0: Surtout, parlant de trucs familiales, le plus embêtant avec les parents, c'est que quand t'es l'aîné et que t'as toujours une petite dispute avec ta sœur, ils vont croire au plus petit. Pourquoi? Je ne sais pas. Mais alors ça, c'est un truc qui me saoule vachement en vrai.
1: C'est totalement vrai. Alors, la dernière fois, mon petit frère, il a mis ma chambre en bazar, alors j'avais tout rangé, mais j'ai pris.
2: C'est toi qui as été disputé?
1: Oui.
2: Et tu as réussi à expliquer à tes parents ou pas?
1: Oui, au bout d'un moment, ils ont réussi à me croire. Donc ça va, c'est mon petit frère qui a été puni, pas moi. Heureusement, mais c'est de l'injustice.
3: Pour moi, on obéit tout le temps à ses parents. Même si c'est un truc grave et tout, j'obéis.
2: Mais quand vous n'êtes pas d'accord avec vos parents, est-ce que vous échangez? Est-ce que vous arrivez à discuter?
1: Oui.
4: Mais en fait, ils font ça pour notre bien. C'est pas parce qu'ils veulent pas.
2: C'est toujours pour votre bien?
1: Non. Non, c'est pas vrai.
3: Quand par exemple je suis pas d'accord avec ma mère et elle me laisse m'expliquer, mais à la fin elle dit toujours son dernier mot. Du coup, c'est moi qui ai tort et c'est elle qui a raison alors que c'est moi qui ai raison.
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7: Connaissez-vous la légende du chat-huant du Morvan? On vous la raconte avec Sandra Amani, l'auteur des légendes des mystères du Morvan aux éditions Temps Impossible. Bonjour Sandra.
8: Bonjour Charlotte.
7: Dans le Morvan, on peut croiser un rapace étonnant, le chat Huon, un cousin du Grand-Duc et de la Chouette.
8: Effectivement, vous savez, dans le passé, on clouait ces animaux aux portes des granges pour chasser le mauvais sort.
7: Oui.
8: Cependant, cet oiseau n'a pas toujours eu l'apparence qu'on lui connaît aujourd'hui. À une certaine époque, on le surnommait d'ailleurs le Bel Ardent.
7: Racontez-nous.
8: Le Bel Ardent était l'un des plus beaux oiseaux du règne animal. Aucun autre volatile n'égalait sa beauté. Son plumage était pourpre et or. Ses yeux brillaient comme des diamants.
7: L'hirondelle, en le voyant, maudissait ses ailes noires.
8: Le rouge-gorge enviait sa splendeur. Mais cette beauté se voyait toujours de loin. Personne n'avait encore jamais réussi à attraper un Bel Ardent dans le Morvan. La légende raconte que cet oiseau était immortel. Malheureusement, le Bel Ardent avait très mauvais caractère, égocentrique, narcissique. Il était en fait très seul. Par un soir d'été, un rossignol curieux se pose sur une branche de hêtre, juste à côté de celle où se reposait le beau volatile.
9: Messire, je suis désolée de troubler votre repos, mais me ferez-vous l'honneur de m'accorder quelques instants? J'aimerais deviser un peu avec vous.
8: Le Bel Ardent lui jeta un regard dédaigneux et méprisant. Mais pour qui se prenait donc ce cuistre? Dérangé dans son sommeil, il n'était pas très disposé à perdre son temps avec un rossignol. D'autant plus que le chant cristallin de son voisin le rendait un peu jaloux. Lui-même n'avait pas été doté d'une aussi divine voix et il le regrettait vivement.
10: D'accord,
8: répondit-il finalement.
10: Mais dépêche-toi! Je n'ai pas le temps de m'attarder sur les requêtes des gringalets de ton espèce, rossignol.
9: Oh, ne vous inquiétez pas,
7: lui répondit le petit oiseau brun.
9: J'aimerais juste que vous me donniez l'une de vos superbes plumes. Mon épouse rêve de décorer notre nid avec et je lui ai promis que je ferai tout pour accéder à son souhait. Oh, pas la plus grande, bien sûr. Une petite plume de votre magnifique robe fera l'affaire.
10: Te donner l'une de mes plumes ?
8: S'écria l'orgueilleux, outré devant tant de hardiesse.
10: Jamais personne ne m'a fait l'affront de réclamer un tel présent. Hors de ma vue, mendiant, et que je ne te vois plus. Dis à ton épouse que je n'ai pas pour habitude d'accéder à des requêtes aussi insolentes.
8: Choqué par tant de violence, le rossignol s'enfuit en poussant des petits cris. Ses compagnons, qui attendaient fébrilement son retour, le rejoignirent pour le consoler. L'affaire s'ébruita parmi les oiseaux et arriva bientôt aux oreilles du créateur.
10: Si je ne freine pas les élans de ce prétentieux,
8: songea-t-il,
10: il dominera bientôt tous ses semblables et se moquera totalement de moi. Il est de mon devoir de pour lui donner une leçon avant que le pire ne se produise.
7: Vient alors le jour de la rencontre entre Dieu et le bel ardent. À votre avis, comment l'oiseau du Morvan va-t-il s'en sortir face au Créateur ?
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7: Avec son plumage pourpré or, ses yeux brillants comme des diamants, on retrouve l'oiseau, le bel ardent du Morvan face au Créateur. Une histoire de Sandra Amani extraite des légendes et mystères du Morvan aux éditions des Temps Impossibles.
8: Le bel ardent, imbu de lui-même, n'avait même pas peur face au Tout-Puissant.
10: Oiseau sans âme, je vais t'apprendre l'humilité. Désormais, tu ne susciteras plus la jalousie de tes congénères. Bien au contraire, ceux-ci détourneront le regard lorsqu'ils te verront. Va-t'en d'ici, et surtout, ne t'attarde pas de suite au bord d'un ruisseau ou d'un étang du Morvan. Tu risquerais de t'y noyer en contemplant mon œuvre.
8: Furieux, le bel ardent redescend alors sur terre. Autour de lui, les autres oiseaux commençaient déjà à chuchoter.
11: Oh, mais regardez-moi cet étrange oiseau !
7: S'exclame un petit moineau.
11: Il est vraiment laid ! Même les chauves-souris ont plus de charme que lui !
12: Dit une hirondelle.
8: Les autres oiseaux éclatèrent de rire avant de regagner la forêt.
13: Qu'est-ce qui est moche ?
8: Pendant ce temps, le bel ardent cherchait un endroit pour se reposer. Sa rencontre avec Dieu l'avait agacé et il fomentait déjà une vengeance. Il arrive alors près d'un grand lac du Morvan. Soudain, posé sur la rive, il baisse les yeux. Aussitôt, il pousse un cri de terreur. Horrifié, il se demande qui est ce monstre qui le regarde. C'est alors qu'il comprend. L'horrible oiseau n'était autre que lui-même. Des plumes sombres avaient remplacé le somptueux plumage pourpre. Les yeux de diamant n'étaient plus que deux trous noirs, sans vie. Un chagrin immense le secoua au souvenir de sa splendeur d'antan. Non loin de là, une jeune bergère rentrait ses moutons. Elle s'arrêta près du ruisseau où s'attardait le prince déchu. Elle sursauta en le voyant.
14: Quel oiseau affreux ! On était ressorti tout droit de l'enfer ! Un chat-huant, à n'en pas douter, une vraie créature diabolique. Vite, fuyons, avant qu'il ne nous fasse du mal.
8: En arrivant à Saint-Léger-Vauban, elle fit le récit de sa rencontre avec le fameux chat-huant. À partir de ce jour, le bel ardent fut appelé ainsi. Le jour, il se cachait pour ne pas être vu, et le soir, il rôdait autour des chaumières en quête de nourriture. En plus, il n'était plus immortel. Ultime punition divine.
7: Mais l'histoire ne s'arrête pas là.
8: Souvenez-vous du petit rossignol qui avait demandé une des plumes du bel ardent. Un soir, en croisant le chat-huant en pleurant, il lui dit
9: « C'est vrai que tu as été bien méchant avec moi, mais j'ai pitié de toi et si tu le souhaites, je passerai les nuits d'été à tes côtés. Peut-être que mon chant allégera un peu tes souffrances. »
8: Le chat-huant accepte, soulagé d'avoir enfin trouvé un confident. Il ignorait encore à quel point, au cours des siècles, il serait rejeté et maudit.
7: Son calvaire ne faisait que commencer.
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15: Bernard, 68 ans, j'habite Marcilly depuis plus de 45 ans.
16: Votre grande passion, c'est la randonnée ?
15: C'est la randonnée dans tous les terrains, dans toutes les régions de France.
16: Ça a commencé comment, cette passion ? Enfin, qu'est-ce qui vous a mis le pied à l'étrier ?
15: Aller à l'école, pas le choix. En pleine campagne, on allait à l'école à pied.
16: Ça représentait quoi comme trajet, comme longueur de trajet ?
15: Quand j'ai commencé en primaire, dans la Nièvre, c'était 1 km 4 fois par jour. Et après, dans le Cher, c'était 3 km le matin et 3 km le soir, dans le milieu des bois, pour aller à l'école.
16: Et vous avez jamais eu les chocottes au milieu
15: non.
16: des bois ?
15: Ben non, c'est sain là-bas, au milieu des bois, c'est sain, il n'y a que du gibier. Le gibier est la peur de l'homme. Les oiseaux qui viennent le matin devant vous, là, qui se réveillent, le petit rouge-gorge, le petit merle, qui marche devant vous, là, dans la lumière, c'est magnifique. le lever du soleil sur une dans un sentier où il y a une biche qui est en train de ou un cerf qui est en train de dormir, un chevreuil. C'est magnifique.
16: Je crois que la randonnée, ça commence tôt chez vous.
15: Oui, ça commence tôt. Même les enfants, mon fils, lui, il avait 6 mois, il commence à randonner avec nous.
16: À 6 mois, il marchait.
15: Ah bah, il était dans le dos. Je le portais sur moi, mais j'avais ma fille avec moi aussi. Ils ont commencé de bonne heure.
16: Généralement, vous partez pour des randonnées de combien de kilomètres?
15: Alors, quand on est sur Marseille dans la journée, c'est 8, 10, l'été, 12. Et que les week-ends, en dessous de 20, vous n'allez pas me faire plaisir. Je préfère 20, 25.
16: Et vous faites ça en combien de temps?
15: On marche à une vitesse moyenne de 6 km/h.
16: C'est un bon rythme, ça?
15: Oui, c'est un bon rythme.
16: C'est du plaisir, mais c'est aussi une mission. Une fois que vous êtes parti, on ne vous arrête pas.
15: Voilà. Alors, il y a des gens qui ont du mal à me suivre. Et alors, ils n'aiment pas randonner avec moi, parce que...
16: Ah, il y a des prises de bec, déjà?
15: Non, jamais, jamais. Non, mais avec le sourire.
16: Et vous pensez à quoi quand vous marchez?
15: À rien.
16: Ça a l'air génial.
15: Oui, c'est génial, à rien. On est là, on regarde la nature, on regarde tout. Le moindre petite chose, ça nous émerveille.
16: Et quand vous partez en randonnée, vous êtes équipé comment?
15: Sac à dos, avec de la boisson, de la nourriture, des affaires chaudes, des affaires froides, de la crème solaire, des lunettes, une casquette.
16: Vous avez tout, quoi.
15: Oui, il faut tout. Je marche aussi avec des bâtons pompes.
16: Des quoi?
15: Bâtons pompes. C'est des bâtons avec un ressort à l'intérieur qui a différentes puissances qui fait que là, c'est toute la partie supérieure du corps qui travaille. Les muscles, le cardio, les abdos, le dos, ça les fait travailler. Et après, avec ce principe-là, ça allège toutes les articulations basses, les hanches, les genoux, les chevilles. C'est comme on appuie dessus, ça nous relève le corps.
16: Le surnom de Robocop de Marseille, il est mérité.

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1: Sébel vit dans le Vézélien quand elle n'est pas aux quatre coins du monde pour inventer des univers au cinéma ou à la télévision.
2: Monteur,
3: la tourne.
1: Cette iconesse d'adoption est chef décoratrice et elle est devenue la référence quand Hollywood veut filmer Paris. Un Paris plus vrai que nature, un Paris recréé, un Paris d'atmosphère. Anne Sebel a travaillé avec les plus grands, Spielberg, Clint Eastwood, Sofia Coppola ou encore Damien Chazelle. Et depuis 5 saisons, elle est aussi la directrice artistique de la série Emily in Paris, dont elle façonne l'univers visuel. Elle a inventé pour la série un Paris fantasmé, celui que les Américains adorent, les immeubles haussmanniens, les chambres de bonne, les placettes charmantes, les bistrots typiques. Une création qui part du scénario, puis elle imagine les lieux, les volumes, les couleurs, la lumière. Derrière chaque décor, il y a des croquis, des maquettes et des artisans qui reproduisent en 3D cet univers.
4: C'est du travail bien fait.
1: Pour une saison d'Emily in Paris, ce sont près de 180 décors créés, démontés, remontés. Un travail colossal qui a aussi un impact très concret. Certains lieux de tournage sont devenus de véritables attractions touristiques. Anne Sebel revendique un cinéma fait à la main, loin du tout numérique. Elle transmet d'ailleurs son savoir-faire à la Fémis, où elle forme la nouvelle génération qui, à son tour, saisira le réel pour bâtir, image après image, d'autres rêves de cinéma.
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5: Parfois dès l'enfance, on connaît son destin. Lionel Terray est à Grenoble le 25 juillet 1921. Sa famille, aisée, envisage pour lui un futur bourgeois, alors que lui n'a déjà que la montagne en tête. À 3 ans, il chausse les skis. À 5 ans, il cherche à escalader tout ce qu'il croise. Durant sa jeunesse, le grenoblois sèche régulièrement l'école pour aller crapahuter en montagne.
6: Du confit !
5: Son déménagement à Chamonix pour accompagner son père malade ne va pas arranger les choses. À seulement 12 ans, il devient chef de cordée pour la première fois. Parallèlement, il se lance dans les sports de glisse et se taille en grandissant un petit palmarès, notamment en combiné des centres slalom.
7: Ça c'est mes skis, ils ont fait deuxième à Grand Montana, c'est ce qu'il a. Oh, j'ai une pêche les gars, wouh !
5: Nous sommes alors en 1941, la future légende de l'alpinisme rentre à la formation Jeunesse et Montagne, ancêtre de l'UCPA. En plus de vivre pleinement sa passion, c'est là qu'il va rencontrer l'un de ses futurs grands amis, Gaston Rébuffat. C'est une nouvelle conception de la montagne que Lionel Terray découvre. Rébuffat, en avance sur son temps, anticipe déjà les ascensions de grands sommets. Pendant plusieurs années, les deux hommes alterneront expéditions en montagne et travaillent dans la ferme de Lionel. Leur coopération prendra une pause à la fin de la guerre. Lionel Terray entre dans la résistance où il intègre la mythique compagnie Stéphane.
8: Et bonjour !
5: Un groupe spécialisé dans le combat en montagne, encadré par les meilleurs alpinistes du moment. Leurs actions durant le conflit deviendront d'ailleurs une référence dans le domaine de la guérilla.
9: C'est le genre de type qui boirait un bidon d'essence pour pouvoir pisser sur ton feu de camp.
5: Après la guerre, la libération pour Lionel Terray, elle est autant politique que professionnelle. Il se lance définitivement et complètement dans l'alpinisme. Instructeur à l'école de haute montagne, moniteur de ski, puis guide de haute montagne, il aspire à protéger ce qu'il y a de plus important pour lui, sa liberté.
10: Belle activité, beau projet.
5: Il s'associe à cette époque à celui qu'il découvre lors d'une ascension et qui ne le lâchera plus, Louis Lachenal. Alliance de l'audace de Lachenal et de la réflexion de Terray, le duo démarre une des plus grandes épopées de l'ascension des Alpes.
11: Je vais faire le maximum, je me lance, je suis prêt.
5: Cette des mythiques enchaînent les performances et les records. La face nord des Grandes Jorasses, l'éperon nord des droites, la terrible face nord de Lager en Suisse qui leur prend seulement 2 jours.
12: Plus que quelques kilomètres et bientôt nous serons dans une bonne auberge.
5: Après ce dernier exploit, il est alors temps pour le duo de fusées alpines de se tourner vers un autre défi, direction l'Himalaya. Ils participent à la seconde expédition pour tenter de monter au sommet de l'Annapurna, soit la première fois qu'un homme marcherait au-dessus de 8000 mètres. L'expédition est un succès. Si Herzog et Lachenal sont les seuls à atteindre le sommet, Lionel Terray jouera un rôle considérable de soutien, notamment en portant son ami qui avait les pieds gelés pendant la descente du sommet. Les Français rentrent à Orly et sont accueillis en héros.
13: J'avais des papillons dans le ventre, c'est comme ça.
5: Pendant les 14 années qui suivront, Lionel Terray continuera de réaliser des exploits. Que les sommets impossibles soient dans les Andes ou dans l'Himalaya, il laissera sa marque dans l'histoire de l'alpinisme.
14: Ce Lascar est une légende comme
2: comme le grand Manitou.
5: Mais quelle que soit l'altitude ou l'expérience, le danger est toujours là. Le 19 septembre 1965, dans le Vercors, Lionel Téré chute avec un ami lors de l'ascension des arêtes du Gerbier. Leurs corps sont retrouvés quelques jours plus tard. Le monde de l'alpinisme se rendra à Chamonix, où le Grenoblois sera inhumé pour lui rendre hommage. Lionel Téré, l'un des plus grands alpinistes de l'histoire, est un Isérois, illustre Isérois.
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1: 6h20, c'est votre rendez-vous. Les gens d'ici, tous les jours, nous mettons en lumière une personnalité qui fait briller notre région. Elle se confie au micro de Romain Bruno. Et aujourd'hui, direction la Tour Eiffel, à la rencontre d'une guide qui propose une visite immersive avec l'aide d'un casque de réalité virtuelle pour redécouvrir l'histoire de la Dame de Fer. Et depuis cette semaine, cette visite a été réactualisée pour plus de surprises. Romain, vous êtes bien devant la Tour Eiffel, elle est belle, hein?
3: Oh, qu'est-ce qu'elle est belle. En plus, je la regarde, cette Tour Eiffel, face à moi, en effet. Et j'ai à mes côtés, c'est Vladina, les cofondatrices et guide chez Viality Tour, qui propose... Ah, j'en dis pas plus, tiens. Elle va nous expliquer. Bonjour, Vladina.
6: Bonjour, Romain.
3: Vous nous proposez une expérience immersive.
6: Absolument, puisqu'on propose une expérience au pied de la Tour Eiffel, mais à une autre époque. On la connaît, la Tour Eiffel du 21e siècle, mais est-ce qu'on connaît la Tour Eiffel du 19e siècle? Eh ben non, c'est ce qu'on vous propose de voir avec nos casques de réalité virtuelle.
3: Donc, on est avec vous. On enfile un casque, on s'arrête de temps en temps et on découvre quoi dans ce casque?
6: Alors d'abord, on découvre le chantier, la construction, et après on découvre l'exposition universelle et la Tour Eiffel dans son écrin d'origine, au cœur de cette exposition qui a marqué les esprits à l'époque.
3: Alors, si nous sommes aujourd'hui ensemble, c'est qu'il y a de la nouveauté.
6: Absolument, puisque c'est une visite qu'on a créée il y a déjà quelques temps et qu'on met à jour à chaque fois au fur et à mesure des remarques et des évolutions technologiques. Et là, c'est encore plus immersif avec des meilleures qualités d'image, avec plein de petits détails aussi qu'on rajoute au fur et à mesure. Pour les petits, pour les grands, pour les goûts de tous.
3: Et ce qui est intéressant, c'est que vous êtes à nos côtés, vous en tant que guide, pour nous expliquer ce que l'on voit à travers le casque.
6: Tout à fait, je vous explique un petit peu ce que vous voyez autour de vous, à quoi correspondent les différents bâtiments, ce que sont en train de faire tous ces personnages qui forcément ont des réactions très différentes de celles que nous on a au 21e siècle, et les gens posent des questions, réagissent, interagissent. Donc c'est vraiment une visite interactive aussi avec le guide et avec les autres participants du groupe.
3: Vladina, elle vous est venue comment cette idée de visite immersive avec un casque de réalité virtuelle?
6: C'est une idée qu'on a eue donc avec Michel, le cofondateur, parce que moi je suis guide à la base conférencière, je fais des visites plutôt traditionnelles. Et lui est une personne qui a toujours beaucoup de mal à se projeter. Comme il est plutôt à l'aise avec toutes les nouvelles technologies, on s'est dit qu'on allait combiner nos compétences. Moi, la guide, lui, voilà, la réalité virtuelle. Et ça a donné Viality Tour.
3: C'est officiel, on peut voyager dans le temps grâce à vous et grâce à la technologie que vous avez mise comme ça à la portée de tous. Et je sens qu'on se reverra parce qu'au-delà de la Tour Eiffel, vous proposez une autre destination, ça s'appelle le Louvre.
6: C'est une autre aventure, voilà, c'est une autre histoire qu'on découvrira ensemble plus tard.
3: Merci beaucoup, Vladina.
6: Mais de rien, avec grand plaisir, et je vous attends sur le Champ de Mars.
3: Voilà, venez tous franchement visiter et découvrir, redécouvrir la Tour Eiffel autrement.

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6: Adieu.
7: Oui, qui te beau parler d'expression à Béboun Cachao. Littéralement, ça voudrait dire avoir une bonne dent. Mais en français, on dirait plutôt avoir un bon coup de fourchette.
0: Ah.
7: Qui est mis en des cousata qui nous cita, qui sont las dents qui utilisent, mais qui est français, qui est la fourchette. Ce qu'on peut remarquer qui est amusant, c'est qu'en occitan, ce sont les dents, alors qu'en français, c'est la fourchette.
0: Et qu'a bête anecdotes?
7: De la même famille qui utilisent souvent à quelle expression. Surtout de l'homme grand paille, qu'on est her hami qui vient de her et qui a cavé toutes les assiettes. Dans la famille, on utilise souvent cette expression. Surtout mon grand-père, pour moi, quand j'ai très faim, que je mange beaucoup et que j'ai fini les assiettes de tout le monde.
8: J'ai la dalle, j'ai faim, nourris-moi.
7: Mon petit frère qui est minge her, que la paiera mêlée ou la chichangle. Prends mon caille magre, coumue et chichangle. Mon petit frère ne mange moins. On l'appelle plutôt la chichangle, le lézard. Car il est maigre comme un lézard.
0: Qu'est-ce qui est à gras de meille?
7: La glace, qui est un coffre fort, une sorte de mes grands pays.
0: Des glaces dans chez tes grands-parents.
7: Un coffre fort entier.
0: Merci, sœur.
7: Adieu.
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1: Me voilà devant le gymnase Honoré et Jean Fleury. Quartier Coubertin, quoi. Alors, il y a les gars de la ville, là, qui sont en train de nettoyer tout ça. Les rues. Bon, je vais aller les embêter un petit peu. Peut-être même essayer de conduire, aller savoir. Sur un malentendu. Bonjour. Je voulais savoir si je peux monter avec vous pour voir comment ça marche, votre petite machine.
2: On n'a vraiment pas le droit.
1: On met juste un petit tour.
3: Si vous voulez.
2: Oui, ok, d'accord.
1: Merci. Le volant est à droite.
2: Oui. Quand on n'est pas habitué, ça fait drôle la première fois, en fait.
1: Bon. Eh ben, il faudrait aller conduire en Angleterre.
2: Oui.
1: Comment ça marche, cette affaire ?
2: C'est un joystick, c'est-à-dire qu'on fait descendre le joystick, les balais descendent, la machine démarre, on passe la vitesse 1, et puis voilà.
1: Alors, bon, les balais nettoient, donc ça envoie de l'eau et tout.
2: Ça envoie de l'eau, puis après... ça ramasse toute la merde, si on peut dire comme ça, oui.
1: Voilà. Et ça la met où, toute la merde ?
2: Ça la met dans la... Il y a une cuve à l'intérieur, ça la met tout à l'intérieur. Et après, quand on fait de matinée, on va vider.
1: Vous la videz où ?
2: On la vide au jardin Le Coq. Il y a une benne affrétée exprès pour...
1: Ah, d'accord.
2: Voilà.
1: Vous êtes en train de faire un gros bouchon.
2: Mais c'est le service public. Mais après, c'est les premiers à être contents quand c'est propre.
1: Je peux conduire ?
2: Non.
1: Eh bien, il y a une autre petite voiturette. Tiens, on va aller le voir.
4: Bonjour.
1: Ah, c'est pas la même que celle de Jocelyn ?
4: Non, parce que lui, c'est une balayeuse et nous, c'est une labeuse. Et il passe derrière nous.
1: Ah, ça y est, j'ai compris le truc. Je peux conduire ?
4: Ah non, là, je peux pas, là.
1: Il y a un degré de conducteur. Il y a des conducteurs, ils conduisent les balayeuses et les autres, ils conduisent les laveuses.
4: Oui, parce que là, il faut passer un cassès. Parce que pour une balayeuse, il faut avoir le poids lourd et voilà.
1: Bon, Fabrice, il paraît que c'est vous le rigolo de la bande.
5: Peut-être. Vaut mieux rire au boulot que ça la gueule.
1: Moi, quand on a un Karcher comme ça dans les mains, on n'a pas envie parfois de donner un petit coup de Karcher de temps en temps, de faire des blagues, quoi.
5: On n'a pas trop le temps.
1: Bon, une petite blague vite fait sur un passant. Je peux essayer ?
5: Non.
1: Oh, ah, non. J'ai essayé de conduire, mais personne ne veut me prêter son matériel.
5: Non, c'est interdit.
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1: Taureau, je crois que c'est du 21. Ah non, je sais plus.
2: Savez-vous ce que c'est que l'astrologie ?
3: C'est les astronautes qui vont dans l'espace.
1: C'est l'espace et les constellations, le placement des étoiles.
2: Vous êtes de quel signe ?
3: Verseau. Moi, je crois que je suis taureau.
1: Moi, je suis taureau.
3: Moi aussi, je suis taureau.
2: Comment on a découvert que vous étiez de ce signe-là ? C'est grâce à quoi ?
1: Au mois de l'année, par exemple, le taureau, je crois que c'est du 21 mars jusqu'au 20... Ah non, je sais plus.
3: Moi, j'avais un petit carnet de jeux et il y avait un jeu. Si on réussit le jeu, on savait on était de quel signe.
4: C'est quand même magique, hein ?
5: Waouh, c'est fabuleux ! Et pourquoi on fait ça ?
3: Je suis un peu Verseau. C'est de quel temps à quel temps ? C'est de la fin de janvier au début de février. Et moi, vu que je suis née le 31 janvier, je suis Verseau, du coup. Ça s'appelle des signes astrologiques. Et l'astrologie, du coup, c'est des signes astrologiques.
2: T'es taureau, ça veut dire que tu rentres, t'as besoin d'une étable ?
1: Non, c'est sur les qualités. C'est quand on est, par exemple, taureau, dans le mois où on est taureau, on n'est pas comme d'habitude.
2: Et vous êtes comment, messieurs les taureaux ?
1: J'en sais rien.
6: Il possède certainement des qualités, mais voilà. Lesquelles ?
3: Je sais pas, moi, je pense de l'émotion. Beaucoup, beaucoup d'émotions. Après, je sais pas.
7: Comment je peux te montrer que je peux être fort et sensible, noble et affectueux ?
3: Les taureaux, par exemple, ce sont des personnes qui sont nées pendant les mois de taureau.
8: C'est logique.
1: Quand on est taureau, on se contrarie plus, on est plus vexé, alors que d'habitude, non.
3: Taureau, vu que les taureaux, c'est costaud, je pense que les taureaux, ils sont costauds. Enfin, ceux qui ont les signes astrologiques taureaux, ils sont peut-être très forts.
2: Et les balances, alors ?
9: Quand on était le signe astrologique balance, c'est-à-dire que quand il y a quelqu'un qui nous dit quelque chose, on va le balancer.
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11: Itinéraire bis à Mailly-le-Château cette semaine et aujourd'hui, je me suis arrêtée chez Olana, chez Amélie Moreau, ici à Mailly-le-Château. Amélie, bonjour.
12: Bonjour.
11: Olana, c'est quoi, Amélie ?
12: Olana, c'est une prolongation de moi. C'est mon entreprise, en fait, que j'ai créée en 2020. Et donc, c'est Olana, laine et savoir-faire. Et donc, en deux mots, tout est dit. Laine et les savoir-faire pour la transformer.
11: Cette laine, elle vient d'où ?
12: Elle vient du troupeau d'Adrien Sala, qui est aussi à Mailly-le-Château et qui est éleveur agro-pastoral, c'est-à-dire qu'il est éleveur itinérant. Et son troupeau est très intéressant pour la laine, puisque la race des brebis est Estalaine Mérinos. Et pour moi, c'est la Rolls des toisons.
11: Pratiquement, votre métier, il consiste en quoi ? Vous n'élevez pas les brebis pour la laine, mais vous arrivez à quel moment ?
12: Moi, le début, c'est la tonte annuelle. La source, c'est le tri de la laine. La compétence numéro un pour faire quelque chose avec cette matière, c'est de savoir trier les toisons.
11: Et ensuite, après le tri, on fait quoi ?
12: Alors, après le tri, on compacte toute cette laine récoltée dans des sacs qu'on appelle des curons. Et on l'envoie dans un lavage spécialisé pour laver la laine. Et ensuite, on va décider, donc là, pour le cas, c'est du fil à tricoter qui sera envoyé dans une filature française, toujours dans une recherche de faire un produit de qualité, voire haute qualité, et sur notre territoire.
11: Alors là, on a des pelotes de laine devant nous, parce qu'on est chez vous et que chez vous, c'est également à la boutique. On peut venir vous voir sur rendez-vous. Cette laine, quelles sont ses qualités ?
12: Alors, ce que vous avez sous les yeux, Catherine, ce n'est pas des pelotes, c'est des écheveaux. C'est le langage, c'est le vocabulaire lainier, écheveaux, et c'est la forme qu'on doit utiliser pour teindre. Et donc, les qualités du fil, c'est que la laine, c'est thermorégulateur, c'est respirant, c'est antibactérien. Ça nécessite peu de lavage, puisque s'il y a des odeurs, il suffit d'aérer son pull quelques heures à l'air libre. En fait, la matière reste vivante. comme sur l'animal en fait.
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11: Itinéraire bis à Maillé-le-Château cette semaine. Et aujourd'hui, eh bien, nous allons parler de pâturage itinérant. Adrien Salah, bonjour.
8: Bonjour.
11: Le pâturage itinérant, Adrien, est-ce que vous pouvez m'expliquer ce que c'est ?
8: C'est marrant parce que pâturage itinérant et itinéraire bis, finalement, ça rapproche un peu parce qu'on prend souvent les chemins de traverse, en tout cas des endroits moins fréquentés pour déplacer les brebis. Parce qu'en fait, donc c'est un troupeau qui est arrivé en 2021 et qui depuis se déplace uniquement à pied sur des trajets jusqu'à 5-6 kilomètres pour aller chercher des pâturages chez des céréales. Aller dans leur parcelle, après accord verbal effectivement, pour faire pâturer et puis dans une démarche de restauration de la fertilité des sols.
11: Restauration de la fertilité des sols, c'est-à-dire ?
8: Aujourd'hui, on se rend compte que les engrais de synthèse sont aussi limités et que il faut trouver autre chose. Et les agriculteurs, après avoir essayé toute une série de solutions, en arrivent à se dire que remettre des bêtes sur des parcelles qui souvent n'ont pas vu d'animaux d'élevage, en tout cas depuis au moins une génération et des dizaines d'années, c'est potentiellement bénéfique.
11: Et j'aimerais bien que vous me parliez de vos brebis. Ce sont des brebis particulières, il y en a combien ?
8: Il y a une centaine de mères. Ce sont des brebis de race Estalen Merinos. La race Merinos, on la connaît pour la laine parce qu'elle est très fine, donc elle permet de faire du textile avec. Et on est sur une race spécifique puisqu'elle s'est développée sur plutôt l'est de la France, Alsace-Lorraine, croisée avec une race Württemberg d'Allemagne du Sud, qui donne une brebis de belle taille, avec une toison conséquente et une capacité à endurer les aléas climatiques extrêmes. Voilà, une race très plaisante à élever, même si c'est plus que de l'élevage, c'est vraiment, on partage, on passe du temps ensemble finalement.
11: Est-ce qu'on peut vivre de ce métier, Adrien ?
8: Oui, je vis de cette activité. Alors, on a parlé de la laine, mais j'ai aussi une activité de vente de viande. Donc, on nourrit aussi un territoire, donc on répond à un besoin. Et en ça, oui, ça me fait vivre, ça donne sens à ma vie. Je pense que la question était aussi financière. C'est vraiment un combat. J'ai envie de dire que plus le temps passe, plus on pourra en vivre. C'est l'origine quasiment de la civilisation, du fait qu'on est passé de nomade à sédentaire. Donc tant qu'on sera sédentaire, c'est un métier qui aura du sens et qui répondra.
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11: Itinéraire bis à Maillé-le-Château, aujourd'hui encore. Et aujourd'hui, je me trouve au planétarium de Maillé-le-Château. Patrice Berger, bonjour.
13: Bonjour.
11: Un planétarium, c'est ma première question. Patrice, elle est toute simple. Qu'est-ce que c'est ?
13: Alors, un planétarium, c'est un lieu où on va pouvoir observer le ciel, comme si on était en pleine nuit, au froid. Sauf que là, on est bien au chaud et on a le ciel au-dessus de nous, mais il est en numérique, tout simplement.
11: Ce planétarium de Maillé-le-Château, il est né de quelle façon ?
13: Alors, il est né parce que on a une section dans l'association d'astronomie et nos contrées font que les samedis soirs, pour observer avec un beau ciel, ils sont très rares dans une année. Et comme on aime transmettre notre passion, on a dû trouver un autre moyen de la transmettre. Et l'autre moyen, c'est le planétarium.
11: Quand on construit un planétarium, on obéit à des règles quand même.
13: Oui, bien sûr, on est obligé, déjà parce qu'on a un ERP, on reçoit du public. Et puis, la particularité du planétarium, puisque, comme vous le constatez, c'est un dôme que l'on a au-dessus de nous, qui est notre écran.
11: On peut mettre combien de personnes, combien de spectateurs ici ?
13: 30 personnes.
11: Alors, qu'est-ce qu'on peut voir ? Là, en ce moment, moi j'ai la grande chance d'être au milieu du planétarium. J'ai un ciel, c'est le matin ou c'est le soir ?
13: Alors là, non, c'est le ciel actuel. On est en journée, là, pour l'instant, avec le soleil à l'endroit où il serait, bien sûr, si on n'avait pas les nuages au-dessus de nous.
11: Quels sont les types d'animations que vous proposez dans ce planétarium ?
13: Alors, on peut déjà observer le ciel du soir, comme on l'observerait en sortant à l'extérieur. On peut même observer le ciel comme il était il y a 2000 ans, ou comme il sera dans 2000 ans, parce qu'il sera différent, bien sûr. Alors ça, c'est la partie, je dirais, purement observation, comme on peut le faire à l'extérieur. Et on a aussi la projection de films qui sont spécifiques pour les planétariums, qui sont à 360 degrés.
11: Des films qui sont à la portée de quel public ?
13: Alors, tout public, on a des films d'animation pour les enfants, ça commence à partir de 5 ans. Et puis après, on monte crescendo, hein, et bien sûr, on a aussi des films pour adultes. Et pour adultes et enfants. On a des spécifiques pour les enfants, mais sinon on a des films tout public.
11: C'est un endroit assez magique, je dois le dire, avec une réverbération du son qui est incroyable.
13: Oui, c'est très particulier parce qu'en réalité le son reflète partout dans le dôme et parfois on est à l'autre bout du planétarium et on a l'impression que la personne est juste à côté de nous. Oui, c'est complètement magique hein, pour les personnes s'ils ne sont jamais venues. À chaque fois, c'est vraiment un émerveillement. Et quand on y revient, puisqu'on peut revenir pour voir d'autres choses aussi, hein, bien sûr.
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11: Itinéraire bis à Mailly-le-Château aujourd'hui encore pour vous faire découvrir aujourd'hui un merveilleux métier. Gaëtan Millet, bonjour.
14: Bonjour.
11: Vous êtes vitrailliste, maître verrier. Est-ce que vous pouvez nous expliquer en quoi consiste votre métier?
14: Mon métier consiste à la création et à la restauration de vitraux, que ce soit pour du particulier ou des vitraux de patrimoine, comme les églises.
11: Ce métier, vous l'avez approché de quelle façon ?
14: J'ai eu la chance de rencontrer Bernard Dubourg, un souffleur de verre, qui m'a transmis sa passion pour le verre au départ.
11: Votre amour du verre, Gaëtan, il est né de quelle façon ?
14: C'est la fascination par rapport à la matière, aux couleurs, aux reliefs, tout ce qu'on peut transmettre aussi à travers une création, c'est le partage.
11: Alors, ce vitrail, c'est totalement magique, on est dans votre atelier à Mailly-le-Château, parce que la boutique, elle est à Vézelay. Hein.
14: Tout à fait, la boutique est au 10 rue Saint-Étienne à Vézelay.
11: Et expliquez-moi, qu'est-ce qu'on a devant nous, là ?
14: Alors, pour l'instant, devant vous, vous avez donc des petits vitraux pour la décoration, et je vais montrer un petit peu tous les effets du verre qui sont destinés à la boutique.
11: Ce métier de vitrailliste, maître verrier, quelle qualité il demande, Gaëtan ?
14: Il demande beaucoup de précision, un grand travail de dessin, une connaissance sur ses verres. Le choix des verres est très important par rapport au rendu que l'on veut donner et une passion dépendante.
11: Quand on parle de vitrail, on pense souvent au vitrail qui prend la place d'une fenêtre, mais le vitrail, il se conçoit également à l'intérieur des maisons.
14: Tout à fait, le vitrail peut servir en miroir, il peut être aussi en séparation de portes, il peut être sur une cloison, il peut être une petite lampe décorative. On a beaucoup d'idées d'endroits différents pour mettre les vitraux.
11: Et puis, vous restaurez des vitraux. Et là, à côté de moi, il y a un vitrail d'église. Il arrive d'où, celui-ci ?
14: Celui-ci, c'est un vitrail qui arrive de Précy-le-Sec.
11: Est-ce que c'est exactement le même travail quand on crée un vitrail ou quand on le restaure ?
14: Alors non, quand on fait une création, on démarre à partir d'un dessin. On fait le dessin en taille réelle qui va nous servir en fait de trame pour découper le verre. Pour une restauration d'église, on va conserver au maximum toutes les pièces qui sont en bon état, pas cassées. Et on va remplacer uniquement celles qui sont inexistantes. Ce sont deux mondes très différents. Quand on fait de la création, on sait qu'on va laisser sa petite trace sur un vitre qui va durer plus d'un siècle.
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11: Itinéraire bis, toujours à Mailly-le-Château. Cette semaine et aujourd'hui, je vous emmène dans un endroit magnifique, un endroit étonnant. Je suis allée au musée des outils d'autrefois. Jean-Louis Lajambe, bonjour.
15: Bonjour.
11: Dites-moi, ce musée ici à Mailly-le-Château, il existe depuis combien de temps, Jean-Louis ?
15: Ah, je réfléchis. Oh, plus de 5 ans, hein. Plus de 5 ans, oui, pas plus, je crois pas.
11: Qu'est-ce qui vous a donné envie de créer un tel lieu ?
15: Mon grand-père était ferblantier, j'ai donc récupéré tout son atelier, et c'est de là qu'il m'est venu l'idée de faire des métiers anciens.
11: Vous avez débuté avec combien d'outils ?
15: J'ai commencé avec une cinquantaine d'outils.
11: Et aujourd'hui, là, autour de nous, sur 3 étages, et il y a combien d'outils ?
15: Je pense environ entre 4 et 5 000 outils, de différents métiers évidemment.
11: Tous ces objets, vous les achetez ou on vous les donne ?
15: On m'en donne beaucoup, j'en achète très peu en définitive.
11: Au fur et à mesure que ces outils sont arrivés dans votre musée, j'imagine qu'il a fallu que vous vous documentiez.
15: Oui, je me suis beaucoup documenté, soit que j'allais voir des gens qui ont fait ces métiers-là, ou soit que je cherchais, mais dans les livres, hein. Pas sur Internet.
11: Parce que lorsque les gens viennent visiter ce musée, ils vous posent énormément de questions.
15: Énormément de questions, oui, oui, ben c'est normal et je peux répondre, voilà.
11: Ce musée extraordinaire, parce qu'il est vraiment extraordinaire, Jean-Louis, il est ouvert tous les jours ?
15: Oui, c'est ouvert tous les jours, à n'importe quelle heure, il suffit de me donner un coup de téléphone, voilà, un coup de fil.
11: C'est un vrai travail de mémoire que vous avez fait.
15: Oui. C'est vrai, j'aime ça, donc voilà, j'ai réussi à faire ça sans problème, quoi.
11: Vous êtes fier de ce travail quand même, j'imagine.
15: Oui, il y a quoi d'être fier. Ce que j'aurais jamais pensé avant de faire ça, voilà. Et puis, bon, il y a des métiers que j'avais en tête, donc comme le métier d'imprimeur, voilà, parce que j'ai fait un peu d'imprimerie dans le temps, j'ai travaillé pour un imprimeur, etc. Donc, j'ai commencé par ça.
11: Que vous disent les gens lorsqu'ils poussent la porte, comme moi, de cet écomusée des métiers d'autrefois?
15: Ils disent, oh, c'est pas possible, ils disent, voilà. Bien souvent, ces réflexions-là, c'est formidable, c'est bien présenté, ben oui, parce que j'ai ça dans... C'est moi, quoi, voilà.
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3: Un chanteur, oh là là, une des plus belles voix de France. Il est auteur et compositeur également. Il fête cette année ses 20 ans de carrière.
4: C'est comme ça, qu'est-ce que je peux faire?
3: Je sais ce que je veux. Je veux Christophe Willem dans mon émission. Et... oh, mon vœu est exaucé. Bonsoir.
5: Non mais l'introduction, bravo.
3: Toujours.
5: Mais non mais il y a un step là.
3: T'as vu?
5: Ah, si si, bravo.
3: On sait recevoir. En 20 ans, il a vendu 1 million de disques, sorti 6 albums et le 7e est en approche. L'excellent Christophe Willem est dans Décibel. Youpi. Christophe Willem, ou comme dirait Johanna dans Hélène et des garçons, mon cri-cri d'amour, comment ça va?
5: Ça va très bien, très très bien. Non, vraiment en pleine forme et tout, très content.
3: Bah moi aussi, il y a une nouvelle chanson, elle s'appelle Système.

0: Et voilà, il y en a qui n'ont pas besoin de logiciel pour chanter juste. C'est le cas de mon invité de ce soir. Non mais quelle voix, Christophe Willem.
1: Merci.
0: Système. On va en parler tout à l'heure de cette nouvelle chanson. J'essaie de gratter des infos sur le nouvel album.
1: Ah ouais, je sais que je te connais. Hein.
0: Voilà. Même si ton attaché de presse en coulisses, juste avant que l'émission commence, a dit « Sois sage et ne raconte pas tout ».
1: Non.
0: Donc voilà, débrouille-toi avec
1: baïonnée.
0: Ça. Mais je voudrais quand même... C'est un peu sexy, ça.
1: Oui, un petit peu, je trouve.
0: Ouh là là, il fait chaud. Il est que 20h03. Christophe, avant, il faut qu'on parle de la dernière fois qu'on s'est vu, c'est-à-dire Corsu Mezzu Mezzu.
1: Ah ouais. C'était fou.
0: Stade Vélodrome. Tu chantes. Il y a une quarantaine d'artistes qui sont là. Il y a 3000 choristes. Enfin, c'est complètement fou. Stade Vélodrome à Marseille et Patrick Fiori, donc qui fait chanter tout le monde en Corse. Cette chanson, Lettera d'Argentina, là, t'es en duo avec Alizé sur l'album Corsu Mezzu Mezzu. Mais ce soir-là, t'étais pas avec Alizé.
1: Oui, c'est avec lui, ça s'appelait Delia.
0: Ouais, c'est ça.
1: Et avec qui j'avais déjà chanté d'ailleurs. Il y avait une autre opportunité comme ça une fois en Corse. Et,
0: ouais.
1: Et du coup, Alizé pouvait pas être avec nous ce jour-là. Et c'est Delia qui l'a remplacé. Oula, et très très bien remplacé. Donc j'étais heureux de la retrouver. Et
0: bah,
1: puis, je pense que pour elle, ça lui a dit quand même une petite dose de stress supplémentaire. C'est coucou, on va chanter. C'est pas on va chanter au Troquet du Coin, c'est on va chanter au Vélodrome.
0: Au Vélodrome,
1: ouais, non, c'était fou.
0: Autre moment de live que tu as vécu avant de faire ton retour avec System, c'est ton invitation au concert de Théodora.
1: Ah ouais.
0: Théodora qui a 20 ans et des poussières, qui a raflé 4 victoires de la musique cette année sur 5 nominations. C'est vraiment la chanteuse dont tout le monde parle. Elle faisait son premier Zénith de Paris et elle t'a invité, ça a donné ça.

0: gamins qui ont l'âge de la chanson.
1: Incroyable.
0: Et qui la chantaient. Et c'était un moment fou. Est-ce que tu peux me raconter comment tu t'es retrouvée au Zénith de Théodora?
1: Mais écoute, l'histoire, elle est vraiment, vraiment folle. Théodora et son équipe, les deux, en fait, m'ont contacté via Instagram.
0: D'accord.
1: À peu près 3 semaines avant, et m'a expliqué un peu le concept. Il dit voilà, en fait, je serais hyper contente si tu me dis oui. On voudrait que tu viennes chanter Double Jeu sur scène. Alors moi je dis bah, d'accord, bah, c'est génial.
0: Enfin, t'étais familier flattée avec son travail à elle.
1: Bien sûr, ouais, voilà. Enfin, moi j'ai toujours dit, tu vois, aussi bien du son que le travail d'image. Il y a un énorme travail d'image avec Théodora que je trouve fascinant. Enfin, pour moi ça me rappelle vraiment les grandes heures de Grace Jones, Jean-Paul Good, tu vois, les clips hyper travaillés. Donc elle fait beaucoup de bien, je trouve, à la musique française, vraiment. Et donc très très très flattée et en même temps hyper flippée. C'est-à-dire que t'arrives sur une scène du Zénith de Paris. Donc déjà, bon, c'est quand même assez flippant le Zénith, on dirait pas, mais quand même.
0: Si, quoi, il y a des milliers de personnes.
1: Oui, et puis là, t'es quand même dans une salle chauffée à bloc parce que c'était la première de Théodora au Zénith. Donc si tu veux, tu te dis, mais comment ça va se passer?
0: Oui, et comment je vais m'intégrer dans le show?
1: Mais complètement.
0: Oui.
1: Et en fait, Théodora, avec donc pas mal de guests, ce qu'elle a fait dans pas mal de shows, de concerts qu'elle a fait, et elle me dit, voilà, j'ai une personne avant toi, il y a Gims qui vient après, il y a Rema. Non, mais j'attends, mais qu'est-ce que je viens foutre au milieu?
0: T'étais comment dans les coulisses?
1: Non mais je t'explique même pas. Une boule au ventre, j'ai perdu 47 kilos en allant sur scène. Non mais vraiment, et tout le pire, c'est que même mon équipe était là. J'étais là, non mais je vous en supplie, vous vous rendez pas compte, le trac que j'ai, c'est quand même hyper flippant. Et plutôt que de me dire, mais non, ça va aller. Non, franchement, c'est vrai que c'est chaud. Non, mais vraiment, ils me disaient ça.
0: Ils sont terribles.
1: Mes amis et tout avant. Ah ouais. Parce que évidemment, quand elle m'a proposé, je dis, mais moi, je dis oui. Tout de suite. Puis après, tu dis. Alors après, tu réfléchis, en fait.
0: Et tes proches, ils commencent à te dire, t'es vraiment courageux, hein, d'y aller.
1: Ah non, mais je te jure. Après, par contre, c'est là que je me suis dit, mais c'est dingue. Tu vois, ma nièce, qui a 20 ans, justement, hyper fan de Théodora. Comment te dire que je suis son tonton préféré? C'est-à-dire que d'un seul coup, non, mais t'as chanté avec Théodora, quoi. Ouais. Mais tu la connais bien, t'es pote avec. Bah, je dis, on va pas non plus faire une bouffe tous les 4 jours. Mais, bah, il y a une rencontre artistique qui s'est passée, qui a été vraiment géniale. Parce que vraiment, je tiens à le dire, mais vraiment, elle a été, mais d'une générosité, elle, toute son équipe, vraiment. Dès que je suis arrivé, on répète l'après-midi, le dimanche après-midi, tout le monde hyper cool. Mais que ce soit, je te dis, du manager, du technicien, des danseurs qui étaient sur scène, en disant oh, mais quand on a vu que tu étais là aujourd'hui, on a halluciné. Elle nous avait dit, elle m'avait parlé de l'idée, mais on ne savait pas si tu allais venir ou pas. Enfin, vraiment, c'était hyper bon enfant, super ambiance. Vraiment à l'image de ce qui s'est passé après sur scène avec le public, qui était carrément improbable. C'est-à-dire que tout le monde connaissait la chanson, mais par cœur.
0: Est-ce que tu en doutais de la qualité intemporelle et du tube qui dure de Double Jeu? Est-ce que là, tu te l'es pris un peu en pleine poire?
1: Bah là, franchement, ouais. C'est-à-dire que le côté intergénérationnel comme ça, j'avais pas idée que c'était à ce point. Et après, si tu veux, on a vachement parlé, ils m'ont dit, mais non, mais tu te rends pas compte. En plus, il y a une trend sur TikTok qui existe depuis pas mal de temps. Et donc, c'est vrai qu'il y a tout un tas de jeunes qui se sont emparés de ce titre. Et je pense qu'aussi, Théodora, c'est ça qui la faisait marrer. C'était de se dire, bah attends, on va lui demander de venir, vu que tout le monde est un peu en train de reprendre le titre, ça serait génial qu'il accepte. Et bon, bah du coup, je l'ai fait. Mais c'était fou, tu vois, vraiment. C'était comme dans mes concerts, c'est-à-dire que vraiment, tu vois, je lâchais le micro, tout le monde connaissait les paroles. Enfin, j'ai trouvé ça ouf et c'était tellement, tellement bienveillant. Il y avait beaucoup de bienveillance dans cette salle et tu vois, avec tout le bordel qu'on vit en ce moment, ça fait vraiment du bien. Tu dis vraiment, la musique a ce pouvoir. Je pense que qu'aucune autre chose ne peut avoir de fédérer à ce point-là. Et j'ai trouvé ça fou.
0: On va se plonger maintenant dans une nouvelle chanson qui s'appelle

0: extrait de ton 7e album.
1: Ouais. C'est vrai que c'est le 7e album, c'est vrai que ça passe très très vite.
0: Ouais. Et 20 ans de carrière, c'est très mignon d'ailleurs, parce que avant de lancer System, la nouvelle chanson, et donc finalement de mettre en place tout ce 7e album et d'annoncer ton retour, t'as fait un petit récap des 20 dernières années.
1: Bah carrément.
0: Et que évidemment que la première fois de ta vie que t'étais en studio pour enregistrer ton premier album, si on t'avait dit on se retrouve pour le 7e avec 20 ans de carrière,
1: j'aurais dit mais c'est une blague, je pense que ouais. Pas du tout. Non mais c'est ça qui est fou en fait avec ce métier, c'est que t'es tellement dans une dynamique, tu rencontres tellement de gens et que la musique, on en parlait tout à l'heure, mais la musique ça sert à fédérer, ouais. Et en fait toutes ces rencontres ça te nourrit énormément aussi. Là sur ce nouvel album justement, comme System par exemple, j'ai bossé avec une nouvelle équipe aussi, donc c'est Noé, Tristram et Marceau, c'était la toute première fois que je bossais avec eux,
0: okay.
1: Donc je me suis amusée, il y a aussi des équipes plus anciennes, donc on a mélangé tout ça et c'est toujours enrichissant parce que c'est vrai que nous on voit pas le temps passer réellement, c'est-à-dire que quand on me dit 20 ans, tu vois, quand vraiment j'ai réalisé que ça faisait 20 ans, en fait, moi j'ai l'impression que c'était hier, en même temps que c'était une autre vie. Enfin, oui. Tu vois, il y a un truc un peu bizarre, comme quand tu vis un truc qui chamboule littéralement ta vie, en fait, parce que réellement, la Nouvelle Star a complètement chamboulé ma vie.
0: Et c'était il y a 20 piges.
1: C'était à 20 ans, ah, exactement.
0: Ouais. C'est fou. Et alors, ce qui me fait plaisir, c'est que tu dis que tu t'es amusé pour préparer ce nouvel album, parce que si on rembobine un peu, avant Covid, il y a ton album Rio en 2017, ouais. L'après Rio, c'est pas passé très bien.
1: Pas ouf, non, voilà. Carrément.
0: T'as pas kiffé le disque, alors que je trouve sous-côté, parce que moi je le trouve vraiment cool, mais en tout cas, il a pas marché autant qu'il aurait dû, donc tu perds un peu confiance,
1: ouais.
0: Tu perds un peu envie.
1: Exactement.
0: Bim, 2020, le Covid.
1: Ouais, par-dessus, histoire d'en mettre une petite couchette.
0: Ouais. Et finalement, quand même, tu reviens avec Panorama en 2022, qui cartonne, qui fait une très belle tournée et tout. Et donc, mais oui, moi, je me suis demandé, je me suis dit, bon...
1: Dans quel état d'esprit
0: j'étais ? Dans quel état tu aimes de retourner à ta table de travail, finalement ? Est-ce que, voilà, on est plutôt confiant ? Est-ce que tu as gardé cette confiance et cette joie de Panorama ?
1: Alors, en vrai, je ne suis pas dans un truc de confiance. Si tu veux, je suis plutôt dans un truc, mais je pense que c'est... justement, tu parlais de l'échec de l'album Rio, entre autres.
0: Oui, enfin, relatif, hein, parce qu'il a quand même existé, ce disque.
1: Oui, il a existé, mais c'est vrai que c'était pas, ça n'a pas été accueilli comme j'aurais aimé. Ouais. Et si tu veux, à chaque fois, les gens se disent, ouais, c'est un truc d'ego quand les artistes ont des échecs. C'est pas là que ça se situe, en fait. C'est surtout que nous, en fait, quand on défend un projet, on est la face visible de tout un tas de gens avec qui on travaille, que ce soit des auteurs, des compositeurs, la maison de disques, ton équipe, en fait, si tu veux. Et d'un seul coup, tu te dis, merde, j'ai failli, quoi. Donc c'est cette sensation, si tu veux, de pas avoir été à la hauteur aussi de tous ces gens qui te font confiance.
0: Et leur travail et leurs efforts.
1: C'est ça qui te met un coup, en fait. Mais
0: t'as mis du temps.
1: Ah ouais.
0: Entre Rio et Panorama, il y a eu six ans.
1: Ouais, c'était assez long entre les deux. Bah alors après, tu l'as dit aussi, après il y a eu le Covid qui a quand même mis tout à l'arrêt. Et en même temps, si tu veux, toutes ces expériences-là, tu vois, je pense que quand tu es au début d'une carrière, tu crains absolument le moment de l'échec, parce que tu sais que ça va arriver. C'est-à-dire que moi, si tu veux, le truc qui était écrit, quand tu gagnes une émission et que tu vends énormément de disques d'un coup avec un tube comme Double Jeu, à un moment, tu sais que tu vas avoir un petit mur sur ton chemin.
0: Ah, donc t'attendais le retour de bâton. Tu
1: alors,
0: t'es dit,
1: j'étais
0: ça arrivera
1: pas
0: un jour.
1: En mode, tu vois, comme j'attends le bus, je vais attendre le mur. Mais je me disais, ça va quand même arriver. Ouais. Tu vois, tu le sais, en fait, parce que mathématiquement, de toute façon, dans la carrière d'un artiste, t'as des hauts, t'as des bas. Et en fait, tu vois, ce que je dis souvent, là, quand je croise des artistes aujourd'hui, en développement, il y a plein de nouveaux talents que je trouve assez hallucinants. Je leur dis, arrêtez d'anticiper ou de craindre ça. Je pense qu'il faut vraiment accueillir littéralement le truc, parce que moi, réellement, tu parlais de Rio, mais l'échec de cet album-là, en fait, moi, c'est vraiment ce qui m'a vraiment construit. C'est-à-dire que quand à un moment, tu as la sensation que t'es plus vraiment en pilote automatique et que tu dois réellement retrouver la raison première pour laquelle tu fais les choses, tu vas vraiment puiser en toi et du coup, ça te donne une force très différente. Donc moi, vraiment, tu vois, l'étape Rio, qui m'a permis d'aboutir après avec Panorama, et là, ce nouvel album, j'arrive pas en me disant oh, c'est super, Panorama a bien fonctionné, donc celui-là, c'est pareil, ça va y aller.
0: Ouais.
1: Non, là, j'y vais avec quelque chose. Je me suis beaucoup amusée. C'était très, très, très libérateur, cet album, vraiment. Parce que déjà, j'ai recomposé, j'ai réécrit. Ouais. Sur Panorama, je voulais pas, parce que j'étais sur le trauma d'album Rio, donc je ne voulais pas du tout. Tu vois, j'étais vraiment dans ce truc-là.
0: Ouais, donc t'as réglé des trucs.
1: Ouais.
0: Ça, c'est bien.
1: En tout cas, vraiment, et il y a eu beaucoup, beaucoup de bienveillance. Tu vois, toutes ces équipes avec qui j'ai bossé sur le nouvel album, eux, si tu veux, ils sont cette image-là. Ben, on parlait d'ailleurs du public Théodora, mais j'ai bossé avec des équipes plus jeunes. Eux, ils sont sur ce truc, mais tu te rends pas compte, en fait, de qui tu es et de ce que tu représentes pour une génération, en fait. Enfin, il y a certains qui m'ont dit, mais nous, en fait, limite, quand on t'a vu à l'Investa, on s'est dit, ah ben, nous aussi, on peut faire un truc, parce que d'un seul coup, tu sortais complètement des sentiers battus. Donc, si tu veux, on se rend jamais compte de l'image qu'on envoie aux gens. Alors évidemment, tu as des haters, des gens qui t'aiment pas. Bon, ça, à la rigueur, ça existe toujours. Mais c'est bien aussi d'accepter les compliments et les choses qui te poussent, en fait. Tu vois, plutôt que t'es toujours là à t'excuser d'être là, bah merci, c'est gentil. Non, il faut les accueillir.
2: Ouais.
1: Faut les accueillir parce que c'est aussi ce qui te permet de grandir et d'évoluer, en fait. Donc cet album, le nouvel album, j'ai vraiment travaillé avec ce côté totalement libérateur de, il y a absolument aucun tiroir, aucune case. On s'amuse. On fait un album qui, moi, me fait du bien, qui nous fait du bien à tous. Hein, toutes les équipes avec qui je bosse sont vraiment à fond dessus. Et on se dit, bah voilà, évidemment, on espère que le public le recevra avec autant de plaisir que nous, on a eu à le faire. Mais en tout cas, si tu veux, c'est très, très, très libérateur. Et c'est d'ailleurs ce qui a amené le mec qui fait les questions-réponses, carrément.
2: J'adore. Vas-y.
1: C'est ce qui a amené vraiment le thème de l'album. Le thème de l'album, c'est vraiment la liberté, mais avec un grand L, tu vois. On parle vraiment de liberté, de tout ce qui bloque notre liberté. C'est pour ça que Système...
2: Oui, alors Système, dans
1: tout ça. On trouvait ça cool que ce soit le premier single, parce qu'on se disait, voilà, c'est intéressant de se dire, puisqu'on va parler de liberté après, bah, un des trucs qui bloque beaucoup notre liberté aujourd'hui, ou qui nous enferme un peu, c'est tous ces différents systèmes dans lesquels on est tous, volontairement ou pas, un peu enfermé, que ce soit les réseaux sociaux, que ce soit le système politique, le système amoureux,
2: le patriarcat.
1: Non mais le patriarcat.
2: Non mais ça va mieux.
1: Non mais
2: tu vois, un mot toutes les 5 minutes, mais quand ça sort, elle est contente.
1: Non mais tu vois ce que je veux dire ou pas.
2: Oui. On est dans des carcans.
1: Ouais, on est dans des carcans. Et si tu veux, système, c'est pas du tout un titre qui dénonce genre le point levé. Non, c'est pas ça. C'est juste une question de dire, ok, on est tous là-dedans d'une manière ou d'une autre. Faut juste en avoir un peu conscience, ça permet de faire un petit pas en arrière et voilà, de le tenir à distance et pas être les deux pieds dedans. Et pour moi, ça, c'est une des étapes qui permet de retrouver un peu notre liberté. Et notre liberté, pour moi, c'est d'être un peu plus connecté avec soi-même, plutôt que d'être connecté avec tout ce qui est autour de nous en permanence. Ouais. Et donc, c'est ça un peu le point de démarrage de l'album.
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0: Système, c'est Christophe Willem qui est de retour. Le carcan dans lequel on est, donc constat joyeux et sautillant, mais constat quand même. Du coup, c'est la chanson qui va ouvrir l'album. Ça va raconter une histoire un peu dans l'ordre.
1: Il y en a une autre avant qui ouvre l'album, qui est La Route, qui parle d'une route où ça parle vraiment. C'est pas le titre. De toute façon, je ne te donnerai pas le titre.
0: De l'album. Ah, ouais, c'est
1: même
0: ça.
1: Même pas le titre des autres chansons. Non, titre, peut-être, je t'en lâcherai un ou deux. Ouais. Mais non, la première chanson, là, telle que c'est en train de se profiler, est-ce que tous les titres sont faits? Là, on est en train de peaufiner la production, en vrai.
0: Ah, mais c'est un bon moment, ça.
1: Ah ouais, non, mais c'est le meilleur. Parce que c'est là que tu dis, alors, jusqu'à où on va aller, tu vois. Donc ça, c'est assez kiffant. Pour le coup, c'est vraiment le moment que j'adore. Et il y a un titre qui parle d'une route. Voilà, cette route vers le bonheur, ce qu'on
0: cherche. La route de Memphis.
1: Ça pourrait, mais non, ça n'est pas celle-là. Donc c'est plutôt ce titre-là qui parle de ce chemin qui ouvre. Je pense que c'est celui-là qui ouvrira l'album et puis après ça évolue.
0: Ok.
1: Et après le on va donc vers le début,
0: vers la liberté. En
1: exactement.
0: Tout cas,
1: et on va aussi bien dans la liberté, la libération au niveau des textes qu'au niveau du son. Toute l'équipe qui est autour, eux sont dans ce truc justement. Ils sont très contents de l'album et ils sont aussi dans ce truc de dire mais là on a l'impression qu'on retrouve un peu ta folie en fait, ce côté un peu justement hors cadre où on n'arrive pas à te mettre dans une case. Et c'est ça aussi qui m'a vachement stimulée sur cet album, c'est quand je posais la question à toutes ces équipes que je connaissais pas forcément, qui me connaissaient que à travers ma musique, et tous me disaient bah nous en fait le truc qui nous excite c'est qu'en fait on n'arrive pas trop à te mettre dans une case. Tu peux faire un truc très variété française, tu peux faire un truc un peu plus soul, tu peux faire un truc un peu électro. Et donc, du coup, on a ce truc où on n'arrive pas vraiment à te cerner totalement. Et en fait, si tu veux, c'est ça aussi qui a vachement marqué la dynamique de l'album, c'est de se dire, mais si, en fait, mon style musical, c'est justement d'écouter moi ce qui me parle.
0: Ouais, et de pas choisir forcément.
1: Et ouais, et de garder tout cet éclectisme-là, en fait. Et si tu vois tous les albums que j'ai pu faire depuis le début, c'est vrai que chacun est un peu dans un registre différent, parce que c'est ça qui m'amuse. Il faut qu'on s'amuse quand on fait ce métier.
0: Assemblons les pièces du puzzle, mes petits Hercule Poirot. Nous avons une chanson, Système, qui sera sans doute en deux dans l'album, rapport à la première chanson, une reprise de Sur la route de Memphis ou Sur la route toute la sainte journée de De Palmas. On n'est pas encore bien sûr, mais ça sera la première. Et donc tout ça à l'automne 2026.
1: Exactement, automne. D'accord. Et alors la vérité,
0: non mais je
1: te dis que la vérité, c'est pourquoi il y a pas, je te donne pas de titre, je n'ai pas encore de titre.
0: Ah mais ça c'est déjà une information, le fait là, que le titre soit pas là.
1: Mais pourquoi? Alors pourquoi? Mais tu vois, tu vas me demander pourquoi.
0: Pourquoi Christophe?
1: Alors pourquoi? Parce que tout simplement, cet album parle de liberté. Mais je vais pas appeler l'album Liberté. Enfin, c'est pas possible. Quoi,
0: freedom.
1: Tu vois. Non, mais bah, oui, non. Mais tu vois, en anglais ça passe, mais en français non.
0: Non,
1: tu vois.
0: C'est pas ouf.
1: Donc non. Donc j'ai plein d'idées et à chaque fois que j'ai une idée que je trouve intéressante et tout, je trouve que c'est trop réducteur et donc ça ne n'évoque pas suffisamment ce que je dis dans l'album. Tu vois, non, mais réellement.
0: Attends, on a Internet. Je vais chercher.
1: Mais évidemment, j'ai
0: chant lexical
1: essayé.
0: De la liberté. Est-ce que tu as tapé dans Google chant lexical de la liberté?
1: Alors vas-y.
0: Ben bah voilà, parce que moi j'ai des études littéraires. Pendant que toi, là, tu faisais la nouvelle star.
1: Vas-y, tu viens de trouver un titre.
0: Chant lexical de la liberté. C'est parti. Émancipation.
1: Je l'ai évoqué un moment.
0: C'est pas mal.
1: Si.
0: Démocratie, bah, en 2027, c'est emmerdant.
1: C'est dur. Hop,
0: choix. Choix, ça fait un peu. Non, ça va pas.
1: Et en plus, alors important.
0: Libération.
1: Alors, tu sais pourquoi je choisis ça va pas?
0: Pourquoi?
1: Là, je te donne une autre info.
0: Parce qu'il y a une
1: chanson, pour le coup, qui s'appelle La Liberté. Il y en a une.
0: Ah, oui.
1: Qui s'appelle La Liberté. Et je démarre justement cette chanson en disant, être libre, c'est pas choisir, mais c'est décider. Qui n'est pas la même chose. Est-ce que t'as déjà vu ça avec ta psy?
0: J'aime beaucoup ça. J'ai pas de psy.
1: Ah bah, écoute. Je vais te donner les coordonnées de la mienne. Oui, non. Alors, la grosse différence.
0: On fera un tarif famille.
1: Ah, bah, un tarif de groupe.
0: Ensemble.
1: Non, mais on y va, on fait carrément un truc collectif. Non, mais tu sais pourquoi c'est important?
0: Dis-moi pourquoi.
1: Parce que quand tu choisis quelque chose, tu prends pas vraiment de risque. Quand tu choisis, c'est par exemple, bah, tiens, je vais manger, je sais pas, moi, je mange un steak frites ou une salade César. Voilà, tu choisis.
0: Tu choisis entre les deux.
1: Quand tu décides, il y a une part d'inconnu dedans. Par exemple, tu vas dire, bah, non. Je ne vais pas manger ça, mais je ne sais pas ce que je vais bouffer, mais ce ne sera pas ça. Tu ne décides pas entre deux choses identifiées.
0: Elle est au régime, ta psy?
1: Non, mais je te jure, c'est très important.
0: D'accord.
1: La différence entre choisir et décider, elle est importante. Et quand tu décides d'un truc, par exemple, tu décides de prendre ce boulot, ou tu décides de vendre ton appart, C'est toi, c'est ce moment où tu décides de quelque chose et tu sens d'un coup que tu prends une décision qui t'appartient et que tu as cette part d'inconnu. Mais tu vois ou pas? Là, je te jure, je suis très sérieux.
0: Non, mais je t'écoute.
1: Et donc, la liberté, c'est d'arriver à décider.
0: J'ai un mot qui est pas mal, là, qui est sorti dans Google.
1: Ah bon?
0: Dans le champ lexical de la liberté, et je trouve que c'est cool. Et je sais pas, ça te va bien, je trouve. Et en plus, il y a un jeu de mots à l'intérieur. Donc, toi, t'aimes bien les jeux de mots?
1: Ah bah. T'aimes-moi? Ah bah. Vas-y,
0: peut-être
1: vas-y.
0: On va trouver le nom de ton album en direct.
1: C'est ça,
0: à la
1: évidemment,
0: radio.
1: En remerciement dans l'album, je le dis.
0: Ah, moi, je mets ma photo.
1: Ah bon?
0: Tu mets ma photo.
1: Sur la cover.
0: Non, bah, pas tout. Non, mais à l'intérieur. T'imagines? L'album de Christophe Willem, mais il y a ma tête.
1: Mais pourquoi pas? On est libre.
0: Ma tête avec une petite barbe. Attends, déjà, faut que tu valides le nom.
1: Vas-y.
0: J'adore. Franchement, ça tirait trop
1: ah
0: bien.
1: Ah bon?
0: Inaliénable.
1: Ah mais c'est pas mal.
0: Inaliénable. Dedans, il y a alien et tout. Inaliénable.
1: C'est pas mal.
0: La liberté, les droits inaliénables. Inaliénable.
1: C'est pas mal.
0: Je te laisse là-dessus.
1: Bah écoute, inaliénable.
0: C'est l'heure.
1: Non mais inaliénable, c'est pas mal.
0: Oui, c'est pas mal,
1: mais émancipation,
0: sûr.
1: C'est bien aussi.
0: Ouais.
1: Mais émanciper.
0: Émancipation, ça fait
1: y a une connotation que j'aime
0: ouais,
1: pas.
0: Ouais, je sais pas. Ça fait Madonna, je sais pas pourquoi.
1: Bon, emancipation.
0: Emancipation.
1: Tu vois, non.
0: Inaliénable.
1: Inaliénable, c'est pas mal.
0: Franchement.
1: C'est pas mal. Non, non, non, je le note.
0: Ouais. Bon, moi, je t'embrasse.
1: Ah bon?
0: Bah oui, bisous. Ah. C'est l'heure, on a débordé.
1: Ah bon?
0: Mais je vois pas le temps passer avec toi.
1: Mais c'est fini, là?
0: Oui.
1: Bravo.
0: Bisous.
1: Bisous. C'était trop court, moi, franchement, faut que je revienne.
0: Reviens bientôt. Avant 2027.
1: Ah bah, évidemment.
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0: Une de mes artistes préférées au monde, des victoires de la musique en France aux Grammy Awards aux États-Unis, mon invitée à la classe internationale, autrice, compositrice, interprète, guitariste, Fatoumata Diawara est l'invitée de Décibel et elle vous a même déjà emmené au bal.

0: incontournable de l'Amomalie depuis la création de ce beau projet autour de Mathieu Chédid. Fatoumata Diawara vient de sortir son nouvel album. Elle va tout vous raconter ce soir dans Décibels. Fatoumata est dans le studio. Bonjour.
1: Bonjour.
0: Qu'est-ce que je suis contente qu'on se retrouve, ma chère Fatoumata. Comment ça va?
1: Ça va bien, merci toi. Ouais,
0: ça va très bien aussi. Fatoumata Diawara qui fait une pause là de quelques heures à la maison de la radio pour répondre à des interviews, qui vient de sortir, je le disais, un nouvel album. Mais en réalité, tu es au cœur déjà d'une tournée énorme depuis le mois de mars. T'es déjà passé par l'Afrique du Sud, pas mal par la France aussi, et puis la Norvège, et puis la Suède, et puis après ça continue, l'Espagne, le Danemark, la Belgique, la Pologne, la Suisse, l'Angleterre, la Hollande, c'est dingue quand même ce rythme. T'es chez toi parfois ?
1: Moi je suis chez moi, sur scène oui, je me sens comme à la maison, c'est incroyable, c'est l'endroit où je me sens le plus vraiment comme chez moi, oui. Je sais pas si c'est bien ou pas, ou ça va changer plus tard, mais pour l'instant... Ça me manque la scène.
0: Il faut dire que tu fais partie de ces artistes qui ont rêvé très fort d'être sur scène et qui ont dû travailler dur pour arriver sur scène. Donc peut-être c'est normal de savourer aujourd'hui.
1: Non, aussi parce que je suis passée aussi par tellement d'expériences et qu'il y a envie d'aussi se libérer. Et j'ai envie de continuer à me guérir, en fait.
0: C'est ça.
1: Parce que les thérapies, quand tu commences à aller voir un psy, tu t'arrêtes pas, en général. C'est une maladie.
0: Ça peut durer.
1: Ouais. Donc, en gros, la scène, c'est mon psy, quoi. Je vais voir un psy et dès que le moral est bas, ben, la scène m'aide à remonter tout ça.
0: Alors Fatoumata, en parlant de voyage, la dernière fois qu'on s'est vu, c'était pour ton troisième album, London Co, donc qui nous emmenait quelque part entre Londres et Bamako.
1: Et Bamako.

0: Et donc, très rapidement, te voilà.
1: Ça me manque déjà.
0: La Momalie, c'est vrai.
1: C'est magnifique, cette chanson incroyable, elle est belle. Il a fait un beau travail quand même, hein, Mathieu. Cet album va rester dans l'histoire, ça va bien rester dans le temps.
0: Je pense qu'il va rester. Et puis, alors, ce qui est très drôle, parce que quand tu dis que Mathieu Chédid et cette aventure-là te manquent, lui aussi, quand il a su que tu venais dans Décibel, il nous a envoyé un petit message pour toi, et un petit message dans lequel, tendez l'oreille, il y a une information très intéressante sur le nouvel album de Fatoumata.
2: Ma Fatou, ma sœur, c'est une pensée de ton frère Mathieu, pour te dire qu'on est toujours reliés, de près comme de loin, et que je suis très très fier d'avoir participé à cet album magnifique et tellement magique comme toi. Gros baiser.
0: Oh. Voilà. Mathieu Chédid, c'est une sublime rencontre, vous deux.
1: On s'adore.
0: Mais ouais.
1: On s'adore. Je l'aime tellement. C'est que parfois, quand tu laisses la place à la nature, elle te fait découvrir des belles choses. Il faut avoir confiance, en fait. Faut pas toujours penser aux choses négatives. Et avec Mathieu, on a cet instinct-là, cet instinct enfant. Il y a un enfant en nous. On a des petits garçons et des petites filles en nous qui parfois connectent et on est juste nous-mêmes. Quand on joue la musique, on est comme si on était dans un jardin d'enfants où on est en train de jouer ensemble. On s'éclate, on se regarde, on rigole. On sait pas pourquoi on rit. Mais il y a un sentiment de bien-être et de confort et de complicité et d'amitié lorsqu'on partage la musique. C'est vraiment quelque chose que tu ne peux pas définir. Je ne saurais même pas vous dire qu'est-ce que c'est exactement cette fusion et cet amour. Parce que c'est au-delà de l'amour que les gens connaissent. Parfois, on se limite trop de l'amour classique, se marier, sortir ensemble. Mais l'amour est vaste. C'est au-delà de tout ça. Le monde est l'amour. La vie, c'est l'amour. Donc, si on se dit, on limite tout aux relations amoureuses, on perd tellement la dimension de cette divinité, cette sensation qui est l'infini.
0: C'est ça, la force infinie.
1: La divine, la force infinie, exactement. La divinité.
0: Dans le message, Mathieu Chédid se réjouissait d'avoir participé au nouvel album. Il s'appelle

0: Il y a une chanson donc sur l'album qui s'appelle Massa. Cette chanson, elle donne son titre au disque. Massa, c'est Dieu, c'est l'éternel. C'est immense comme thème. Tu parlais d'amour avec un grand A, D avec un D majuscule aussi. C'est immense. Et ça donne bien le ton de ton disque. Hein. Tu as décidé.
1: Exactement, c'était le sentiment de bien-être lorsque nous étions sur la création de cet album. Je sentais tellement cette harmonie et cette sensation.

0: Je suis pas. Je suis vraiment. J'accepte totalement de me faire accompagner.
1: T'as fait une tournée mondiale parce que l'album sort partout dans le monde. Parce que, voilà, t'es une artiste internationale, je le disais tout à l'heure, la classe internationale. Est-ce que ça simplifie les choses pour toi en te disant finalement, de toute façon, je peux bien choisir une langue, je joue en Suède, je chante pas en suédois. Tu vois, est-ce que ça simplifie les choses ou est-ce que c'est compliqué et t'as envie quand même de pouvoir avoir la compréhension de tous les publics que tu vas aller rencontrer? Je parle des paroles.
0: Les paroles, après, je traduis certains thèmes qui me tiennent à cœur, dont l'albinisme, la mutilation génitale, le mariage forcé, tous ces thèmes qui sont assez sensibles. Mais il est important pour moi de chanter en bambara parce que ma vérité compte beaucoup.
1: Bien
0: sinon,
1: sûr.
0: Je serais pas, j'aurais pas cette flamme de vouloir monter sur scène tous les jours. Il faut être vivante pour pouvoir défendre tout ça et tout le temps sur la route et changer des chambres tous les jours. T'as pas de vie, en fait. Il y a beaucoup de sacrifices là-dedans. Donc, pour gagner, pour trouver le plaisir d'aller à la conquête de ton public, il faut que tu fasses quelque chose que tu te sens bien, quoi.
1: Ouais.
0: Et moi, la langue, elle est comme une connexion, une antenne entre moi et mes ancêtres. Et ça facilite tout. Dès que je monte sur scène, le fait d'être soi-même, même si t'es malade, en fait, les choses, l'ange de la musique t'aide, quoi.
1: Ouais.
0: C'est tout se met, tout est aligné, tout se. Ça, c'est en fait, la connexion est plus évidente que si tu devais faire beaucoup d'efforts et se mentir à soi-même.
1: Et puis l'authenticité aussi de cette langue qui te permet d'aborder dans ce nouvel album des thèmes extrêmement intimes. Je pense notamment au décès de ton papa avec cette chanson Tati Bakary où tu parles de ton papa qui est parti mais il n'y a pas que lui, il y a aussi Amadou Bagayoko, Toumani Diabaté.
0: J'en cite pas mal, j'en profite.
1: C'est beau comme tout.

0: thème qui est évidemment immense, plus grand que nous, et en même temps c'est le thème qu'on a toutes et tous en commun avec l'amour. Tous dans la vie à un moment on aime, tous dans la vie à un moment on a quelqu'un qu'on aime qui meurt. C'était difficile d'écrire cette chanson pour ton père?
1: Beaucoup, jusqu'à présent, même quand je chante sur scène, je suis assez émue parce que l'amour que t'as pas pu exprimer de son vivant et que quand il part, soudain tu libères. Tout cet amour-là, c'est fort. C'est, tu te dis, en fait, je savais dire je t'aime. Mais pourquoi je le sais que maintenant, seulement maintenant que je peux dire que je t'aime. Et je lui demande sa permission de lui chanter mon blues.
0: Fatoumata, sur l'album, en chanson presque miroir de celle qu'on vient d'entendre sur la mort de ton père, Tati Bakary, il y a Fala, une chanson où tu t'adresses à un orphelin.
1: Un orphelin.

0: Lorsque les méchants s'en prennent à toi, te maltraitent à cause de ta condition, ne leur dis rien, orphelin. Cela ne vaut pas la peine de leur répliquer. Eux seuls savent pourquoi ils agissent de la sorte. Ça, c'est du réconfort, Fatoumata. C'est de la sagesse aussi.
1: Mais imaginez cette voix... Genre, on est tous genre au-dessus d'une planète. Vous voyez la planète entière, un micro d'une, la voix d'une femme qui parle à tous ses enfants qui vivent dans des pays des guerres. Rien que ces, ces trois phrases. Vous voyez l'impact ?
0: Eh ben, une immense consolation.
1: Parce qu'il y en a tellement des orphelins aujourd'hui. On en crée chaque jour. Et ils ont besoin de la voix féminine, ils ont besoin d'être confortés. Donc quand j'ai dit « don't cry », je m'adresse au cœur de nombreux cœurs, beaucoup d'enfants et même des adultes.

0: les orphelins, il y en a pas mal. Hein. Et on a besoin de... Ils ont besoin de réconfort, ils ont besoin d'aide, ils ont besoin de nous entendre, savoir qu'on sait, on le sait.
1: Ouais. Et on les voit.
0: On les voit, on est là, quoi. Ouais.

0: Les enfants, tu t'adresses aussi à eux dans la chanson Denko.
1: Denko, justement, qui veut dire la cause des enfants. Et justement, c'est dans cette chanson-là que je parle, je m'adresse aux enfants albinos et aux enfants, tous les enfants atteints de
0: handicap, physique.
1: Et de physique ou mentaux, tout ça. Et je voulais juste leur faire un clin d'œil aussi dans cet album. Et assez souvent, je chante pour les enfants, mais pas. On oublie ces enfants-là.
0: Ouais. Dans certains pays d'Afrique, on dit qu'ils sont, qu'ils portent malheur. Ouais, c'est ça. Ils peuvent être très maltraités.
1: Très, très maltraités. Et les mamans surtout. Là, je rends hommage à leur mère, à leurs parents. Et aussi, je dénonce l'histoire de l'albinisme où on tue les enfants. Et en l'occurrence, il s'agit d'un jeune albinos que j'adopte, qui s'appelle Daouda. Son père l'a rejeté et qui veut plus de lui. Et je raconte son histoire. J'ai dit, pourquoi tu le veux pas? Pourquoi tu... C'est Dieu qui te l'a donné. Et ouais. Tout simplement parce que tu penses qu'il est sale. Et peut-être de l'extérieur, il est sale. Mais à l'intérieur, son cœur vaut de l'or. Donc en fait, j'essaie de magnifier ce que les gens voient. Trouver la poésie dans ce que les gens trouvent négatif. Et ces choses-là, il faut juste qu'on embellisse, qu'on donne une autre forme. Au lieu de voir ces personnes comme... au lieu de les rejeter, peut-être si on essaie de les rapprocher, on va être surpris nous-mêmes. Parce que le problème, c'est pas eux, c'est nous le problème. Il faut qu'on reconnaisse que c'est nous qui avons des problèmes et que pour se guérir, il faut faire un effort d'aller vers ces enfants-là. Parce que eux, ils nous en veulent pas. Ils sont en paix avec nous. Mais c'est nous qui avons des problèmes avec eux. Et il faut que ça soit dénoncé. Il faut que les sociétés changent. On peut pas s'asseoir comme ça et c'est des thèmes à aborder. Même mon prochain album, je ferai un autre, ouvrirai une autre porte pour aborder encore à ce thème-là, jusqu'à ce que les gens comprennent que c'est nous qui avons des problèmes.
0: Fatoumata Diawara, tellement j'ai l'impression en paix en ce moment avec cet album qui est sorti. C'est comme s'il y avait des thèmes, des trucs que tu avais envie d'aborder depuis longtemps et ça y est, ils sont là sur un disque pour toujours.
1: Et puis j'ai la chance que ce soit en plus mon quatrième album parce que c'est symbolique quand même, le chiffre 4. On m'a dit le symbole de la femme, c'est le numéro de la femme, c'est 4. Ah. Et l'homme, 3. Les deux ensemble, ça fait 7. Voilà, ça fait... tout est 4 jours. Je suis une femme. C'est ton numéro, quoi.
0: D'accord. Donc, quatrième album,
1: c'est symbolique. Ouais. Et je le dédie au divin. Et effectivement, pour... quand je vois par où je suis passée, d'où je viens, mon histoire... je me dis, j'ai de la chance quand même, même si j'ai quand même traversé des moments pas totalement agréables. Ça faisait partie de l'histoire. Et je pense que ça devait être comme ça. Pour mieux grandir et grandir plus vite, il fallait ces expériences-là.
0: C'est un euphémisme hein, quand tu dis que tu as passé des moments pas terribles ou pas très faciles, parce que tu as quand même dû t'enfuir à un moment, loin des gens que tu aimais.
1: Et je viens de loin.
0: Voilà. Parce que pour échapper à un mariage forcé, où Fatoumata s'est dit « mais non, je ne peux pas être forcée, donc non. Je m'en vais ». Et c'était prendre un gros risque, évidemment.
1: Un très gros risque.
0: Quand tu t'es lancée dans la musique aussi, parce qu'on n'en a pas parlé, mais je pense que si vous avez vu Fatoumata Diawara au cinéma, vous savez que c'est aussi une grande actrice. Voilà, bah oui, non, mais c'est vrai quand même.
1: J'ai commencé par le cinéma,
0: oui, c'est ça.
1: Les théâtres...
0: C'est d'abord le cinéma, et alors notamment dans le film Timbuktu d'Abderrahmane Sissako, qui a été multi-récompensé au César. Donc voilà, il y a eu la danse, il y a eu le théâtre, il y a eu le cinéma. Et finalement, quand tu commences la musique, tu repars encore de zéro. Donc c'est sûr qu'il y a eu plein de moments difficiles dans cette carrière. Et alors, quand tu repenses à quand tu jouais dans les bars à Paris,
1: c'est ça,
0: tes premières chansons
1: jusqu'à 2h, 3h du matin.
0: Et maintenant, tu as une tournée internationale entre l'Afrique du Sud, le Danemark, l'Italie, la Suède, la Pologne, l'Autriche, l'Espagne, tu te réjouis de
1: ça.
0: Ce chemin
1: c'est
0: parcouru
1: comme un accomplissement. Voilà, cet album est justement la sagesse. C'est vraiment se dire, ok, Certes, je veux pas que ça s'arrête là, mais je peux dire que j'ai écrit un bout de mon histoire quand même. J'ai quelque chose à raconter. Je peux dire qu'il y a, il y a des sujets. Voilà. Si jamais j'ai écrit un livre, cet album pouvait être un point où je peux dire OK. Ouais. Ça, c'est le premier chapitre ou deuxième, je sais pas, mais c'est important ce moment.
0: Il est important.
1: Dans ma vie, ouais.
0: Alors, vous pouvez le partager.
1: T'as des enfants, que tu grandisses bien. Et enfin, dans le milieu, tu sens pas ce combat-là en tant que femme. Certes, il y en a, mais moins qu'à tes débuts. Comme si je venais de traverser le pont, en fait.
0: Oui, t'as passé un cap.
1: Oui, passé un cap.
0: Ouais.
1: Il y a plus ce souci de définir ton style. Parce qu'au départ, quand tu commences, on va te comparer à beaucoup de personnes. Il y en a qui disaient, ouais, Tracy Chapman. D'autres, n'importe où, m'ont donné tellement de noms à mes débuts, j'étais là. Je dis, mais donnez-moi le temps, quoi. J'arrive. Ouais. Je finis tout ça là. Pour savoir qui je suis, donnez-moi la guitare. Dans 5 ans, vous saurez qui je suis. Et cette patience, il faut l'avoir. Malgré qu'il y a la vague et que toi, tu restes aligné et amener ton public jusqu'au bout, pendant qu'il ne te croit pas jusqu'à ce qu'il voit, ah, finalement, je pense qu'avec cet album, les gens vont comprendre que le monde, mon genre musical, parce que c'est quand même assez atypique ce que je fais. Ça ressemble à la musique de personne. Au Mali, en tout cas, il n'y a pas de chanteuse.
0: Voilà. C'est toi.
1: C'est ouais. Qu'on ne peut pas me comparer à quelqu'un. Mais pour cela, il fallait être sûr de ce que tu veux et d'amener les gens à te suivre. Et de les amener jusqu'ici. Et ça, c'est pas évident pour tout le monde, surtout les femmes. Ouais. Parce qu'on a besoin de nous voir autrement. On a besoin de nous voir nus, on a besoin de nous voir de plus en plus sexy pour exister, comme si on doit crier pour dire « mais je suis une femme, je suis une femme ». Mais non, on ne doit pas se débattre tout le temps. C'est pas normal. La femme ne doit pas être tout le temps en train de se protéger, de se réaffirmer, de vouloir toujours convaincre les gens ce qu'elle veut faire. Il faut que ce soit plus facile que ça. Ça doit être plus évident de nous laisser le temps de nous exprimer. Voilà. Avec la dignité et avec le respect qu'on mérite.
0: Merci beaucoup. Fatoumata Diawara, invitée de Décibel. On se dit au revoir, à très bientôt, en écoutant une chanson qui s'appelle Nden, qui est un des grands moments de cet album, Massa, qui est disponible partout depuis vendredi. Nden, c'est mon enfant.
1: Justement, c'est celui, ça parle de mes enfants, quand je les quitte le matin et que je vais travailler, et que je passe toute la journée à penser à eux, je ne sais pas s'ils vont bien ou pas. Ouais. Mais en même temps, en tant que femme, pour acquérir ta liberté, il faut faire des sacrifices. Et ce n'est pas évident. C'est des choix à faire. Pas mal de choix et beaucoup de sacrifices. Donc cette chanson est dédiée à mes enfants. Je les aime tellement.
0: Mmh. Merci.
1: Même si parfois ils se doutent, mais moi je sais que je les aime. Mais à ma manière, à la Fatoumata Diawara. Vous voyez ce que je veux dire? L'Amazon moderne.
0: Mmh. Nous on adore cette façon-là d'aimer. Fatoumata Diawara. Merci, à bientôt.
1: Merci beaucoup.

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3: Bonjour à toutes et à tous. J'espère que vous allez bien aujourd'hui, surtout avec les températures qui baissent enfin. Ça fait du bien. Nous sommes ensemble jusqu'à 13h avec les meilleurs moments d'Au Taquet. Un petit peu de légèreté à l'heure du déjeuner pour se booster le moral. Aujourd'hui, un auditeur nous parlera de son poisson rouge, ou plutôt de ses poissons rouges. Une autre de sa collection de valises. Il y a aussi celui qui cuisine très bien. Et d'ailleurs, il partagera des recettes avec nous sur votre radio ici.
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3: Nous pensons également aux services de secours et à vous qui êtes encore dans les incendies, comme par exemple dans les Landes notamment, ou qui devez gérer la suite et les conséquences des feux de cet été. Musique, à présent avec Jean-Jacques Goldman, on ira sur votre radio ici.

0: Jean-Jacques Goldman, on ira sur votre radio ici. Et nous, maintenant, nous allons faire connaissance avec Guillaume, d'ici Loire-Océan et son histoire de poisson rouge. Et Sandrine, d'ici Belfort-Montbéliard, ils jouaient tous deux avec Valérie Damido et Eric Bastien en avril dernier sur votre radio ici.
1: Comment ça va les amis?
2: Bonjour.
3: Bonjour, bonjour Valérie, bonjour Eric.
2: Bonjour Guillaume.
4: Bonjour l'équipe.
1: Ah, Sandrine est là, tout va bien. Alors Guillaume, tu joues avec moi, t'as compris que t'as une petite pression sur tes épaules, mon petit bouchon?
3: J'ai compris ça, oui.
1: Ouais. T'as bien intégré que t'avais intérêt à gagner, hein? Voilà. Alors.
3: J'ai pas le choix.
1: Ah non, t'as pas le choix. 38 ans, tu habites à Mortagne-sur-Sèvre.
3: C'est ça.
1: Alors, c'est quoi les habitants de Mortagne? J'adore savoir les noms des habitants.
3: Les Mortagnais, tout simple.
1: On le sauve. Alors, tu es en couple avec Ophélie, tu as 3 enfants. Comment s'appellent tes enfants?
3: Marius, Louison et Léontine.
1: Mais qu'est-ce que c'est mignon ce prénom, j'adore. Oh, t'as un petit poisson rouge que t'as appelé Bubule?
3: C'est ça, exactement.
1: Alors, est-ce que c'est le même depuis des années ou est-ce que tu faisais comme moi, quand il mourait, t'allais en chercher un autre pour pas que les enfants se doutent,
3: hein? Non, ben, on a eu un cas. Bubule, il a sauté à travers l'aquarium, il a atterri sur le carrelage un matin, donc il a fallu que je le... Ouais, c'est un peu embêtant, donc il a fallu, oui, le cacher, aller en récupérer un vite fait. On est rendu au troisième.
1: Voilà, ben oui, mais c'est le lot de tous les parents, hein. Le poisson rouge, malheureusement, ça dure moins longtemps qu'un chien, voilà.
3: C'est ça.
1: Alors, on t'appelle Guigui, bah, comme tous les Guillaumes, hein, j'ai envie de dire Guigui, hein, voilà, mon petit Guigui. Guigui, il est maîtreur en restauration du patrimoine. Alors, ça veut dire quoi, maîtreur en restauration du patrimoine?
3: Ça veut dire que je fais les devis pour chiffrer, parce que nous, on travaille dans tout ce qui est restauration de patrimoine, enfin, tout ce qui est château, église, logis, demeure. Et moi, je chiffre tout ça, j'établis le devis au client, en fait.
1: T'es l'homme au sous. T'es l'homme au sous. C'est toi qui dis combien que ça va nous coûter de restaurer. Ah là là. Bon, alors, mon petit chaton, on ne va pas perdre de temps parce que...
2: On n'est pas du tout en retard.
1: On n'est pas du tout
2: en retard. On est bien.
1: Bah voilà. Alors, Guillaume, première question, vrai ou faux, qui te permet de marquer le premier point. Tiens, Charlie, les coutures. Comme un avion sans air. On adore. Alors, la question va porter sur les avions.
2: Bah, on adore. Un avion sans air, on n'adore pas.
1: Non, mais on adore Charlie, les coutures. Pour tester la résistance des avions, on utilise parfois des canons à poulet. Est-ce que c'est vrai que pour tester la résistance des avions, on utilise des canons à poulet? Top chrono, 5 secondes.
3: Oh non, je veux dire faux.
1: Tu dis faux? Eh ben non, c'est vrai.
3: Ouais, c'est vrai.
1: Les ingénieurs utilisent les canons à poulet pour tester la résistance face aux collisions d'oiseaux, voilà. Bon, évidemment, c'est pas des vrais poulets, hein. On utilise des poulets...
2: Des mannequins.
1: Voilà, congelés. Allez,
2: pas Sandrine. Sandrine, bah, écoutez, Sandrine, il nous reste 30 secondes.
1: Hein. Oh, il te reste 1 minute 40 comme moi. Voilà.
2: On est généreux. Allez. Sandrine, avec ici Belfort-Montbéliard, tu habites à Taillecourt. Comment ça va, Sandrine, aujourd'hui?
5: Ça va super bien.
2: Bon, tant mieux, c'est pas très loin d'Audincourt, de Sochaux.
5: Tout à fait, juste à côté.
2: Exactement, c'est le Doubs, c'est la Franche-Comté. C'est le Doubs, je crois. Hein.
5: C'est les deux.
2: Ah, c'est un peu,
5: le Doubs, dans la Franche-Comté.
2: Exactement.
1: C'est le Doubs-Comté.
2: C'est le Doubs-Comté. Tu es divorcé, bah, c'est pas grave, c'est des choses qui arrivent à des gens très bien. Mais l'essentiel, c'est de savoir qu'il y a quelqu'un dans ta vie. Et comment s'appelle cette personne?
5: Il s'appelle Jean-Franck et il m'écoute dans la voiture.
2: Eh ben, salut Jean-Franck, c'est marrant, ça, j'avais jamais entendu Jean-Franck, hein,
1: non,
2: comme prénom.
1: Jamais. Mais c'est marrant, c'est rigolo,
2: c'est rigolo,
1: salut Jean-Franck.
2: Ouais, salut Jean-Franck. Vous avez 2 enfants, je sais pas si c'est des enfants à vous deux, non, je pense que c'est des enfants d'avant.
5: Non, c'est juste les miens.
2: Ouais, voilà, c'est très bien. Il y a Tom, il y a Elliot, ils ont déjà 20 ans, hein, petite vingtaine, hein, tes enfants.
5: Oui, bientôt 22, bientôt 24.
2: Ah oui, c'est du grand ça. Fonctionnaire territorial, tu travailles dans une mairie, tu fais quoi dans la mairie?
5: Eh bien, je suis responsable d'un service état civil élection.
2: Ah oui.
1: Et déjà, c'est l'heure de poser la question.
2: Exactement, vive les cartes d'identité, le passeport. Sandrine, non, tu es un livre ouvert. On sait tellement de choses de toi. Ne t'inquiète pas, on a jusqu'à 13h. On y va avec la première question, un extrait musical.
1: Enfin,
2: ce sont des cloches.
1: Eh oui, les cloches.
2: Aucun lien au fait que je regarde Valérie quand j'en parle, mais bon.
1: Ça va péter pendant le chant, la chanson. Allez.
2: Nous allons à Prague, la République tchèque. Magnifique. Prague, très très belle ville. Que l'on appelle souvent la ville aux 100 clochers. Mais en fait, la ville n'en compte que 99 au lieu de 100. Est-ce que c'est vrai ou faux? Top chrono, il n'y aurait que 99 clochers à Prague. Dites la ville au sans clocher.
5: Je vais dire que c'est vrai.
2: C'est faux, et d'autant plus qu'en réalité, il y a 500 clochers, centre historique classé à l'UNESCO. C'est le lieu de beaucoup
1: magnifique.
2: De décors de films en plus, et puis il y a l'horloge astronomique à découvrir.
1: Eh bien, Guillaume, pas de points, Sandrine, pas de points, mais c'est pas grave.

0: Oshi, Oshi qui sera de nouveau en tournée en 2027 avec plus d'une vingtaine de dates dans toute la France. Coup d'envoi le 4 février à Aix-en-Provence. Elle terminera le 27 novembre à Saint-Étienne. À l'heure du déjeuner, Charles d'ici Brésil tombe très bien car il va nous donner des recettes simples et qui donnent envie. Quant à Sidonie d'ici Picardie, elle explique à Valérie Damido et Eric Bastien pourquoi elle collectionne un objet en particulier.
1: Charles, il paraît que tu adores, mais alors vraiment que tu adores cuisiner.
2: Oui, j'adore ça.
1: Alors, c'est quoi tes spécialités?
2: J'en ai une, c'est pas une spécialité française, mais c'est les carbonara, mais les vrais carbonara.
1: C'est-à-dire le vrai carbonara?
2: C'est-à-dire qu'il nous faut du guanciale.
1: Ouais.
2: Et des linguini.
1: Ouais.
2: Et puis donc des œufs, du pecorino et un peu de parmesan aussi, voilà.
1: Il n'y a pas de crème dans tes carbonara, c'est ça que tu veux nous dire, parce que les Italiens mettent
2: crème
1: pas
2: de... Crime de lèse majesté en Italie.
1: Exactement, en Italie on ne mange pas de crème dans les carbos alors que nous on en fout 3 tonnes. Il paraît que tu adores faire griller les poissons.
2: Oui, alors je vais essayer de faire très court, à vos stylos, à vos papiers. Prenez des petites queues de lotte, c'est pas un poisson qui est très...
1: Mais j'adore les joues de lotte et les queues de lotte, mais j'adore ça, c'est mon poisson.
2: Alors, queue de lotte en petit cube, Valérie.
1: Ouais, Eric. Vas-y.
2: Que de l'autre en petit cube. Vous faites ça bardé de lard très fin ou du fumé ou nature, comme vous voulez.
1: Ouais.
2: Et entre chaque, vous mettez un bon morceau de bon chorizo.
1: Oh là là.
2: Et vous faites ça à la plancha. 10 minutes, vous retournez, c'est une tuerie, vous faites ça avec un riz aux algues et c'est excellent.
1: Moi, je fais des joues de lotte au barbecue.
3: Ah oui,
1: avec du
2: ah bah oui, oui.
1: Ah bah oui, les joues de lotte, des joues de cabillaud, j'adore. Oh là là, mon Dieu. Mon Dieu, comme ça a l'air bon.
3: Vous pouvez m'inviter cet été, pensez-y. Hein.
1: Oui, oui, bien sûr. Merci. Allez, on va tout de suite marquer 3 points de plus, mon petit Charles, grâce à la question à choix multiples. Je pose la question, je te donne des réponses, t'as 10 secondes pour me dire quel est ton choix. Tiens, je t'emmène là-bas, tiens. Écoute bien. Que signifie le mot sudoku en japonais? Chiffre magique? Nombre unique? Calcul rapide? Éric Bastien. Alors, ça veut dire quoi, sudoku en japonais? Chiffre magique?
3: Sudoku.
1: Nombre unique? Calcul rapide? Ou Éric Bastien, top chrono, 10 secondes.
2: Chiffre magique.
1: Et non, ça veut dire nombre unique. Et d'ailleurs, ça signifie les chiffres doivent rester uniques. Hein. En japonais, c'est suji wa dokuchi ni.
3: Oh, parlez bien.
1: Voilà, t'as raison. Et aucun chiffre ne doit être répété dans une ligne, une colonne ou un carré. Voilà, donc c'est chiffre unique. Pas de point, mais t'es toujours en tête.
3: Sidonie est avec nous. Alors Sidonie, qui a un point, on n'est pas très loin non plus du score de Charles, mais on sait qu'on a jusqu'à 13h, hein, Sidonie. Avec le bingo, elle habite au Crotoy, dans la Somme. Elle joue en ce moment à Paris, dans Sherlock Holmes. Elle aime le cinéma, elle aime la chanson. Alors, il y a aussi un petit truc bizarre dans ta vie. Alors, il y en a peut-être plusieurs, des trucs bizarres dans ta vie. Mais il y en a un qui m'a fait un peu sourire. Tu collectionnes les valises.
4: Oui, c'est venu comme ça. Je trouve qu'une valise, les valises anciennes, hein, c'est joli. Il y a plein de couleurs différentes. Alors, il y a ce qu'on appelle la bijouterie. C'est les fermoirs, les coins, etc. Mm-hmm. Et puis je sais pas, ça me passe. Je me suis rendu compte que ça devenait une passion parce que je comptais que j'en avais 19.
3: Oui, c'est ça. Tu as 19 valises réparties dans ton appartement et tu t'en sers comme placard en fait.
4: Oui, c'est ça. Bah, je range les affaires dedans et c'est très spécifié par valise.
3: C'est original. C'est original. Tu fais un petit peu de sport aussi, un peu de yoga pour te détendre.
4: C'est en ce moment, mais c'est vrai, il faudrait que je m'y remette.
3: Ouais.
4: Du coup, je suis partie un peu sur l'aquagym.
3: Ouais. Ah voilà, tu plouffes, toi. T'es du genre... aquagym, carrément, c'est plus que la natation.
4: On est à la mer, hein, à la base, donc une fille de la mer, ça aime l'eau, hein, quand
3: bien
4: même.
3: Bien sûr, je comprends très bien. Tu bricoles aussi, ça t'arrive. Qu'est-ce que tu bricoles?
4: Oui.
3: Tu fais quoi?
4: Écoute, là, au Crotoy, on a beaucoup à faire. La dernière fois que j'ai voulu vous appeler, j'étais sur l'échelle, j'arrivais pas à faire les deux en même temps. Peinture, papier peint, Valérie, je pense que... Très honnêtement, je pense que t'aimerais. On a pris une couleur verte eucalyptus, très jolie.
1: Eucalyptus.
4: Et ça a été bien fait avant. On avait essayé de maroufler du papier peint, mais ça faisait moche. Donc, même si c'était bien marouflé, Valérie, je passe.
1: J'espère.
4: Là, c'était vraiment la qualité du papier qui n'était pas à la hauteur de la pièce. Donc, voilà, les peintures, le papier peint, coller des plaintes. Bon, le carrelage, j'ai arrêté, je m'étais fait mal au dos.
3: Voilà.
4: On demande à quelqu'un de le faire.
3: Non, mais tu bricoles, tu fais plein de choses. Il y a un truc que tu sais bien faire aussi, c'est les châteaux de sable. Ça, c'est balèze, hein, les châteaux de sable. Ben c'est vrai.
4: Je ne sais pas pourquoi vous avez mis ça. Alors, j'en ai pas fait depuis longtemps, mais j'ai mis une photo il y a deux jours sur mon Insta qui montrait qu'il y avait des gens qui ont fait une espèce de spirale qui allait vers la mer avec des châteaux de sable. Et j'ai jamais vu ça. Je trouve ça très beau, mais
3: trop
4: c'était
3: mignon.
4: Pas de moi.

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2: Soyez les bienvenus si vous nous rejoignez. Nous sommes ensemble jusqu'à 13h pour écouter les meilleurs moments d'Otake avec Valérie D'Amédo et Eric Bastien. La suite après Françoise Hardy sur ICI.

0: Vous écoutez ici Françoise Hardy, VIP, avec Valérie Damido et Eric Bastien. Nous retrouvons maintenant Charles d'ici Brézizel, qui a un talent inutile mais très bizarre. Je ne sais pas comment il fait et je ne veux pas le savoir. Et Sidonie d'ici Picardie, qui nous donne un petit aperçu de son accent picard sur votre radio ici.
1: Bon alors, dis donc, il paraît que t'es bon. T'as plein de qualités, on l'a vu, hein. Tu cuisines, tu chantes, tu fais plein de trucs. Voilà, mais t'es chiant. Il paraît que t'es chiant et maniaque.
2: Ah, vous savez bien parler de
1: ça. Il y a marqué défaut, maniaque et chiant. Alors, je voudrais que tu m'expliques qu'est-ce que c'est maniaque et chiant.
3: Maniaque, c'est-à-dire, tu ranges un truc à tel endroit et. Voilà, si on le déplace, je vais revenir et en plus en rien. Voilà.
1: Tu fais bien le mec qui râle.
2: Il le fait bien. Hein.
1: Ouais, donc tu. Faut pas déranger tes trucs, quoi, c'est ça?
3: Ouais, c'est un peu ça. Maniaque et chiant. Ouais.
1: Hey, chiant. Et là, elle dit quoi, Cathy?
3: Bah là, elle dit comme toi, elle dit oui.
1: Et voilà, donc mais elle dit non. Il y a un moment donné, tu t'essayes pas de faire un peu des efforts, d'être moins chiant.
3: C'est quoi l'adage chasser de naturel, venir au galop, c'est ça, non?
1: Ah oui, c'est ça, d'accord, ok, bon, bah, en gros, c'est super, on continue à être chiant, voilà.
3: Non, mais j'essaie quand même de... Non.
1: Ah, bon, bah voilà, bon, il paraît que...
3: À côté de ça, j'ai un gros déconneur, j'ai beaucoup d'humour, donc...
1: Ah oui, non, mais j'ai pas dit que t'avais que des défauts, j'ai dit que tu as plein de qualités, ah, mais oui. Il paraît que t'es maniaque et chiant, quand même.
3: Voilà.
1: Voilà. Bon, alors, il y a ton talent inutile... Là, franchement, ça m'a traumatisé. Ton talent inutile, il paraît que t'arrives à passer une ficelle alimentaire dans ton nez et la ressortir par la bouche. J'ai envie de pleurer.
2: Mais c'est quoi l'intérêt?
1: Mais comment tu fais ça, s'il te plaît?
3: Je passe d'abord par le nez, descend dans la bouche, il faut la récupérer après.
2: Mais pourquoi?
1: Mais non, mais c'est pas ça, mais...
3: On a bien dit talent inutile.
1: Oui, exactement, mais pardon, mais alors moi, qui pendant le Covid, je pleurais ma mère pour mettre le truc dans le nez, là, j'avais envie de hurler de douleur.
2: Ah oui, les tests, là.
1: Comment t'as fait?
3: Les aiguillons, ouais. Les fameux aiguillons.
1: Et toi, ça te faisait rien, toi, du coup?
3: Non, que dalle, non, rien.
2: Chatouille.
1: Bah, lui, il adore.
3: Ouais.
1: J'ai envie de pleurer, j'ai mal, je sais pas, j'ai le nez
2: qui... On fait un petit test à 13h, Valérie?
1: Jamais de la vie. Alors, tu as 3 points. Ce qui serait bien, c'est de marquer 5 points. On est d'accord?
3: Oui, ce serait bien, ouais.
1: Je pense que c'est une question facile pour toi, mais on va voir. Tiens, une petite ambiance. Alors, on va parler de guitare. Écoute bien. Quel petit objet en forme de triangle est utilisé par les guitaristes pour gratter les cordes?
3: Alors, j'en ai ramené un bout de Londres, un médiator.
1: Un médiator. Est-ce que c'est une bonne réponse? Oui, c'est une bonne réponse. Alors, tu l'as ramené de Londres. Il est beau?
3: Juste à côté, il y a un petit musée, juste à côté du fameux... Parce qu'avec Cathy, quand on était allé à Londres, on s'est fait le fameux délire de la pochette des Beatles, c'est-à-dire traverser...
1: Ah oui, bien sûr. Passage.
3: Et juste à côté, donc, il y a du studio à Beyrouth, il y a une petite boutique à Beyrouth, et donc j'ai ramené un médiator à Beyrouth.
1: Eh ben magnifique, t'as 8 points grâce au médiator.
2: Bon, parler de guitare, Sidonie, il paraît que toi tu fais de l'harmonica.
4: Oui, j'ai acheté un harmonica, j'en sais pas suffisamment pour être vraiment très bonne pour l'instant.
2: Oui, on fait de l'harmonica, il paraît qu'on fait 1m70.
4: Oui.
2: Oui, pareil qu'on aime le badminton, le bowling, la natation, qu'on a un accent picard aussi, on sait faire ça? On sait faire l'accent picard?
4: Oui.
1: Bon, dis pas du
4: tout. Qu'est-ce que tu
2: dis,
4: Eric?
2: Ah oui, non, c'est bien.
4: Moi, je suis de Crotoué.
2: Ah oui, très bien. On aime la couture, le dessin, le moulage, le patronage, le bowling. Est-ce que tu sais où est-ce que j'ai chopé tout ça?
4: Allez trouver mon CV.
2: Exactement, madame. Je vous ai trouvé. Je vous ai en face de moi. Je vous vois. Alors, on a des notions d'allemand aussi. Et on parle anglais couramment.
1: Mais quel stalker, ce Bastien.
2: Oui. C'est fou, ça. J'ai le poids. J'ai les...

0: occuper de moi.
1: Marc Lavoine et Patrick Fiori dans la playlist d'ici en duo pour Occuper, Occuper, c'est ce qui va être le cas de Patrick Fiori l'année prochaine, car il sera sur scène à partir du mois de mars, première date à Narbonne et Nantes. Faisons connaissance à présent avec Christophe d'ici Paris, qui a une manière bien à lui de faire des crêpes. Cela a bien amusé Valérie Damido et Eric Bastien. Puis il y a aussi Catherine d'ici Normandie qui profite bien de sa retraite, comme elle nous l'explique sur votre radio ici.
2: Alors, qu'est-ce qui se passe? Il paraît qu'il y a Lydie qui appelle.
3: Alors, qui est Lydie?
4: Oui.
2: Alors, comment ça va? Merci, ma chérie, d'appeler. Alors, cette petite vache, elle va s'appeler Valérie.
3: Enfin, qu'on rappelle qu'elle était avec nous il y a quelques jours.
4: Oui. Elle est très contente de vous la faire voir, oui.
2: Oh, j'ai
4: elle est ce matin, elle va très bien, la maman aussi.
2: Oh là là, je suis contente, j'ai une vache à mon prénom. Bah alors là, écoute, tu sais quoi? Lydie, tu ne pouvais pas me faire plus plaisir. Merci, ma Lydie.
3: Je me souviens que c'était ma candidate et qu'elle avait gagné.
2: Oui, mais c'est à moi qu'elle souhaite la fête et c'est moi qui ai la vache à mon nom.
3: C'est normal.
2: Merci, ma petite Lydie, d'avoir appelé. Je t'embrasse très fort. Embrasse Valérie.
4: Bonne journée à tous les deux.
2: Embrasse Valérie. Salut. Pour moi. Oh là là, j'ai une vache à mon nom, c'est magnifique.
3: Ah, si tout le monde nous rappelle, là, on est mal, hein.
2: Alors, Christophe et Catherine. Christophe à 4, Catherine à 3. Et Christophe. Ah là là là là là là. Christophe, il est un petit peu notre Pierre Richard de la semaine. Oui, bah oui. Et il se trompe souvent d'étage. Ça t'arrive de sonner chez d'autres gens. Et que même tu rentres dans l'appart, tu. Hein? C'est-à-dire.
5: Exactement.
2: Tu sonnes et tu rentres, toi. Je sais pas si c'est ce qu'il y a marqué sur ma petite fiche de Maître Coupez.
5: Oui, c'est ça.
2: Mais alors, quand tu sonnes et que tu rentres, tu te rends pas compte que quand le monsieur il t'a ouvert, c'est pas le bon copain que tu viens voir?
5: Bah non.
2: Et alors, qu'est-ce que tu fais? Tu rentres et tu dis, je boirais bien un petit café. Comment ça se passe?
5: Après.

0: Mais il a dû être content, le monsieur, que t'es rentré chez lui.
1: Et oui.
0: Il a pas appelé la police quand même, t'es sorti tout seul, tu t'es rendu compte de ta bêtise.
1: Oui.
0: Alors c'est pas que ça, hein. Il lui arrive tout le temps des aventures. Par exemple, quand il fait sauter des crêpes, bah c'est rare qu'elles tombent dans la poêle, hein. Elles vont au plafond, par oui. terre.
1: Voilà, exactement.
2: Ils arrivent chez le voisin.
0: Tu ne peux pas si bien dire, parce qu'elles sautent par la fenêtre.
2: C'est pour ça qu'il va les récupérer, en fait.
0: Et surtout, elles vont même sur la tête de ce pauvre chien, dis donc. Pauvre Staffy avec une tête de crêpe. Ben, ça te fait rire, pauvre Staffy, comme il doit être content, tiens. Alors, bon, c'est pas grave, tu les manges quand même, il y en a qui arrivent dans la poêle.
1: Oui.
0: Tu sais quoi, c'est déjà pas mal. Voilà. Alors, écoute, j'espère que tu vas marquer 3 points de plus. C'est la question à choix multiples. Je te pose la question, je te propose des réponses. Évidemment, à mon top chrono, tu as 10 secondes pour me donner ton choix. Tiens. Un petit
3: fais pas ci, fais pas ça.
0: Fais pas tes doigts dans le nez. Alors, Jacques Dutronc, aujourd'hui, mardi 28 avril, ce n'est pas que la Saint-Valérie.
2: Oui, mais quand même.
0: C'est l'anniversaire de notre ami Jacques Dutronc. Alors, joyeux anniversaire, Jacques Dutronc, on t'embrasse. Et est-ce que tu sais, Christophe, dans quel groupe a débuté Jacques Dutronc dans les années 60? Écoute bien. Les Chaussettes Noires, El Toro et les Cyclones, les Chats Sauvages, les Bastiano.
2: Oui.
0: Alors, dans quoi il a débuté dans les années 60? Les Chaussettes Noires, El Toro et les Cyclones, les Chats Sauvages, El Bastiano. Top chrono, 10 secondes.
1: Les taureaux et les cyclones.
0: Oui! Il a fait ses débuts comme guitariste dans ce groupe au début des années 60. Bon, le groupe a sorti des titres et ensuite, il est parti solo. Il a explosé avec et moi.
2: Ah oui.
0: Oui, voilà, toc-toc.
2: Ouais, les Chaussettes Noires, c'était Eddie Mitchell.
0: Puis Dick Rivers, c'était les Chats Sauvages. Bref, allez, ça fait 7 points pour Christophe.
2: Oh là là, attention Catherine. Attention. Catherine, est-ce que tu as envie de chanter pour t'encourager toi-même? Ou on en reste là? Oui, ah c'est vrai, tu veux chanter quelque chose?
0: Bah oui.
2: Allez,
4: non,
2: vas-y.
4: Non, pardon, je vais compter.
2: Pardon, parce que nous on chante à tout moment.
4: Ça suffit, vous allez
2: depuis midi, on n'arrête pas.
4: Auditeurs en moins.
2: Pas du tout, pas du tout. Catherine, toi tu fais partie, t'es à la retraite, on l'a dit, il y a un an et demi, et t'as décidé de, de profiter de la vie, on ne peut que t'encourager. Avec Patrick, vous avez acheté un camping-car.
5: Super énorme.
4: Oui.
2: Raconte un peu l'aventure avec le camping-car.
4: Oui, on aime bien partir dès qu'il y a un petit rayon de soleil, il fait beau, allez hop, on n'est pas loin de la côte. Soit on va sur la côte normande, ou la Bretagne un petit peu plus loin. Et on a été même jusqu'en Hollande, là. On a été voir les tulipes, les moulins, c'était magnifique, là, en mars.
2: C'est la liberté, le camping-car, c'est super.
4: Voilà.
2: On se pose un peu où on peut.
4: En tout cas, le chien, elle est heureuse comme tout, elle est au milieu entre papa et maman, et... Voilà.
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0: Mike and the Mechanics Over My Shoulder dans la bande-son d'ici. Allez, dans quelques instants, nous sommes toujours avec Valérie D'Amido et Eric Bastien qui échangeront avec Franck qui ne comprend pas du tout d'où vient son surnom. Et puis, il y aura aussi une histoire d'eux avec Gwenaëlle à DC Armorique.
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2: Comment ça va les amis?
3: Bonjour.
4: Très bien, et vous?
5: Bah ça va, alors Franck qui a 52 ans joue avec Issy Touraine.
4: Oui.
5: Tu habites à Chanceaux-sur-Choisy.
4: Oui.
5: Alors comment s'appellent les habitants de Chanceaux? Les chanceux?
4: Non, les cancéliens et cancéliennes.
5: Hop hop hop. Tous les cancéliens, toutes les cancéliennes, ils vont chanter sur le refrain. Alors, tu as deux filles, Sarah et Chloé.
4: Oui.
5: Jusqu'ici, j'ai bon. Et alors là, va falloir m'expliquer, mon petit canard, pourquoi ton surnom, c'est Cauchemar.
3: Fais peur.
4: Alors, tout le monde me prend pour un cauchemar. En fin de compte, est-ce que je fais peur aux gens alors que je suis un homme très gentil? Je sais pas. Tout le monde m'appelle Cauchemar. C'était mon surnom et c'est resté comme ça.
5: Cauchemar, carrément. Tiens, voilà le cauchemar
3: qui arrive. C'est moche.
4: Exactement.
5: Mon Dieu, mais même... Non, pas tes amis quand même, si?
4: Si, tout le monde. Ma famille, tout le monde m'appelle Cauchemar.
5: Oh my... Mais tu dois faire des trucs quand même. T'as réfléchi déjà? Est-ce que tu fais
4: non.
5: des... Oh, mince.
4: Je vous dis, c'est un homme très gentil, mais pourtant, voilà, tout le monde m'appelle Cauchemar.
5: Oh mon Dieu. Bon, bah écoute, j'ai envie de te dire.
3: Vous n'avez pas de chance, Valérie.
5: Ah non, mon petit cauchemar. Surtout que Franck, il avait envie de jouer avec moi. Parce que Franck. Il a demandé à jouer avec moi. Il est.
4: Parce qu'il a toujours rêvé de maroufler avec vous.
5: Eh voilà! Eh oui, il bricole, mon Francky. Il adore.
4: Exactement.
5: Mais oui. Il maroufle. Il fait tout dans la maison. Il paraît que t'adores le bricolage. Mais voilà.
4: Exactement. J'ai fait ma maison moi-même.
5: Oh là là là là là là. Bon, bah, rien ne t'échappe. Le placo, le béton, les tout.
4: L'électricité, le plomberie, enfin tout.
5: Oh là là là là. Mais quel homme complet.
3: C'est un cauchemar.
5: Non, c'est pas un cauchemar pauvre. Non, il a fait sa maison tout seul, il est fort.
3: Il a fait sa maison tout seul.
5: Exactement, exactement. Bon, alors écoute, on va tout de suite marquer le premier point, histoire de montrer qu'on est les plus forts, nous les maroufleurs. Tiens, un petit extrait.
4: Exactement.
5: Verre de vin, une chanson de chantier, tiens.
3: Oh.
5: Alors,
3: chanson de chantier. C'est,
5: une chanson de chantier. Vous savez ce que c'est le plus bel outil du chantier?
3: Le verre? Donc,
5: non, la bière. Ouais. Allez, au Royaume-Uni, figure-toi qu'on a découvert une cave à vin du 19e siècle sous un parcours de golf. Alors, est-ce que c'est vrai qu'au Royaume-Uni, on a découvert une cave à vin du 19e siècle sous un parcours de golf? Vrai ou faux? Top chrono, 5 secondes. C'est vrai, figure-toi que sur le parcours de Dalwhinnie Park à Trafford, eh bien, le green s'est effondré. Et sous le green, il y avait une cave voûtée remplie de bouteilles centenaires. Bon, alors elles étaient vides, mais c'était quand même une cave à vin. Donc, pas de point pour toi, mon Francky.
3: Oh là là, il porte bien son nom, celui-là, Cauchemar. Ça démarre mal. Gwenaëlle, bonjour et bienvenue.
6: Bonjour.
3: Avec Issy Armorique, comment s'appelle l'endroit où tu vis? Je te laisse le prononcer parce que c'est compliqué pour moi.
6: Noyal-Châtillon-sur-Seiche. Deux communes confusionnées.
3: Ok, alors du coup, comment on appelle les habitants de Noyal-Châtillon-sur-Seiche en Ille-et-Vilaine?
6: Les Castelnaudais.
3: Ah oui, rien à voir.
5: Rien à voir.
3: Sois la bienvenue, tu as deux grandes filles déjà. Comment elles s'appellent tes filles?
6: Mathilde et Chloé également.
3: Qu'est-ce qu'elles font? Parce qu'elles ont plus de la petite vingtaine. Elles sont étudiantes, elles travaillent. Qu'est-ce qu'elles font?
6: C'est ça. Elles sont étudiantes, ouais.
3: Toutes les deux dans quoi? Qu'est-ce qu'elles étudient?
6: La politique internationale.
5: Oh my god.
3: D'ailleurs, on va régler ce problème tout de suite. Il paraît que t'aimerais bien déjeuner avec Donald Trump. Pour lui remettre un petit peu les...
6: quelques vérités à lui dire.
3: Voilà.
5: Surtout en ce moment.
6: Mais je mettrais Poutine à côté et on ferait peut-être une petite remise à plat de certaines choses.
5: Oula. Oh my god.
3: Les points sur les i et les machins au carré. Ok.
5: Allez.
3: Bon, Gwen, évidemment, Gwenaëlle. Gwen, c'est ton petit surnom. T'as des poules à la maison aussi? C'est pour les œufs le matin?
6: Ah oui, mes petites cocottes, ouais. Donc, oh, tiens du jardin, tout ça, c'est formidable.
3: C'est trop mignon.
5: Les œufs coques le matin.
3: Ah, c'est délicieux. Non, mais les œufs de la poule, quoi.
5: Bah, tu manges des œufs de chien, toi, ou pas? Non, c'est juste pour savoir.
3: Les œufs de la campagne, ça, je veux dire, les vrais œufs, quoi. Oui. Voilà,
5: mais en fait, les œufs, ils viennent tous de la campagne. Il n'y a pas beaucoup de Parisiens.
3: Écoutez, commencez pas.
6: Elle est taquine.
3: Oh, le mot est fait, madame, vous savez, le mot est faible.
5: Et ça y est, c'est parti. Allez, au taquet, exactement. Merci, Gwen.
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Bernard Lavillier et Nicoletta Idée Noire. Et voilà, les meilleurs moments d'Otakès sont terminés pour aujourd'hui. Nous continuons demain, bien sûr, avec un sourcier, un agent immobilier et la femme du Père Noël avec Valérie Damidot et Eric Bastien sur votre radio ici. Au taquet avec Valérie Damidot, Eric Bastien et nos super candidats, c'est tous les jours pour bien commencer la journée et aussi à midi avec les meilleurs moments de la saison. Restez avec nous à suivre ici dès 5h sur votre

0: Ça réveille bien ça de bon matin. Don't leave me this way, Thelma Houston sur votre radio ici.
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0: Bonjour à toutes et à tous, j'espère que vous allez bien ce matin. L'équipe d'ici dès 5h, c'est Saveria au standard, Emeline à la rédaction en chef, Alix à la technique et Valentine Hottès pour les infos. Bonjour Valentine.
2: Bonjour Catherine, bonjour à tous.
0: On prépare la rentrée des classes, c'est dans moins d'une semaine.
2: Et votre radio ici a déjà fait les courses des fournitures. Surprise, elles sont un peu moins chères cette année. Nos bons plans dès les infos de 5h.
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0: Très bon réveil avec votre radio ici. Mercredi 26 août, il est 5h. Information Valentine Lottès. Et à la une, notre panier de fournitures scolaires.
2: Votre radio ici a déjà fait les courses avec notre partenaire, le cabinet Nielsen IQ, pour analyser les prix. Et bonne nouvelle, pas d'augmentation cette année. Flavien Groyer, stylo, cahier, gomme et cartable nous coûtent même un peu moins cher en cette rentrée.
3: Le ticket de caisse de notre panier de la rentrée affiche 134,17€, soit 1,85€ de moins par rapport à l'an dernier. Une baisse légère certes, mais plutôt logique, selon Vincent Cornu du cabinet Nielsen IQ.
4: Depuis le début de l'année, l'inflation est contenue dans les magasins sur tous les types de produits. Et donc les produits typés rentrée des classes ne font pas exception.
3: Un agenda par exemple coûte 15 centimes de moins en moyenne quand le paquet de 12 feutres enregistre une baisse de 46 centimes. Ces diminutions concernent à la fois les produits des grandes surfaces et les produits de marque qui ont mis en rayon moins de fournitures Disney ou Marvel.
4: Peut-être que dans les budgets des grandes marques cette année, on a renié un peu sur les licences et on a fait un peu plus attention parce qu'on sait qu'il y a d'autres coûts qui ont augmenté comme la matière première.
3: Le prix des produits à base de plastique, une règle par exemple, a légèrement augmenté. Les négociations commerciales menées en début d'année ont toutefois permis d'éviter l'explosion des prix.
4: C'était des produits qui étaient négociés avant avec leurs fournisseurs, donc avant la hausse des prix, avant les débuts de la guerre en Iran.
3: Cette rentrée est plutôt protégée niveau prix, mais les conséquences de la guerre risquent de se faire sentir à la rentrée 2027.
2: D'ici là, tout peut encore changer. Merci Flavien. Vous avez le détail des prix et de leur évolution pour les 29 produits du panier de la rentrée ici sur ici.fr.
0: La rentrée des classes, justement, les élèves de Poma ne la feront pas dans leur école.
2: Balayés par une immense tornade comme 300 maisons du village lundi après-midi, les 90 élèves de la commune seront scolarisés ailleurs. Les dégâts, Caroline Félix, sont trop importants à Poma à moins d'une semaine de la rentrée.
5: Oui, ici partout, il y a des tôles pliées en deux comme du papier, des vitres brisées. Les rues sont jonchées de tuiles pulvérisées. Michael, pompier spécialisé, s'est harnaché. Il s'apprête à rejoindre ses collègues sur le toit d'une bâtisse.
6: On passe par la charpente pour arriver directement sur le toit.
5: Les pompiers balancent les tuiles par terre.
6: 90% des tuiles ont éclaté, mais sont encore là-haut. Donc en fait, on évacue les gravats. Et sur la bolige, on va poser une bâche pour mettre la maison hors d'eau. On va mettre un petit moment, ouais. Surtout qu'il y a vraiment une ampleur de dégâts énorme. Donc moi, de ma carrière, j'avais jamais vu une telle ampleur. C'est assez exceptionnel.
5: Dans une rue à côté, Joël Landry, pompier adjudant chef, sort d'une maison, casque sur la tête, lampe de poche à la main. Il inspecte la structure.
7: Mais là, en tout cas, il n'y a aucune contre-indication au fait que le monsieur puisse intégrer sa maison.
8: Ma mère et moi,
7: affirmatif. Vous pourrez pénétrer à l'intérieur. Je vais remplir ma petite fiche.
5: Pas de dégâts majeurs, donc Christian est soulagé pour sa mère de 96 ans.
8: C'est vrai que pour une personne qui a vécu toute sa vie dans cette maison, ça y fait quand même un peu bizarre
7: d'avoir vécu.
8: Elle était justement là quand c'est arrivé. On a entendu déjà un grand grondement qu'on croyait que c'était un tonnerre, mais en réalité c'était beaucoup plus fort.
5: Elle va donc pouvoir rentrer de Carcassonne. Il craint simplement quelques infiltrations aux prochaines pluies.
2: Et il faut s'en réjouir pour le préfet de l'Aude. Alain Buquet parle d'un véritable miracle. Aucun mort. Selon le dernier bilan, la tornade a fait 48 blessés, dont 20 à l'hôpital. Mais aucune victime n'est dans un état inquiétant. Nous sommes bien loin des dégâts d'il y a un an et demi à Mayotte. Souvenez-vous du cyclone Chido. L'archipel à l'époque est quasiment rasé dans son intégralité. Le gouvernement promet de reconstruire vite et mieux. Et bien sur place, la livraison des nouveaux bâtiments se fait toujours attendre. Le Premier ministre se rend donc aujourd'hui aujourd'hui à Mayotte dans l'objectif d'accélérer la reconstruction.
0: 5h04 sur votre radio ici et peut-être un quatrième club de foot français qualifié ce soir pour la Ligue des Champions.
2: Et tout dépend du match de ce soir entre l'Olympique Lyonnais et les Turcs de Fenerbahçe. Après le nul au match aller, les Lyonnais ont encore toutes leurs chances de retrouver la Ligue 6 ans après l'avoir quittée. Le coup d'envoi, c'est à 21h à Lyon. Le premier gros test à l'Euro de volley pour les Françaises, qualifiées pour les huitièmes de finale après 3 victoires en 3 matchs. C'est désormais l'heure d'affronter les favorites de leur poule et de la compétition. Les Italiennes, championnes du monde et championnes olympiques en titre. L'objectif, confirme la capitaine des Bleus, Amandine Giardino, c'est de créer la surprise.
9: On a envie d'essayer de les bousculer, essayer de les battre. On va être sur ce match, contrairement aux 3 premiers outsiders. Donc on va rien avoir à perdre, donc prendre du plaisir, tout lâcher. Et on les a joués en match amical récemment, donc on va pouvoir étudier ce match-là. Et on prend ça comme un match qu'on doit jouer à 100%, parce que comme on disait, plus on finit bien dans la poule, plus après ça nous crée des avantages pour la suite. Donc on va les aborder, on va essayer de les battre, quoi.
2: Le match, c'est à 16h. Et puis, c'est un peu comme lorsque la France a perdu son Johnny Hallyday. Les États-Unis pleurent ce matin. Leur reine de la country, Dolly Parton, est morte à 80 ans. Jolene, Jolene, Jolene, Jolene, I'm begging of you, please don't take my man. Dolly Parton et son titre Jolene. Tous les drapeaux des États-Unis seront en berne pendant une semaine pour la pleurer. La météo, Catherine.
0: Alors ce matin, le temps est voilé sur tout le pays, voire même très couvert en Bretagne. Attention aux orages annoncés par Météo France en Charente-Maritime. A priori, peu ou pas de pluie, mais peut-être quelques averses ici ou là. Du côté des températures, ce matin, Strasbourg 19, Rennes 20, Amiens 21, Paris, Auxerre 22, Lyon 23, Bordeaux 24, Marseille 25. Cet après-midi, les orages vont remonter du côté de la Bretagne. Pour voir le soleil, il faudra être en Occitanie ou dans le sud de l'Aquitaine. Et puis pour les températures, le thermomètre sera en hausse cet après-midi de 23 à 30 dans la moitié nord, 29 à 34 dans la moitié sud. Et puis demain, ciel couvert, un peu d'averse et des orages de retour l'après-midi notamment.
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0: Et pour la musique, je vous propose maintenant un tube de Philippe Lafontaine, ce qui vous laisse quelques minutes pour vous faire un café ou un thé. Et si jamais vous avez envie de chanter avec lui, surtout n'hésitez pas. Tant pis pour le soleil. Cœur de loup sur votre radio ici.

0: Cœur de loup, Philippe Lafontaine, 5h10, mon réveil.
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0: Valentine, dimanche dernier, un record du monde a été battu en Dordogne, celui du plus grand plateau de fromage de chèvre.
2: Oh, j'aurais tellement aimé y être.
0: 8 mètres de long, 388 fromages différents. Il y avait vraiment de quoi se régaler. Plus de 200 producteurs ont participé à ce défi. Les fromages venaient essentiellement de France, mais aussi du monde entier. Allemagne, Suède, Mexique, Sénégal. Alors, ce record a été homologué par un commissaire de justice parce que les organisateurs voudraient intégrer le Guinness Book des records. Ils vont d'ailleurs entamer les démarches dans les prochains jours. Il y avait plus de 600 personnes qui sont venues assister à l'événement. Et bien sûr, déguster les fromages, une fois comptés, on n'allait pas les laisser là, Valentine.
2: Non.
0: Si on avait pu y aller, on y serait allé. Hein.
2: Moi, j'en aurais mangé un gros bout.
0: Oui, mais plus qu'un gros bout, d'ailleurs. Merci à Ici Périgord pour l'information. Et du coup, Valentine, il faudrait bien une petite balade pour digérer tout ça.
2: Oui, je vous propose de vous nourrir d'histoire dans la Somme, au château de Tailly-l'Arbremouche du général Leclerc. Depuis la sortie au cinéma des deux films sur De Gaulle, eh bien, le nombre de visites au château est à la hausse.
0: Et c'est tant mieux. Et puis, d'ici 5h30, on écoutera aussi Cécile. Crazy Cécile. 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Et côté économie, Valère Coréard est là comme tous les jours avec ses astuces sur votre radio ici. Valère Coréa, chaque jour avec vous un bon plan pour notre pouvoir d'achat. Aujourd'hui, vous vouliez nous parler du retour du leasing social.
3: Si vous avez besoin de changer de voiture, ça vaut peut-être le coup d'y jeter un coup d'œil. Alors, le principe du leasing social est simple. Grâce à une aide de l'État, certains ménages peuvent louer une voiture électrique pour une mensualité réduite. Lors de la première édition, les dossiers étaient partis très vite. Pour vous renseigner, il faut se tourner directement vers les concessionnaires qui ont publié leurs offres. Mais attention, avant de foncer, il faut comprendre ce que vous signez. Et vous avez en fait deux options. Une location longue durée, c'est la LLD. Ça veut dire que vous louez la voiture pendant plusieurs années, puis vous la rendez. Ou alors, vous pouvez décider d'aller sur une LOA, une location avec option d'achat qui vous permet, elle, de racheter le véhicule à la fin, si vous le souhaitez, en déduisant de son prix initial vos loyers et l'aide de l'État. Et
0: quels sont les points auxquels il faut faire attention, Valère ?
3: Déjà, vérifier que vous êtes bien éligible, bien sûr. Ensuite, regardez le contrat dans son ensemble, le montant du loyer, évidemment, mais aussi le kilométrage autorisé. Si vous le dépassez régulièrement, la facture peut vite grimper. Posez-vous aussi une question toute simple. Est-ce que cette voiture correspond vraiment à votre quotidien ? Est-ce que vous pourrez la recharger facilement ? Est-ce que vous roulez beaucoup ? Pour que ce soit rentable, l'idéal est de recharger à la maison. Le leasing social peut-être une très bonne opportunité pour passer à l'électrique, hein, sans se ruiner, mais comme toujours, un contrat, ça se lit jusqu'au bout, même quand la mensualité paraît très attractive sur le papier. Le leasing social, vous allez regarder ou vous préférez encore attendre. Pensez à m'écrire par ici les économies @radiofrance.com.
0: Merci Valère Coréard. Demain, autre sujet, celui de l'électricité et des offres dynamiques. Comment ça marche ? Est-ce intéressant ? Et pour trouver tous les bons plans de par ici les économies, rendez-vous sur ici.fr.
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0: 5h14, Valentine Lettès, quand le cinéma permet de redécouvrir les monuments de notre histoire.
2: Et en l'occurrence, le château de Tailly-l'Arbremouche dans la Somme, propriété du général Leclerc, l'un des principaux chefs de la France libre pendant la Seconde Guerre mondiale. Depuis la sortie au printemps et le succès des deux films sur le général de Gaulle d'Antonin Baudry, eh bien les visites Lila au Clinoira sont dopées.
5: Au bout d'une longue allée boisée sur les pelouses qui s'étendent devant le château de Tailly-l'Arbremouche, c'est la petite fille du général Leclerc qui accueille la trentaine de visiteurs.
6: Je suis ravie que vous soyez là. C'est vraiment très agréable de voir qu'il y a du monde qui s'intéresse à cette belle histoire qui est l'épopée du général Leclerc.
5: Et rapidement, Bénédicte Leclerc de Hot Clock Coste pose une question d'actualité.
6: Je voulais savoir juste par curiosité, est-ce qu'il y en a dans certains d'entre vous qui ont vu les films sur De Gaulle ? Ah ouais ? beaucoup. Et est-ce que ça vous a donné l'idée de venir ici?
5: Parce que je pense une dizaine de visiteurs hochent la tête. Parmi eux, Aliénor, 21 ans. Elle a fait le trajet depuis la Seine-Maritime.
7: Complètement, le film, ça a été une porte d'entrée pour la découverte du général Leclerc, parce que je connaissais l'histoire de la Seconde Guerre mondiale, j'aime beaucoup l'histoire, mais pas du tout le personnage. Et après, du coup, j'ai écouté les 8 heures de podcast sur France Inter par Philippe Collin, et qui a parlé du château Tailly. Et donc, c'était plutôt ça aussi ma porte d'entrée. Donc, le film, puis le podcast, puis Facebook, les réseaux sociaux, etc.
5: Face au château, elle n'est pas déçue du voyage.
7: C'est trop impressionnant. Enfin, c'est trop bien d'être vraiment sur les lieux où il y avait le général, où il a fait... Enfin, c'était quand même un des lieux clés pour lui.
5: Et c'est Didier Guirand, un voisin qui connaît l'histoire du lieu comme sa poche, qui va la raconter tout au long de la visite dans le parc et le musée dédié au général Leclerc.
8: Vous avez tous entendu parler de la poche de Dunkerque. Tous les corps expéditionnaires anglais qui étaient venus essayer de nous défendre et nassé dans la poche de Dunkerque.
5: Après presque 2 heures de visite, Arthur, 11 ans, venu d'Île-de-France avec toute sa famille et ravi, il a appris ce qu'il ne savait pas encore sur le général Leclerc.
9: Bah, j'avais déjà vu le film et un podcast, donc je connaissais déjà. Il y a plein d'anecdotes que j'ai appris.
5: Le château est ouvert aux visiteurs jusqu'au 30 septembre 2026.
2: Vous avez donc encore le temps d'en profiter pour terminer l'été.
0: 5h16, restez avec nous dans quelques instants, nous partons en terre inconnue avec un épisode inédit ce soir sur France 3, en invité Jean-Philippe en scène. Mais d'abord, musique, Seal, Crazy, c'est votre radio ici.

Jersey, Seal sur votre radio ici, 5h20, bon réveil et bon anniversaire si vous êtes né un 26 août comme l'actrice américaine Melissa McCarthy, 56 ans, la comédienne Valérie Carcenti, 58 ans, l'écrivain Bernard Minier, 66 ans aujourd'hui, et puis nous avons une pensée également pour Daniel Lévy qui aurait eu 65 ans aujourd'hui.

0: David Aimé, extrait de la comédie musicale Les Dix Commandements. Bonne fête aux Natacha qui nous écoute. Et puis le 26 août, c'est aussi la journée mondiale du chien. Donc on fait un gros câlin à Marvin, le chien de Valentine Lethesse.
1: Bon, merci Catherine.
0: Il ressemble à quoi votre chien ?
1: Il est magnifique.
0: Oui, d'accord, mais il est noir, blanc.
1: Le plus beau chien du monde.
0: Oui, d'accord, ok. Donc on n'en saura pas plus. Et puis c'est la nuit aussi internationale de la chauve-souris. Bon, ça, je suppose que vous n'en avez pas.
1: Pas encore.
0: Ça pourrait.
1: On envisageait d'acheter un copain pour Marvin alors.
0: Oui ? Ok, on en reparlera. Bon. Que regarde-t-on à la télé ce soir ? Eh bien, on voit cela avec Patrice Gascoin sur votre radio ici.
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0: Et on retrouve Patrice Gascoin avec ses coulisses TV. Aujourd'hui, Patrice, vous nous proposez un nouveau numéro de l'émission « Nos terres inconnues » à découvrir ce soir sur France 3.
3: Ce soir, l'invité de Nos Terres Inconnues est un humoriste qui ne renie pas ses origines nordistes.
4: Je suis retourné jouer sur les terres de mon enfance. Tu aurais vu ma mère comme elle était fière, ma mère. Elle est arrivée à la salle des fêtes en kangou limousiné. Avec des vides fumées puis des napperons sur les appuis-têtes.
3: C'est l'humoriste Jean-Philippe Janssen qui a accepté l'invitation de Samuel Ostigui, le nouveau présentateur de Nos Terres Inconnues, à voir ce soir sur France 3. Samuel Ostigui, c'est notre cousin québécois. Donc chaque voyage à travers nos régions est aussi pour lui une vraie découverte. Et ce soir, avec son van, direction l'Aveyron, on va découvrir un ch'ti dans le sud, Jean-Philippe Janssen. Lorsqu'il a été invité par la production, Jean-Philippe Janssen a commencé par leur faire peur. Pourquoi ? Parce que lui, le ch'ti, bah, il connaissait plutôt bien l'Aveyron, Jean-Philippe Janssen.
5: Ça m'avait fait rire parce que ça leur avait fait peur quand je suis arrivé, parce que je suis un ch'ti peut-être dans l'Aveyron, mais il faut savoir que j'ai vécu 15 ans à Montpellier, donc je suis allé souvent en Aveyron le week-end. Et donc quand ils ont su en arrivant que finalement je connaissais l'Aveyron, je pense qu'ils ont eu une petite frayeur. Mais après, il y a connaître l'Aveyron tel que je l'ai connu en y allant le week-end, et là, connaître l'Aveyron profondément comme on l'a fait avec Samuel, avec les paysages, avec les endroits les plus reculés. Et puis les gens, voilà. Je pense que on est vraiment au contact des gens, et c'était des rencontres assez troublantes pour moi de voir ces gens, parce que moi qui suis du nord, mon nord il est sinistré, désertique, et il se passe pas grand chose dans les villages le soir. Et là, en passant du bar, en passant par les gens, j'ai vu qu'il y avait un vrai tissu social, et puis une communication intergénérationnelle en fait.
3: Jean-Philippe Janssen, marqué positivement par cette découverte de l'Aveyron ce soir sur France 3, et son guide, le Canadien Samuel Ostigui, en a pris aussi plein les yeux.
6: Pour moi, c'est un vrai privilège de partir avec Jean-Philippe, qui a voyagé partout dans le monde, dans des métropoles, puis à partir dans des endroits qui sont exceptionnels, et qui disent oui à une aventure comme celle-là, parce que je vais reprendre une phrase qu'il m'a dit à plusieurs reprises. Il dit « L'aventure est parfois au coin de la rue ». Et cette phrase, je la reprends, je la réutilise maintenant presque toutes les semaines.
3: L'aventure est au coin de la télé. Samuel Ostigui invite Jean-Philippe Janssen dans Nos Terres Inconnues ce soir sur France 3. En revanche, ce qui est connu, c'est le retour des coulisses télé demain, même heure, même endroit.
0: Nous serons avec la journaliste de M6, Nathalie Renoux, qui fête ses 20 ans de journal télévisé. Merci Patrice Gascoin. Allez, dans 3 minutes, nous serons avec Stéphane Bern pour manger des huîtres qui proviennent de la baie méditerranéenne. Et oui, le temps d'écouter un des derniers titres de Zazie. C'est Peu importe sur votre radio ici.

0: peu importe. Zazie, Zazie qui sera en tournée à partir de mars 2027. Première date à Strasbourg. Chaque jour, avec ici un peu d'histoire avant l'actu avec Stéphane Bern. Et ce matin, on voyage au 19e siècle dans une baie méditerranéenne où l'on ne cultive pas seulement le soleil.
1: Quand on pense aux huîtres, on imagine souvent l'Atlantique. Pourtant, une baie produit depuis plus d'un siècle des coquillages bercés au chant des cigales et à l'accent de Pagnol qui ont fini par séduire jusqu'au grand chef. En 1860, la Seyne-sur-Mer. Dans la baie de Tamaris, les premiers élevages de moules apparaissent déjà sur des pieux plantés en mer. La tradition conchylicole locale est ancienne. La baie possède un avantage rare. Protégée mais ouverte sur la Méditerranée, elle bénéficie d'un import continu en nutriments et en phytoplancton. Un club med avec buffet à volonté réservé aux pensionnaires des fonds marins. Au fil du temps, plusieurs familles d'ostréiculteurs s'y installent et développent un savoir-faire particulier. Ici, contrairement aux côtes atlantiques, il n'y a presque pas de marée. Des huîtres avec des horaires de bureau stables, qui grandissent donc en permanence immergées, souvent suspendues sur des cordes façon hamac, à la coule, ou élevées sur des tables marines. À ce niveau de sérénité, même l'application Petit Bambou leur demanderait presque des conseils. Résultat, des huîtres qui ont bien mangé à la cantine, réputées plus charnues, avec des notes de noisettes et une saveur très marquée par la Méditerranée.
2: Vous nous donnerez une bourriche d'huîtres, monsieur Blin, avec un petit vin blanc ?
1: Certaines productions de Tamaris sont aujourd'hui plusieurs fois médaillées au concours général agricole de Paris et servies dans des restaurants étoilés.
3: Du coup, j'ai mangé les 12 douzaines d'huîtres.
1: Mais évidemment, sans leur médaille. Ce serait dommage de se faire sauter un plombage en pleine dégustation. À Tamaris, les huîtres poussent face aux palmiers et sous le soleil du Var. La preuve qu'en Méditerranée aussi, on peut avoir l'accent du Sud et finir sur un plateau de fruits de mer. Peu cher, quelle carrière.
0: Effectivement, merci Stéphane Bern. Demain, autre voyage dans le temps à la fin du XVIIe siècle où un corsaire français avait de la répartie. À suivre l'info du jour, il sera question du prix de la rentrée scolaire de nos enfants. 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Mais d'abord, 5h30 et c'est l'heure de l'actualité en France et dans le monde avec vous Valentine Lottès.
4: Une rentrée scolaire un peu moins chère. En partenariat avec le cabinet Nielsen IQ, votre radio ici aussi a fait ses courses de rentrée et pas d'augmentation cette année. Les négociations entre distributeurs et fournisseurs se sont faites avant le début de la guerre en Iran, avant donc la flambée des prix. 5500 foyers encore privés d'électricité dans le sud de la France hier soir. La majorité dans l'Hérault, conséquence des orages particulièrement violents pendant lesquels une tornade a même ravagé le village de Poma lundi dans l'Aude. Qui vole les pinces de désincarcération des pompiers utilisées pour sortir de leur voiture les victimes d'accidents de la route? Elles ont disparu dans 5 casernes du Rhône et de l'Isère, cambriolées pendant ce mois d'août. Pour les pompiers, les voleurs ont l'intention de s'en servir pour forcer des portes blindées. C'est une première en France. Des œufs de crocodile du Nil ont éclos sans intervention humaine dans la Drôme. Il leur faut pourtant une température minimum de 28 degrés dans du sable et en continu pendant 3 mois. L'été caniculaire et le réchauffement climatique a donc permis l'éclosion de ces petits crocodiles en photo sur ici.fr. L'Olympique Lyonnais à 90 minutes de la Ligue des Champions. L'OL joue sa qualification ce soir à domicile contre les Turcs du Fenerbahçe. Le coup d'envoi, c'est à 21h. Réparation terminée pour Sophie Adnaud. Première française à quitter son vaisseau pour sortir dans l'espace la semaine dernière. L'astronaute est retournée dans le vide spatial hier pour réparer avec succès une antenne de communication avec la Terre.
0: L'info du jour, Valentine, c'est le prix de la rentrée de nos enfants.
4: Elle nous coûtera un peu moins cher. Avec le cabinet Nielsen IQ, nous avons comparé le prix du panier ici à celui de l'année dernière. 29 produits à l'intérieur, stylo, plume, cahier, agenda, calculatrice, pour un total de 134,17€ cette année, soit 1,85€ de moins. L'économie est donc toute relative, mais au moins Léopold Picot, ça n'augmente pas pour les parents déjà victimes de la hausse des prix tout au long de l'année.
5: De rayon en rayon, rien n'est laissé au hasard. Toute seule avec son caddie, Virginie compare de l'eau de stylo.
6: C'est juste un petit peu la corvée quand même. J'ai un grand et une petite et du coup je préfère le faire sans eux. Au moins je prends ce qui m'arrange.
5: La mère de famille fait très attention au prix, encore plus cette année.
6: Financièrement c'est compliqué cette année, ouais.
5: Postée devant les trousses, Ouisa se tourne très naturellement vers les moins chers.
7: J'anticipe, aujourd'hui il y a 80% plus 10 ans en bon d'achat. C'est un gros budget, en plus on n'a pas d'aide. Parce qu'on travaille les deux, c'est un peu dur quoi.
5: Même si les fournitures en promotion ne sont pas toujours au goût de sa fille.
7: Je dis non, ça c'est cher, il faut prendre ça. Et il ne peut pas avoir tout, c'est comme ça un crayon, c'est un crayon.
5: Un peu plus loin, Paul est à la recherche d'un objet bien précis.
8: Un agenda de foot.
5: Comme il rentre en CM2, sa maman, Julia, lui laisse ce petit plaisir.
9: Ils ont le droit de choisir l'agenda, la pochette, à élastique en général. Puis après le reste, on prend des basiques.
5: Et la technique pour économiser, c'est de réutiliser.
9: Les instituts disent de reprendre des années d'avant. Donc, par exemple, classeur, tout ça, il reprend, cahier de poésie. Finalement, je pense qu'on va s'en tirer pas trop cher.
5: Une autre façon d'économiser, c'est d'éviter les marques spécialisées, de privilégier celles des distributeurs. Ça permet de diviser par deux le prix du panier moyen.
4: Effectivement, selon l'étude de votre radio ici, la différence entre les grandes marques et les produits distributeurs est énorme. 76 euros d'écart entre nos deux paniers. Vous avez le détail, nos bons plans et nos conseils sur ici.fr.
0: Alors,
4: la météo, Catherine.
0: Oui, alors c'est un petit peu compliqué du côté de la Charente-Maritime. Il y aura des orages, mais sinon, partout ailleurs en France, le ciel sera voilé, voire même très couvert dans le nord-ouest, la Bretagne. Pour les températures, Brest ce matin 19 degrés, Lille, Belfort 20, Bourges 21, Paris 22, Montélimar 23, Toulouse 24, Nice 26. Et puis sur la page Facebook, eh bien, nous avons plein de jolis commentaires avec plein de jolies photos, notamment Paco qui est à la Tronche en Corrèze, relève 15 degrés sur son thermomètre. Stéphane qui est à Mulhouse, 16 degrés. Maggie à Tavel dans le Gard, 17 degrés. Et Mika qui est à Ramatuelle a déjà 21 degrés. Cet après-midi, les orages vont remonter du côté de la Bretagne. Ailleurs, ça sera toujours mi-figue, mi-raisin. Pour le soleil, il faudra être plutôt dans le sud-ouest, en Occitanie ou au sud de l'Aquitaine. Et puis les températures, elles, cet après-midi, remonteront jusqu'à 30 degrés dans la moitié nord et 34 dans la moitié sud. Demain, pas mieux, il y aura toujours des orages, notamment

0: My Sweet Lord, George Harrison dans la playlist d'ici 5h39.
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0: La chanteuse Dolly Parton est décédée hier à l'âge de 80 ans. C'était une icône de la musique country. Et vous, qui a bercé votre enfance? Tiens, Valentine, je me pose la question. Quel chanteur, quelle chanteuse? Britney Spears. Ah bah bien sûr, évidemment. Baby One More Time,
2: Oops, I Did It Again, voilà. Absolument.
0: Bon, alors, si autre que Britney Spears, qui est-ce que vous chantiez à tue-tête dans votre chambre ou ailleurs? Quel chanteur, quel groupe à chanson a changé votre vie? Est-ce que vous le faites d'ailleurs découvrir à votre enfant maintenant? 0810 055 056. Appelez-nous maintenant pour partager votre passion musicale et vos souvenirs. 0810 055 056. On en parle juste avant 6h. Et donc, on vous le répète, la rentrée scolaire approche à grands pas et votre enfant se demande peut-être dans quelle classe il sera.
2: Et pour répondre à cette question, Décide vous propose de vous aider. Et c'est une arnaque, évidemment. Aude Razzo vous explique pourquoi dans quelques minutes.

0: minutes.
1: Et pour la musique d'ici 6 heures, on aura également Vanessa Paradis. Du cœur, Vanessa Paradis, ce matin sur votre radio ici, mais elle n'est pas toute seule puisque maintenant nous accueillons Pascal. Bonjour Pascal.
0: Bonjour Pascal.
2: Bonjour.
1: Pascal, vous êtes dans la Nièvre ?
2: Oui.
1: Vous êtes où dans la Nièvre ?
2: Je suis à Authioux, une petite commune située à 20 km du Morvan.
1: Ah, très bien. Alors Pascal, pourquoi vous êtes debout si tôt ce matin d'ailleurs ?
2: Eh bien parce que je prépare des crêpes pour mes petits-enfants.
1: Ah, je crois que Valentine et moi, on va vous passer une petite commande.
0: Je vais dire, c'est une excellente raison. Mettez-nous une petite assiette de côté. Une
2: D'accord.
0: grosse assiette même, en fait.
2: Une grosse assiette.
0: S'il vous plaît, Pascal. Ouais.
1: Pour moi, ça sera chocolat crème de marron, s'il vous plaît.
0: Oh la gourmande. Ah,
2: crème de marron, c'est très bien ça, oui.
0: C'est au menu ce matin, Pascal ?
2: Eh bien, au menu, oui, non, on n'a pas de crème de marron. On a de la pâte à tartiner chocolat. Mmh. On a de la confiture, du sucre, du lait Nestlé.
1: Plein de bonnes choses, plein de bonnes choses. Vous avez combien de petits-enfants, Pascal ?
2: 4.
0: Ça en fait des crêpes ?
2: Ça en fait. Non, mais là, je n'en ai que 2. Hein. J'ai les plus petits, là.
0: Formidable. Ah oui, puis en plus, ces petits, ça mange moins.
2: Ça mange moins.
1: On fera plus pour vous, Pascal.
2: Ils adorent les crêpes.
1: Bah, on les comprend, on les comprend. Qu'est-ce que vous avez prévu aujourd'hui à part les crêpes et les petits-enfants, Pascal ?
2: Eh bien, normalement, le temps se remet un peu au beau. Et nous allons aller près d'un étang qui s'appelle l'étang du Merle, qui n'est pas très loin de chez nous, où on peut se baigner. Il y a des pédalos, il y a une plage aménagée. Enfin, c'est super pour les enfants, s'il fait beau.
1: Et s'il ne fait pas beau, des crêpes, encore des crêpes.
2: Non, pas des crêpes toute la journée. on va faire des jeux de société avec eux. Hein.
1: Comment ils s'appellent vos petits-enfants, enfin les deux que vous avez aujourd'hui ?
2: Alors, j'ai Lou, le plus grand, qui a 8 ans, et Marcel, qui a 5 ans.
1: Lou et Marcel, ils sont tout mignons.
2: Oui.
1: C'est super. Eh bien, merci de nous avoir appelés ce matin, Pascal, pour démarrer la journée. Vous avez évidemment gagné cette radio portative qui fait réveil, Bluetooth, lampe. Elle fait tout sauf les crêpes, donc continuez à en faire. Hein.
2: Alors, j'aurais aimé avoir, juste un sticker de Ici Bourgogne, si ça existe.
1: Ah ben je ne sais pas, on va se renseigner et puis on voit ce qu'on peut. D'accord. On va voir ce qu'on peut faire et puis on vous tient au courant. Ça marche, Pascal ?
2: C'est très gentil.
1: Allez,
2: merci
1: je vous
2: beaucoup.
1: Souhaite une belle journée, bonne crêpe.
2: Bonne journée et vive Ici Bourgogne.
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1: C'est pas vrai, le rendez-vous anti-arnaque au Drazo, la rentrée scolaire approche à grands pas et revoilà les sites frauduleux qui prétendent nous révéler à l'avance dans quelle classe sera notre enfant et avec qui.
6: Effectivement, je surfais tranquillement là sur les réseaux sociaux l'autre jour et je suis tombée sur cette vidéo.
7: Je vais vous faire un tuto, voilà, donc le site c'est mafutureclasse.com. Donc ce que vous faites, c'est que vous mettez vos informations, ensuite vous faites accéder à ma fiche classe, ça va charger et votre classe sera là. Voilà, donc n'hésitez pas, mafutureclasse.com.
6: Alors, contrairement à ce jeune homme, non seulement je vous conseille d'hésiter, mais je vous conseille de ne surtout pas aller sur ce site et d'en parler, de prévenir vos enfants, vos ados qui eux aussi vont tomber sur ces vidéos et qui trépignent d'impatience, ça se comprend, pour savoir s'ils pourront s'asseoir avec leurs copains, copines à la rentrée.
1: Aude, pourquoi il ne faut pas aller sur ce site ?
6: Déjà, il ne vous révélera rien du tout. La preuve en commentaire, tous les internautes répondent que ça ne marche pas ou que ça leur affiche des noms de gens qui ne sont pas dans leur établissement. Et ne vous fiez pas au drapeau bleu-blanc-rouge et à l'aspect très officiel de ce site. Il n'y a pas de plateforme de l'éducation nationale pour connaître à l'avance la composition des classes. Ça n'existe pas. Deuxième raison, le site vous fait rentrer, attention, des infos très personnelles. Le nom, prénom de votre enfant, le nom de son établissement, établissement, sa ville. C'est dangereux de laisser traîner des informations comme ça, vous ne savez pas à qui vous les donnez. J'en ai repéré d'autres, des sites comme celui-là, vous avez voirtaclasse.com ou trouveclasse.com. Alors, je comprends qu'il y ait du stress, de l'impatience, mais je vous conseille d'attendre patiemment que l'école, le collège, le lycée vous donne la composition de la classe quand il aura décidé de le faire. C'est lui qui décide.
1: Évidemment, puis en attendant que vos enfants profitent de leur dernier jour de vacances. Pour retrouver tous les conseils anti-arnaque de Drazo, rendez-vous sur ici.fr, rubrique C'est pas vrai. 5h46, dans un instant, rencontre dans une crèche avec des nounous, cachalot. Benoît Prospero a toujours des bonnes idées. Ce sera juste après Vanessa Paradis, Les Épines du Cœur sur ici.

0: Elle sera à La Rochelle en septembre, puis à Pau, Montpellier et ailleurs, en tournée jusqu'à mi-novembre. Vanessa Paradis, Les Épines du Cœur, 5h48. Et vous, quelle musique vous aimez? Quelle musique a changé votre vie? Quelle musique vous inspire? Quel chanteur? Quel groupe vous a donné des frissons? Vous chantez à tue-tête, alors dans votre salle de bain ou ailleurs, et que vous faites peut-être découvrir à vos enfants et vos petits-enfants? 0810 055 056. Appelez-nous maintenant pour en discuter. Promis, on ne vous fera pas chanter. Peut-être qu'on fera chanter Valentine Letess.
1: J'ai pas dit oui.
0: Oui, on verra. Allez, appelez-nous 0810 055 056. Il est temps de se plonger dans le monde merveilleux du vivant. Aujourd'hui, trois choses à savoir sur le cétacé qui peut atteindre les 20 mètres pour plus de 40 tonnes, avec une tête qui représente un tiers de son corps. Bonjour Benoît Prospero.
2: Aujourd'hui, le cachalot. Bonjour à toutes et tous. Au programme, allaitement, crèche et horizontalité. Et donc d'abord, première chose à savoir, chez le cachalot, l'allaitement est absolument hors norme. Pour nourrir un nouveau-né de 4 tonnes, il faut d'abord un lait très riche en graisse. Mais contrairement à d'autres mammifères, chez les cachalots, les petits ne têtent pas leur mère. Ce sont ces dernières qui injectent le lait dans la gueule de leur bébé. Comment ça marche exactement? En fait, lorsqu'il a faim, le petit vient se positionner sous le ventre de sa mère, au niveau des mamelles. Et en les tapotant à plusieurs reprises, il stimule la sécrétion de lait et déclenche ainsi le processus d'allaitement.
0: Et autre fait remarquable, il arrive également que des femelles, autres que la mère biologique, nourrissent les jeunes.
2: Eh ben oui, et c'est ce que l'on appelle l'allo-nursing. Et à ce sujet, deuxième chose à savoir, chez les cachalots, nom d'une citrouille en tutu, il y a des crèches et des nounous. Là aussi, comment ça marche? En fait, des femelles partent chasser dans des grandes profondeurs les céphalopodes dont elles raffolent, et les jeunes, ne pouvant pas les accompagner sur de si longues et profondes apnées, eh bien restent en surface sous la surveillance de nounous dans des crèches, comme des baby-sitteuses qui peuvent être des mères ou des femelles non matures sexuellement. On pense en fait que ce serait pour ces dernières une manière d'apprendre à s'occuper des petits, une sorte de training à devenir maman.
0: En clair, c'est comme le babysitting, sauf que le bébé est un petit peu plus gros que chez nous.
2: C'est vrai que c'est déjà du beau bébé. Hein. Et alors, troisième chose à savoir, chez le cachalot, la prise de décision suit un modèle de démocratie horizontale et décentralisée au sein des clans familiaux matrilinéaires. Plus clairement, en fait, pour coordonner leurs déplacements, les cétacés privilégient un consensus collectif plutôt qu'un leadership imposé. C'est-à-dire un processus lent qui peut nécessiter plus d'une heure, hein, parfois pour un simple virage, garantissant ainsi l'adhésion de tous les membres. Le monde vivant est merveilleux, et pour le partage de ses connaissances, un énorme merci au docteur en éthologie cognitive et cétologue Fabienne Delfour, autrice du livre publié chez Tana Édition, La sensibilité du cachalot, les émotions des cétacés, une biologiste engagée à l'écoute.
0: Chez le cachalot, il y a donc des crèches et des nounous. Merci Benoît Prospero. Et demain, nous nous intéresserons au fou de Bassan. C'est un grand oiseau marin sur votre radio ici.
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0: Depuis le mois de juin dernier, la sécheresse des sols s'est installée sur l'ensemble du pays. Conséquence, plusieurs restrictions d'eau ont été prises dans certains départements. Difficile par endroit de pouvoir, par exemple, arroser son jardin. Alors, une commune de Bretagne a décidé à son tour de prendre les devants et ainsi anticiper les futurs manques d'eau. Robin Bernot.
4: Et si les récupérateurs d'eau faisaient partie des solutions pour faire face à la sécheresse?
5: Je pense que c'est une excellente idée.
4: En Bretagne, pour permettre aux habitants de continuer à arroser potagers et jardins, la mairie de Plourivaux, dans les Côtes d'Armor, a lancé un achat groupé de plusieurs dizaines de récupérateurs d'eau de pluie, comme l'explique Véronique Cadudal, la maire de la commune, à notre journaliste Delphine Gocho.
6: L'idée, c'était aussi de ne pas continuer à arroser avec de l'eau potable, parce que c'est quand même un peu aussi... un peu d'incohérence, et de se dire que récupérer l'eau quand il pleut et de pouvoir s'en servir quand on n'en a plus assez, notamment pour nos potagers, nos fleurs, etc., c'est quand même une très bonne idée.
4: Aujourd'hui, l'élu est persuadé que chacun peut à son niveau faire quelque chose.
6: Si chacun y met un peu de bonne volonté, alors sans doute qu'on ne réglera pas tous les problèmes de cette façon, mais en tout état de cause, si personne ne fait rien, il ne se passera rien. Donc en fait, chacun peut à son niveau faire quelque chose.
4: Alors ici, ça marche, mais vous, qu'en pensez-vous?
7: Moi, j'ai toujours été militant pour ces choses-là, donc il n'y a pas de souci.
4: Pour Alain, c'est une bonne initiative, mais pour lui, aujourd'hui, il faut d'abord passer par de la sensibilisation.
7: On est dans une société de consommation, à tout va, et puis on voit bien aussi qu'il y a un changement climatique. On a beau fermer les yeux, mais non, elle est là. Il faut sensibiliser toute la population, mais c'est à la municipalité d'abord de le faire, mettre en avant ces choses. choses-là, c'est primordial pour l'avenir de nos enfants.
4: Une prise de conscience qui a gagné du terrain, selon Corinne, surtout après l'été que nous venons de connaître.
8: Je pense que les gens prennent vraiment très très fortement conscience, et notamment cette année, parce qu'on a tous été victimes de la sécheresse, alors qu'auparavant, on n'en avait pas, et effectivement, c'est très inquiétant.
4: Mais alors, est-ce qu'on ne se réveille pas un petit peu trop tard ? J'ai posé la question à Corinne.
8: Je pense que c'était prévisible, et que malheureusement, il faut qu'on soit devant le fait accompli pour en prendre conscience. C'est dommage.
4: Oui, parce que Corinne, comme vous peut-être, elle s'est directement retrouvée impactée par la sécheresse.
8: Je ne pouvais pas arroser mon jardin et là je me suis dit bon, il faut faire quelque chose. Donc si je peux récupérer l'eau de pluie pendant l'hiver, ce sera parfait.
4: Au total, cet achat groupé de récupérateurs d'eau proposé par la mairie de Plourivaux dans les Côtes d'Armor a permis de réduire les coûts. Plus d'une cinquantaine de foyers ont ainsi pu s'équiper d'une cuve de 1000 litres pour moins de 130 euros.
0: Merci Robin Bernot. Demain, autre idée qui marche, un cuisinier qui distribue des repas aux plus précaires. Allez, musique à présent. Et justement, voici ma question du jour. Quel chanteur, quel groupe a marqué vos jeunes années? Et même peut-être encore aujourd'hui, 0810 055 056 pour nous en parler. Et peut-être même chanter. Vous ne serez pas obligé. 0810 055 056. Et c'est Pascal Obispo maintenant, plus que tout au monde, sur votre radio ici.

0: Pascal Obispo, plus que tout au monde sur votre radio ici à 5h58. Alors la chanteuse américaine Dolly Parton, icône de la musique country et pop, nous a quittés à l'âge de 80 ans. Dolly Parton qui a inspiré de nombreux artistes, Rihanna, Beyoncé, Taylor Swift, enfin bref, toute une génération, plusieurs générations même. Alors ce matin, on a eu envie de réécouter des sons qui nous ont, nous, inspirés. Et Valentine Lottès, c'était Britney Spears.
1: Elle était en poster dans ma chambre.
0: Oh là là!

0: Allez, bientôt 6h, il est déjà l'heure de retrouver votre équipe d'ici matin. Valentine et moi, nous vous souhaitons une très très bonne journée avec votre radio locale ici, à demain.
1: Merci beaucoup Catherine, et bonjour à toutes et tous. Bonjour à vous qui venez de sortir du lit et qui êtes en train actuellement de vous étirer là. Ouais, c'est ce qu'on fait aussi. Faites-le doucement, n'allez pas vous faire mal. Ici Alsace, c'est votre radio de proximité, c'est Yann qui réalise l'émission ce matin. C'est Sophie pour les infos, bonjour.
2: Bonjour Hubert, bonjour tout le monde.
1: Ça va, la nuit fut bonne pour tout le monde autour de ce studio, dans ce studio?
2: Agité, un peu agité.
1: Ok, qu'est-ce qui s'est passé?
2: Bah, je ne sais pas.
1: De drôles de rêves?
2: Oui, de drôles
1: de rêves. Vous vous souvenez de vos rêves?
2: Pas vraiment.
1: Ah oui, bon, vous savez que vous n'avez pas passé une bonne nuit, quoi.
2: Oui, voilà, c'est juste...
1: 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Et puis, vous l'avez entendu il y a quelques secondes avec Catherine Quicandon, on débutera la journée par un hommage. Hommage à Dolly Parton, morte hier à l'âge de 80 ans, reine incontestée de la musique country. On l'écoute juste après le journal.
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1: Bon début de journée le 26 août, c'est mercredi, ici Alsace, 6h.
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1: Et Sophie Constanzer. Sophie, le projet de data center de Petit Landau en bonne voie, au grand dam des opposants.
2: Le projet de data center de Petit Landau près de Mulhouse doit sortir de terre en 2029 et le commissaire chargé de l'enquête publique a rendu un avis favorable. Microsoft veut construire ce centre de données, 35 hectares au bord du Rhin, avec la promesse de la création de plus de 200 emplois. Pour Laurent Rich, le maire de Kingersheim et vice-président de l'agglomération de Mulhouse en charge de l'économie, cet avis favorable est une très bonne nouvelle.
5: Pour nous, tout projet de développement économique qui apporte de la valeur, qui apporte des emplois, là on est sur le numérique, donc on travaille avec Microsoft sur les questions de développement des compétences. Forcément, on est toujours intéressé par tous les nouveaux projets d'implantation sur notre territoire. Le Sud Alsace a pendant très longtemps été en difficulté parce qu'il y a eu une désindustrialisation qui s'est faite sur ce territoire et aujourd'hui, bien sûr, on est sur tous les projets.
2: Pourtant, après un mois d'enquête publique, il y a eu 650 contributions d'habitants, d'opposants, dont 80% qui ont exprimé des avis défavorables. Alors, les opposants au projet vont tout faire pour que ce projet soit abandonné. Des manifestations et actions en justice sont prévues bientôt. Pour Cécile Germain, EQR, tout était joué d'avance. Elle est conseillère régionale écologiste et membre du collectif « Il n'y a pas de moyens ».
6: C'est pas une surprise parce qu'on avait rencontré le commissaire enquêteur et il nous avait bien fait comprendre que l'avis des citoyens, c'était pas sa priorité. Ce que pour lui était important, c'était ce que pensaient les entreprises. Et on le voit dans cet avis que pratiquement toutes les personnes qui se sont exprimées, et 80% contre, hein, vous le dites, ben, ils n'ont pas du tout été entendus. Tout est décidé ailleurs et on nous fait croire que notre avis compte alors que c'est pas vrai.
2: Et c'est le préfet du Haut-Rhin qui aura le dernier mot. Il se prononcera pour ou contre le projet de data center à Petit Landau au mois d'octobre prochain. Un adolescent de 17 ans présenté hier à un juge pour enfants à Mulhouse. Il a été mis en examen et placé sous contrôle judiciaire après l'agression d'un septuagénaire lundi matin à Saint-Louis. L'adolescent est rentré dans un local poubelle et a tenté d'étrangler la victime avec un filet autour du cou. L'agresseur a été interpellé quelques heures plus tard par les policiers de Saint-Louis. Des pompiers du Bas-Rhin à nouveau victimes d'une agression lors d'une intervention lundi. Ils ont reçu des menaces de mort et des insultes d'un homme qu'ils venaient secourir à Soulce-sous-Forêt. Avant-hier, un homme a été condamné à un an de prison ferme pour avoir craché sur des pompiers strasbourgeois justement la semaine dernière. Il avait dû également verser 250 euros de dommages et intérêts.
1: Le transport fluvial toujours ralenti sur le Rhin et les difficultés s'accumulent pour les entreprises.
2: Car de nombreuses entreprises alsaciennes dépendent du Rhin pour leur approvisionnement et le transport de marchandises. Mais comme ici Alsace vous l'a déjà expliqué, les barges ne naviguent quasiment plus, ou à minima, en raison du faible niveau du fleuve. Résultat, certaines entreprises renoncent au transport fluvial pour retourner sur la route. C'est le cas d'une des branches de l'entreprise Liber, basée à Colmar. La société Liber Mining, qui construit des pelles minières de plusieurs tonnes chacune. Marc Lagarde en est le responsable logistique.
7: Il a fallu prendre une décision d'arrêter de bricoler, parce qu'en fait, la barre nous coûtait de plus en plus cher. Donc au bout d'un moment, ça dépasse l'entendement. On a tout arrêté et on a décidé de faire un report modal vers la route, un peu à reculons, hein, parce que nous, on est très favorable au fluvial. Et ça a été, c'est toujours difficile parce que la route, ben, c'est des transports exceptionnels, il faut des demandes d'autorisation, ça passe pas, il y a des délais qui s'allongent, et on a les machines à expédier, les clients attendent, et il y a des colis qui se transportent plus par route, donc il a fallu tout chambouler en production, il a fallu démonter certains composants. Voilà, donc on revient par la route. La route est chère, hein, la route est bien plus chère que le fluvial. Du coup, est-ce que j'ai estimé le surcoût ? Non, puisqu'on est encore, dedans, on est encore dans la tempête.
2: Propos recueillis par Émilie Pou pour Ici Alsace, et d'autres entreprises sont fortement impactées par la baisse du transport fluvial sur le Rhin. C'est ce qu'on verra dans l'info d'ici à 6h30. La sécheresse et les conséquences pour le Rhin, on a aussi parlé des conséquences pour l'agriculture. Le président de la région Grand Est, Franck Leroy, réclame des mesures d'urgence pour les agriculteurs et la mise en œuvre d'une stratégie d'adaptation durable au changement climatique au niveau européen.
1: L'autre difficulté à quelques jours de la rentrée, elle concerne les apprentis.
2: Des milliers de jeunes sont inscrits au lycée ou dans un centre de formation des apprentis, mais n'ont pas encore trouvé d'entreprise pour les accueillir. La ministre déléguée chargée de la formation professionnelle a lancé lundi un appel aux entreprises pour qu'elles embauchent des jeunes en apprentissage. Or, les aides aux entreprises ont diminué depuis 2025. Alors Jean-Luc Hoffmann, boucher à Haguenau et président de la Chambre des métiers d'Alsace, Rijaune.
4: Je dirais déjà la conjoncture est très mauvaise parce que la conjoncture des entreprises avec toutes les incertitudes qui se rajoutent aux incertitudes fait que beaucoup se posent la question, est-ce qu'on va prendre un apprenti ou pas, parce qu'un apprenti c'est un coût. Donc je peux les comprendre, je peux comprendre tout l'écosystème que nous avons aujourd'hui, mais clairement à la base de tout ça, c'est le gouvernement qui n'a pas fait tout ce qu'il fallait faire pour la formation. Parce que je rappelle que la formation d'apprenti, c'est un investissement sur l'avenir. C'est de l'investissement à moyen terme sur 2-3 ans. Et derrière, ça permet aussi à faire fonctionner l'économie.
2: Jean-Luc Hoffmann, président de la Chambre des métiers d'Alsace. Et l'an dernier, dans la région, il y a eu plus de 23 000 contrats d'apprentissage. On est à un peu moins d'une semaine de la rentrée scolaire et le prix des fournitures est en légère baisse par rapport à l'an dernier. C'est ce qui ressort du panier de la rentrée que votre radio ici vous révèle ce matin. Stylo, cahier, agenda, cartable. Le panier de la rentrée 2026, composé de 29 produits, s'établit à un peu plus de 134 euros.
1: L'équipe de France de basket attendue à Strasbourg en février prochain.
2: Amenée par son capitaine Victor Wembanyama, l'équipe de France débute demain les matchs de qualification pour la Coupe du Monde de basket 2027. Et 9 ans après leur dernière venue à Strasbourg, les Bleus viendront au Rhénus le 28 février prochain dans le cadre de la deuxième phase de qualification pour le Mondial. Ce sera France Estonie. Et puis les basketteurs de l'Alliance Sport Alsace et de la SIG jouaient hier soir leur premier match amical de la saison. Les deux équipes qui ont une division d'écart s'affrontaient à la Forest Arena de Gris et c'est la SIG qui s'est imposée 93 à 73. Enfin, une nouvelle recrue au Racing, le milieu offensif anglais Omari Kelliman, 20 ans, arrive de Chelsea. Il a été prêté l'an dernier à Cardiff City. Il a signé au Racing pour les 5 prochaines saisons.
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1: Le Racing qui joue ce samedi, on le rappelle, premier match à domicile de la saison à la Méno, donc face au Racing Club de Lens. Coup d'envoi de la rencontre 17h15, prise d'antenne ici à Alsace 16h45.
2: La météo pour ce mercredi.
1: Avec un mercredi entre nuages et éclaircies, le soleil, nous dit Météo France, devrait faire de belles percées, surtout en fin de matinée et surtout dans le Haut-Rhin, partout ailleurs, voilà des nuages et donc quelques beaux rayons de soleil. Température au réveil de 12 à 17. Alain est à Brunstatt, il nous salue déjà sur le Facebook, 16 degrés actuellement. On salue également Christiane qui est à Bischtroff-sur-Sarre avec 15 degrés en ce mercredi matin. Jusqu'à 30 à Alkirch cet après-midi dans le sud d'Alsace. Donc à Strasbourg, vous aurez 27, tout comme à Haguenau. Comptez 28 à Village-Neuf qui prépare son festival des arts de rue, Festi-Neuf. C'est ce samedi et ce dimanche. Si vous êtes au volant actuellement, pas de difficulté à vous signaler. Bonne route à toutes et tous. Courage si vous prenez le chemin du boulot. Vous nous alertez en cas de pépin sur votre trajet. La ligne infotrafic, la voici. 03 88 25 02 02.
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1: On dit d'elle qu'elle était une légende, une figure fédératrice à la popularité immense. Nous avons appris hier la disparition de Dolly Parton. Nous lui rendons hommage ce matin en écoutant ses quelques grands tubes, plus grands tubes, dont celui-ci, 9 to 5, ici Alsace.

0: Une véritable perte pour des millions de personnes. Voilà ce qu'a déclaré Donald Trump, le président américain, qui souhaite d'ailleurs que les drapeaux soient en berne pendant une semaine. Hommage donc à l'artiste américaine Dolly Parton. Hommage que l'on rend également ce matin en écoutant ses plus grands tubes.
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0: Votre radio de proximité. Soyez les bienvenus. 6h12, on vous espère en forme. C'est le 26 août. Une bonne fête au Natacha, je disais, le dicton laissé par une de nos auditrices sur le Facebook ici à Alsace, par Chippy. Depuis Vasselonne à la Sainte Natacha, le soleil vient et s'en va. C'est tout à fait ça. On va alterner aujourd'hui entre nuages
3: ça m'avait manqué, ces petits dictons.
0: Merci. Ben oui, on les retrouve avec plaisir. Merci Chippy. Vous êtes très créative chaque matin. Natacha, vous connaissez des Natacha célèbres, vous, ou pas?
3: Natacha Saint-Pierre.
0: Ah, jolie.
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0: Avec Pascal Obispo.
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0: il y a aussi Natacha Polony, remarquez. Vous voyez, la
3: éditorialiste
0: et journaliste. Bon, si vous croisez l'une des deux aujourd'hui, pensez à lui souhaiter sa fête. Et si vous connaissez une Natacha, envoyez-lui un petit message. C'est le 26 août, ici à Alsace, dans les prochaines minutes. Tenez, on ira découvrir et échanger avec Isabelle, notre Alsacienne presque parfaite. Ce sera à 6h20. Isabelle Varie, dentiste, comédienne et auteure, une femme multicasquette. Elle va nous présenter son nouveau titre, enfin son nouvel ouvrage. Elle sera au micro ici Alsace de Charlie Weber. Et puis dans 30 secondes, l'avenir de l'alimentation et de l'agriculture avec le Festival de l'Avenir, c'est à Kingersheim, c'est ce week-end et c'est gratuit.
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0: Vos bons plans gratuits tous les matins, 6h15. Venez faire vous-même la promotion des événements que vous organisez. Un marché, un vide-grenier, une journée porte ouverte. Ici Alsace vous ouvre l'antenne pour mettre en avant votre événement. Deux impératifs. Hein. L'événement doit avoir lieu en Alsace et il doit être gratuit. Écoutez le message de Maïva. C'était sur WhatsApp au 03 88 25 15 15. On file avec Maïva à Kingersheim, 6 km au nord de Mulhouse.
7: Le Festival de l'Avenir se déroule ce week-end à Kingersheim au Shed. Sur 3 jours, les tisseurs de liens proposent un programme riche pour tous les âges. On commence vendredi 28 à 15h pour aborder l'histoire de l'agriculture à Kingersheim. Samedi 29, dès 14h, il y aura des ateliers et des démonstrations, des jeux pour petits et grands, notamment un atelier fondu au chocolat solaire pour les enfants. On vous propose aussi de venir troquer vos confitures, astuces et recettes. À 17h30, il y aura une table ronde sur la démocratie alimentaire et l'autonomie du territoire avec l'association Terre de Liens et le collectif pour une sécurité sociale de l'alimentation. On finit dimanche 30, où on vous invite dès 11h au parc jardin pédagogique des Chèdes pour des spectacles comme Carotte Cartoon dès 6 ans, un apéro-concert avec Jérémy la musique, des ateliers, des stands, des jeux et un pique-nique. Nous avons créé ce festival pour montrer qu'un autre futur est possible si on le construit ensemble dans la convivialité et la bonne humeur. Cette année, on explore l'avenir de l'agriculture et de l'alimentation. On vous attend nombreux et nombreuses et vous trouverez plus d'informations sur le site www.festivalavenir.fr.
0: Merci à bientôt. Beaucoup Maïva et à très bientôt. Le Festival de l'Avenir, donc, c'est au Shed, c'est à Kingersheim. C'est ce vendredi, ce samedi et ce dimanche. Et si vous aussi, vous souhaitez parler d'un événement ou d'un bon plan, on se retrouve sur WhatsApp. C'est ce qu'a fait Maëva. Elle nous a envoyé un message vocal au 03 88 25 15 15. Seulement les messages vocaux avec toutes les infos pratiques, les dates, le lieu, les horaires. Et ce message, on le diffusera, tenez, dès demain matin, pourquoi pas 6h15. N'oubliez pas, l'événement doit être gratuit. Ça, c'est un impératif. Et avoir lieu aussi en Alsace. 6h16. Soyez les bienvenus. On se replonge dans la bande originale du film Dirty Dancing. C'est parti.

0: Ça donne d'une part envie de regarder le film Dirty Dancing. Et il y a aussi, L'Arnaqueur, le film L'Arnaqueur avec François Damiens, Romain Duris, Vanessa Paradis, où ils reprennent cette chanson de Bill Medley et Jennifer Ward. Moms, ici Alsace, Time of My Life, 6h21.
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0: Trois vies en une, c'est le quotidien de notre Alsacienne presque parfaite, Isabelle Vary, dentiste, comédienne, auteure. Et entre deux plombages, elle vient de sortir, Charlie Weber, un nouveau livre.
3: Et bonjour Isabelle.
4: Bonjour.
3: Vous êtes dentiste, vous êtes comédienne, auteure. Comment trouvez-vous le temps pour vivre toutes ces vies à la fois en même temps?
4: Eh ben, c'est pas évident et c'est pour ça que je fais pas toujours tout en même temps.
3: J'imagine.
4: C'est-à-dire que j'ai fait beaucoup de courts-métrages et théâtre il y a quelques années. Là, je me suis un peu plus tournée vers l'écriture. Mais je crois que la parenthèse va se rouvrir au niveau de la comédie aussi. Donc voilà, j'alterne.
3: Et entre tout ça, vous êtes quand même au cabinet, c'est ça?
4: Voilà, je suis quand même au cabinet. J'essaye d'y être un minimum.
3: J'imagine. Si on remonte au début, la petite Isabelle, elle voulait devenir dentiste, comédienne ou auteur?
4: Comédienne.
3: Comédienne, c'est vrai.
4: Mais j'écrivais quand même depuis toujours. J'ai quand même toujours écrit des poèmes, des petites nouvelles. Mais c'était surtout la comédie qui m'attirait, oui.
3: Et comment vous y êtes allée justement vers la comédie? Vous avez commencé comment?
4: J'ai commencé par le théâtre. Le théâtre pendant les années fac, pendant que j'étais à la fac de dentaire, j'ai fait en parallèle du théâtre. Et après, au fur et à mesure, je suis allée vers la caméra. J'ai fait pas mal de petits courts-métrages. J'ai adoré jouer devant la caméra parce que c'est un petit peu plus... faut aller un peu plus dans la délicatesse, on va dire.
3: Et ensuite, vous êtes dit, allez, je me mets derrière un ordinateur, je me lance, j'écris des romans. Vous avez également écrit des poèmes. Votre dernier livre s'intitule Chrysalide. On a le droit d'avoir un petit peu l'histoire de ce dernier roman?
4: Ouais, bien sûr. Alors, donc en fait, c'est la protagoniste s'appelle Eline, Lily. Et en fait, elle a eu quelques soucis. Elle réintègre le groupe de la brigade criminelle qui sont sur une enquête. Et elle va se rendre compte que cette enquête la touche de plus près qu'elle ne le pensait. Il y a un lien entre elle et le tueur. Voilà.
3: Très bien, écoutez, ça donne envie. Si vous deviez choisir, maintenant je sais que ça va être un peu cruel comme choix, le cabinet dentaire, la comédie, l'écriture, impossible d'abandonner l'un des trois ou lequel vous pourriez mettre de côté?
4: La dentisterie.
3: C'est vrai? C'est marrant. Est-ce que par exemple les histoires que vous écrivez au niveau des romans, vous puisez un petit peu les histoires avec lesquelles vous parlez avec vos clients peut-être, je ne sais pas, ce genre de choses?
4: Eh ben pas du tout justement. D'accord. On m'a posé plusieurs fois cette question, mais pas du tout. C'est vraiment des mondes complètement différents. Ça me permet vraiment de m'échapper, si on peut dire, de vivre plusieurs vies. C'est pour ça que j'aime tellement écrire et jouer la comédie.
3: Et ben continuez.
4: C'est pour vivre plusieurs vies.
3: Merci beaucoup Isabelle Vary. Chrysalide, son dernier roman est dispo partout. Passez une belle journée, à bientôt.
4: Merci, au revoir.
0: Ils se distinguent, elles se distinguent, ils font l'actualité, ils sont chaque matin nos Alsaciens ou nos Alsaciennes presque parfaits, presque parfaites. Rendez-vous signé Charlie Weber, disponible si vous le souhaitez sur l'appli ICI. Voici Manon Lisa, le petit pêcheur.

0: Nouveauté ici à Alsace. Manon Lisa, le petit pêcheur. Il est 6h27. Dans une petite minute, on retrouvera Catherine Viguier pour l'horoscope de ce 26 août. Ça va être une belle ou ça va être une mauvaise journée?
1: Une bonne journée.
0: Voilà, quoi qu'il en soit, ce sera forcément une bonne journée. Tenez, en ce 26 août, j'ai oublié de vous dire, journée mondiale du chien. Oh bah oui, les chiens, les toutous, nos meilleurs amis à quatre pattes, nos boules de poils. Si vous avez un chien à la maison et que vous souhaitez partager avec nous une photo, vous êtes évidemment les bienvenus. Vous le faites soit sur Facebook, soit sur WhatsApp au 03 88 25 15 15. Vous nous donnez la race du chien et puis son petit prénom, son doux prénom.
1: Et puis n'oubliez pas de mettre une photo avec le chien et le cartable pour la rentrée.
0: Pas rien à ajouter, que voulez-vous. Voilà.
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0: Alors, bonne ou mauvaise journée, on va tout savoir. Catherine Viguier, bonjour.
1: Bonjour Hubert, bonjour à tous.
0: L'horoscope donc de ce 26 août et les natifs de la Vierge s'expriment.
1: Grâce à Mercure, planète de la communication, chez vous les Vierges, dès aujourd'hui.
6: Bélier, amélioration liée à la vie pratique et six soucis de santé, vous trouvez le bon thérapeute.
7: Taureau, votre sensualité trouve le moyen de s'exprimer, déclarez-lui votre flamme.
8: Gémeaux, votre communication et vos déplacements servent la famille et votre habitation.
9: Cancer, vous entamez une formation, vous passez un message, vous voyagez, tout va très vite.
10: Lion, la journée est dédiée à la vie relationnelle, vous aurez un rôle majeur à jouer.
11: Vierge, avec Mercure, vous aurez des idées géniales. Osez parler, écrire, transmettre.
12: Balance, le soleil rayonne en vous, vous serez attentif à vous et aux autres aussi.
13: Scorpion, bonne nouvelle, l'arrivée de Mercure met l'accent sur vos amitiés et sur vos projets.
14: Sagittaire, un désaccord possible avec vos partenaires de cœur, de travail, mais c'est passager.
15: Capricorne, de belles journées en vue aujourd'hui au sujet de votre trésorerie.
16: Verseau, en canalisant vos émotions, le reste suivra, tous vos sens sont valorisés.
17: Poisson, vous attendez la réponse d'un être aimé ou lui de vous, vous allez pouvoir enfin vous parler.
18: Et pour nous tous, on crée une réunion entre amis ou en famille.
0: Merci beaucoup Catherine Viguier. Ici Alsace, à suivre un grand classique, Francis Cabrel.
19: Comme le roseau de la Sarbacane.
0: La Sarbacane, ça arrive après 6h30.
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0: 6h30 tout juste donc, et à la une de l'actualité, Sophie.
1: L'incompréhension des opposants au projet de data center de Petit Landau près de Mulhouse. Après un mois de consultation publique dans la commune orinoise, le commissaire chargé de l'enquête publique a rendu un avis favorable. Malgré les plus de 600 contributions d'habitants, dont 80% contre le projet de centre de données porté par la société Microsoft. Les faibles précipitations de ces derniers jours, bien insuffisantes pour relever le niveau du Rhin. Le transport de marchandises est toujours au ralenti, voire à l'arrêt, avec des conséquences bien concrètes pour de nombreuses entreprises alsaciennes. Brasseurs, entreprises du BTP, secteur de la chimie, tout est concerné. Reportage dans l'info d'ici, dans un instant. Mais avant ça, c'est l'heure du 90 secondes, le tour de l'actualité en France et dans le monde, et c'est avec Valentine Lottès.
20: Remplir le cartable de votre enfant vous coûtera un peu moins cher en cette rentrée. Le prix du panier de fourniture de votre radio Ici enregistre une petite baisse d'1,85€ par rapport à l'an passé. Les négociations entre fournisseurs et distributeurs ont eu lieu avant la guerre au Moyen-Orient. Les orages n'ont pas fini de gronder, 2 jours à peine après la formation d'une tornade dans l'Aude. Météo France redoute à nouveau des phénomènes violents en fin de journée. 12 départements de l'Ouest sont en vigilance orange. C'est une première en France. Le cancer du sein d'une hôtesse de l'air est reconnu comme maladie professionnelle. Pour le tribunal judiciaire de Bayonne, il y a un lien entre ses milliers d'heures de nuit, son exposition au rayonnement ionisant à haute altitude et l'apparition de son cancer. 100 sans intervention humaine. Des œufs de crocodile du Nil ont éclos dans une réserve animalière de la Drôme. Il leur faut pourtant une température minimale et constante de 28 degrés pendant 3 mois. La canicule a donc permis la naissance de ces petits crocodiles, en photo sur ici.fr. Les Girondins de Bordeaux seront-ils maintenus en National 1? Le tribunal de commerce invite la Fédération française de foot à réétudier la question. Depuis la reprise du club centenaire fin juillet, la justice estime sa situation financière viable. Un gros morceau attend les Françaises aujourd'hui à l'Euro de volleyball. Déjà qualifiées pour les huitièmes, les Bleus affrontent en match de poule à 16h les favorites de la compétition, les Italiennes, championnes du monde et championnes olympiques en titre.
5: Dans l'info d'ici, en Alsace, ce matin, on parle de ces entreprises fortement impactées par la baisse du transport fluvial sur le Rhin. On vous en a déjà parlé sur Ici Alsace, les barges ne naviguent quasiment plus ou alors avec un chargement à minima en raison du faible niveau du fleuve. Or, de nombreuses entreprises alsaciennes dépendent du transport fluvial, Émilie Pouffoy.
21: C'est le cas de l'entreprise de transport fluvial Danzer Group, qui n'a pu faire naviguer qu'un seul porte-conteneur depuis la semaine dernière. Le directeur basé à Strasbourg, Guy Hera, n'a pas encore chiffré les pertes, mais elles seront conséquentes, d'après lui.
22: Il est sûr que les équipes qui organisent le transport sont quasiment au chômage. Malheureusement, il n'y a pas grand-chose à faire quand les bateaux ne naviguent plus. Donc, le manque à gagner sera assez considérable. C'est chiffré en plusieurs dizaines de milliers d'euros. On a une équipe ici sur Strasbourg de 12 personnes. C'est déjà 12 personnes qui sont quasiment à l'arrêt technique. Moi, ça fait 35 ans que je suis dans la navigation. Je n'ai jamais connu cet épisode aussi dramatique.
21: Les entreprises qui dépendent de ces porte-conteneurs pour recevoir ou envoyer leurs marchandises souffrent également. Les gravières, le secteur de la chimie ou de la pétrochimie, les céréaliers, les brasseurs. La malterie Bortmalt, basée au port du Rhin, n'a pas de péniche en attente en ce moment, mais des transits via le fleuve sont prévus ces prochaines semaines. Amaury Sporen, responsable de site, espère donc que la situation ne va pas durer trop longtemps, car passer par la route, ce n'est pas pareil.
23: Une péniche ou un train, c'est tout de suite un gros volume qui arrive en une fois, alors que les camions, ça va être un volume beaucoup plus petit qui va arriver sur une période de temps beaucoup plus longue. Donc, on préfère utiliser la péniche ou le train. Maintenant, si le temps ne nous laisse pas le choix, on choisit le camion. Le but, c'est de livrer ou d'être livré.
21: Pour avoir le choix, justement, et ne pas être totalement dépendant du Rhin, il va falloir engager des changements, explique le président de la CCI Métropole Alsace, Daniel Bixel.
24: Il y a une réflexion qui est engagée, concernant l'ensemble des ports, que ce soit le port autonome de Strasbourg, que ce soit aussi les ports d'Ottmarsheim et l'Eurorheinport. Il y a des réflexions sur des ports multimodales. Donc, clairement, avec un embranchement ferroviaire, ça c'est important. Il y a des études qui sont faites, qui sont lancées pour entrevoir cette possibilité.
21: En attendant, tout le monde scrute la météo. Lors du dernier épisode de sécheresse, il avait fallu attendre plusieurs semaines avant un retour à la normale sur le Rhin.
5: Et on en reparle avec l'invité d'Ici Alsace ce matin à 8h moins le quart, Marc Lagarde, le responsable du service logistique externe de la société Liber Mining, une branche de l'entreprise Liber basée à Colmar.
0: On a un mercredi assez instable, c'est pas vraiment le cas, mais

0: comptez 30. C'est la maximale en Alsace pour aujourd'hui. À Schirmeck-Quirino, vous aurez 27. À Guespolsheim, pareil. N'oubliez pas d'ailleurs la fête de la choucroute de Guespo. C'est ce dimanche 30 août. Et ça débute dès 6h.
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0: Vous roulez bien ce matin où que vous soyez en Alsace, hein, sur les grands axes, sur le réseau secondaire, j'ai rien à vous dire, si ce n'est que c'est d'une fluidité totale. Si ça change, je vous le dis. Et si vous avez des infos à partager avec nous, Sylvia est au standard ce matin, 03 88 25 02 02.
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0: 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Un pilier de la variété française, un grand chanteur, Francis Cabrel, pour débuter cette journée de mercredi, lui qui est dans son petit pays là-bas, à Stafford, c'est là-bas qu'il vit, son village du Lot-et-Garonne, village natal. Il l'a dit dans une récente interview, je ne voulais pas une vie à Paris pour mes filles. Et ben, il est tranquille à Stafford et on écoute ses plus grands tubes, Sarbacane, ici à Alsace.

0: Ici Alsace avec Francis Cabrel, la Sarbacane, 7h20.
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0: On retrouvera Pierre Nus à 7h10. 7h10.

0: Pyrnus, 7h10, Pyrnus et C3+, avec au programme de ce mercredi des travaux à Kaisersberg, la fête de la choucroute à Gespolsheim, c'est ce dimanche, perturbation attendue dès 6h à Gespo, et puis au programme de C3+, à Pierre, il y aura aussi un atelier lecture transat du côté de Brumath. À suivre également les conseils de notre vétérinaire, un véto qui nous conseille d'aller chez lui pour faire un check-up de rentrée après les quelques excès de l'été pour nos chats et pour nos chiens. On a tous fait des barbecues et on a tous fait tomber malencontreusement une petite saucisse. Qui l'a mangée? Eh ben, c'est le toutou. Il faut faire gaffe parce qu'il a peut-être pris quelques kilos. Et c'est
1: et
0: aussi
1: le puis hop, une courgette grillée
0: qu'il a laissé de côté bizarrement. Il a préféré la saucisse, le chien. Malin. C'est aussi l'occasion de faire une vérification des vaccins. Bref, on ira chez le véto. L'occasion de vous rappeler qu'en ce 26 août, c'est la journée mondiale du chien. On en a parlé il y a quelques minutes. Nous attendons vos photos, les photos de votre chien sur notre WhatsApp ou sur notre Facebook. Claire nous a envoyé une photo de sa bête à quatre pattes. Border Collie, hein, c'est ce qu'on a identifié parce que Claire nous a juste envoyé une photo. Alors, j'ai pas la prétention d'être un expert en chien et j'avoue que j'ai du mal à reconnaître toutes les races, mais là c'est Sophie qui voilà, un chien.
1: Je suis quasiment sûr de moi, mais
0: noir et blanc à poil long, confortablement installé sur le canapé, sur le dos, les quatre fers en l'air. Eh bien, on salue Claire et on salue votre chien.
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0: La chronique, nos voisins du Rhin, sur ce qu'il se passe de l'autre côté de la frontière. On parle des trains ce matin, Sophie. Toujours plus ponctuel en Suisse et toujours moins ponctuel en Allemagne.
1: Ouais, je vous parle de ça car les vacances scolaires ne sont pas terminées. Vous avez peut-être pris le train cet été et une vidéo publiée par l'Express s'est amusée à comparer la ponctualité des trains en Europe. Et sans surprise, c'est la Suisse qui arrive en première position. Les trains de la compagnie ferroviaire suisse ont même été plus ponctuels que jamais l'an dernier, selon nos confrères de la RTS. 94% des trains sont arrivés à l'heure à destination en 2025, c'est un record. Le 28 décembre 2025 a enregistré la plus haute ponctualité de l'histoire de l'entreprise. 98,6% des trains ont atteint leur destination à l'heure ce jour-là, on est proche du sans faute. Une ponctualité exceptionnelle à souligner malgré de grands chantiers parmi lesquels l'interruption de tronçons entre Berne et Fribourg, relève la compagnie des chemins de fer fédéraux suisses qui a d'ailleurs enregistré cet été, faut-il y voir un lien, un nouveau record de fréquentation des voyageurs. Et quand il y a des retards importants, eh bien il s'agit souvent de trains en provenance, je vous le donne en mille, d'Allemagne.
0: Car il y a la Suisse, oui, et puis il y a l'Allemagne qui est très à la peine.
1: Le problème de la ponctualité à la Deutsche Bahn est récurrent et c'est le gros chantier du ministre fédéral allemand des Transports, car la compagnie ferroviaire allemande affiche un taux de ponctualité particulièrement faible, l'un des plus faibles en Europe. Seuls 62% des trains longue distance sont arrivés à l'heure l'an dernier en Allemagne, contre plus de 78% en France, par exemple avec la SNCF. L'objectif est d'atteindre 70% de ponctualité pour le trafic longue distance en Allemagne d'ici à 2029 seulement. Dans la vidéo publiée par l'Express et qui se base sur les données compilées par une start-up, hein, on voit en durée cumuler les retards par pays européen. L'Allemagne est donc largement derrière la France ou encore la Belgique avec l'équivalent, écoutez bien, bon, c'est pour la blague, de 66 ans et 8 mois de retard en 2025, alors que la durée cumulée des retards en Suisse s'élève à une année et 4 mois.
0: C'est vrai que celles et ceux qui prennent le train de l'autre côté du Rhin, la Deutsche Bahn, j'ai rarement entendu des gens satisfaits de la Deutsche Bahn. On va pas se mentir. On est bien, nous, ou pas en France alors?
1: On est pas mal. 78% de ponctualité, ouais, l'an dernier, malgré des chantiers sur certaines lignes. On est pas mal.
0: À vous,
1: et d'ailleurs, c'est beaucoup plus élevé dans les TER. Okay. Les TER, ça atteint presque 90% de ponctualité en France.
0: D'accord, donc on est plus à l'heure quand on prend le TER que quand on prend le TGV.
1: Exactement.
0: C'est ça ? Ok. Mmh. À vous qui prenez régulièrement les trains, tenez, que ce soit alors en France, mais en Alsace ou aussi en Suisse ou en Allemagne, venez témoigner ce matin, enfin ce sera le sujet du jour, entre 9h et 9h30. Est-ce que vous avez l'habitude d'être à l'heure ou hélas, vous êtes en retard ? Venez nous le dire, vous pouvez d'ores et déjà l'écrire ou nous laisser quelques notes vocales au 03 88 25 15 15, le numéro WhatsApp de votre radio.
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0: C'est depuis quelques jours la fin des vacances. Qui dit fin des vacances dit retour au boulot et rentrée scolaire pour les enfants mardi prochain en Alsace, on le rappelle. Mais ça doit aussi être le moment du grand check-up, de la grande vérification santé pour nos animaux. Bonjour docteur Fabin, notre vétérinaire. Alors pourquoi faire un bilan à cette période ?
7: Alors l'été, c'est la saison de tous les dangers pour leur organisme. Ils ont été piqués par des moustiques dans le sud, ils ont avalé de l'eau de mer, reniflé des nouvelles bactéries en forêt et subi de grosses vagues de chaleur. Le mois de septembre, c'est le moment parfait pour faire un point complet avant l'arrivée du froid automnal. La première urgence de la rentrée, c'est le bilan antiparasitaire. Même si vous avez mis des pipettes en juillet, l'efficacité a baissé avec les baignades. C'est le moment de relancer les traitements contre les puces et les tiques. Et surtout, c'est l'heure du grand vermifuge de rentrée pour nettoyer le tube digestif de tous les vers intestinaux qu'ils ont pu attraper en mangeant n'importe quoi dehors pendant les vacances.
0: Au retour des vacances, d'ailleurs, docteur, on se rend souvent compte que notre animal a un peu trop, comme nous d'ailleurs, profité des barbecues. Le contrôle du poids, c'est un vrai sujet ?
7: Et oui, c'est un vrai sujet médical majeur. Les apéros estivaux, les saucisses tombées par terre, l'activité physique qui baisse à cause de la canicule. Nos animaux rentrent très souvent avec 1 ou 2 kilos en trop fin août. Pour un chat de 4 kilos, prendre 1 kilo supplémentaire, c'est comme si un humain prenait 20 kilos d'un coup. C'est totalement dévastateur pour leur articulation et pour leur cœur. La rentrée, c'est le retour aux règles strictes à la maison. Fini les extras sous la table du salon, pesez rigoureusement les croquettes, ne remplissez plus la gamelle à l'œil. Si votre chat réclame, fractionnez ses repas en petites portions caché dans des balles distributrices pour l'obliger à bouger.
0: Et on oublie aussi très souvent les vaccins, le fameux rappel annuel, docteur. Doit-il vraiment se faire avec la précision d'une horloge suisse, enfin, ou d'un train suisse ?
7: Absolument, l'horloge biologique immunitaire ne tolère aucun retard. Si le carnet de vaccination indique un rappel au 15 septembre, le faire le 15 novembre est une erreur médicale. L'immunité chute drastiquement passé la date d'anniversaire et votre animal ne sera plus protégé. Si vous dépassez le délai toléré par les laboratoires, votre vétérinaire sera obligé de recommencer tout le protocole à zéro, ce qui signifie 2 injections à 1 mois d'intervalle et donc le double de frais vétérinaires pour vous. Alors ouvrez vos carnets de santé dès aujourd'hui. La rentrée, c'est l'occasion idéale pour vérifier les dates et prendre rendez-vous sans attendre.
0: Consultation matinale signée docteur Fabin. On attend vos photos, journée mondiale du chien. On salue tous vos chiens d'ailleurs. On vous salue vous également. Tenez Valérie, nous envoyez une photo de Vapi, chien de la SPA, race inconnue. Un super chien de 10 ans. On a la photo, il est tout mignon ce chien avec ce harnais. Il a les yeux plissés là, hein, sur la photo. Je pense qu'il est à contre-jour. Vous voyez, il doit avoir le soleil dans les yeux. Mais il est magnifique ce chien. Et puis il y a aussi Isabelle qui nous a envoyé une photo de son toutou. Lui aussi, le toutou, est sur le canapé, il est sur le dos et je crois qu'il attend des caresses, hein, Isabelle. Merci de ces quelques photos, continuez à nous les envoyer, journée mondiale du chien. On pense à vos toutous aujourd'hui. Clara Luciani, c'est la grenade, c'est la playlist ici Alsace. Très bon mercredi, belle journée.

0: Clara Luciani, la grenade ici Alsace, 6h53. Chaque matin, on se retrouve sur les réseaux sociaux, la page Facebook ici Alsace ou le numéro WhatsApp 03 88 25 15 15. Vos messages météo pour débuter la journée. En ce mercredi matin, on a 14 chez Chantal. Marie-Jeanne, elle est à Vaslone, ciel couvert, 15 degrés actuellement. Soleil et nuages en alternance dans la journée. C'est exactement ça. On va alterner et on aura quand même des éclaircies assez prononcées, notamment en fin de matinée dans le sud de la région. Cet après-midi jusqu'à 30 selon les prévisions de Météo Alsace. Météo France Alsace. 15 à Vendenheim chez Nathalie. Là aussi un message laissé sur notre page Facebook. Et puis Ferdinand a utilisé WhatsApp à Célestat. 18 degrés avec un ciel couvert et une brume matinale qui nous annonce l'automne. Ouais, on a encore quelques jours d'été quand même. Je regardais demain, on va avoir du 31-32 en Alsace. Donc l'été pour encore quelques jours quand même. Hein.
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0: Travaux, perturbations, bons plans, événements à ne pas rater. Tous les matins, Pierre Nus nous donne ses 3+, 3 infos pratiques, locales, utiles et sympas. Bonjour Pierre.
3: Que t'amor, Yabissama. Bonjour Hubert.
0: On démarre par des travaux secteur KB, Kaisersberg.
3: Kaisersparis en alsacien, la D415 fait l'objet d'un important chantier de réfection de chaussée entre KB, Achimette et La Poutroie. Ces travaux vont durer jusqu'au vendredi 11 septembre à 20h. Et pendant toute cette période, la route est strictement interdite aux véhicules de plus de 3,5 tonnes. Pour les voitures et motos, c'est en fonction de l'heure. En journée, la vitesse est limitée à 30 km/h sur toute la zone de chantier. De 17h à 20h, la circulation s'effectue en alternance à l'aide de feux tricolores. Et attention, toutes les nuits, de 20h jusqu'à 6h du matin, la D415 sera totalement fermée pour tout le monde. Pourquoi ? Parce que ça bosse. Deux itinéraires de déviation nocturne sont prévus. Le premier emprunte les D114, les D113 et D416 par Frélan, Aubure, Sainte-Marie-aux-Mines et Ribeauvillé. Le second passe par les D48, D11, D10, D101 via Orbel, Baroche, Turckheim, Aberschwihr et Nîmes.
0: Il y a un côté aussi camoulox en fait hein, quand vous faites vos infos travaux, Pierre. Pour votre deuxième info, rien à voir avec les travaux, c'est une fête, celle de la choucroute.
3: Par les pionniers du genre à Kaispitz, Geispolsheim, ce dimanche 30 août, l'association FestiGeis vous donne rendez-vous pour la 58e édition du Surkrutfest, un grand rendez-vous populaire qui rassemble près de 10 000 visiteurs chaque année depuis 1966. Attention par contre, si vous devez prendre le volant, le centre du village va être totalement fermé à la circulation toute la journée. Il sera notamment impossible de traverser entre Lipsheim et Ensheim ou entre la gare et Blesheim. Côté festivité, un beau programme bien rempli dès le petit matin, de belles affaires au grand Flohmarkt avec le marché aux puces. Les cours des fermes vont ouvrir leurs portes pour des expos artistiques, des démonstrations de métiers anciens et après le concert apéritif de midi et la dégustation de la choucroute bien garnie, ça va de soi. Place au moment fort de la journée, le grand cortège avec ses costumes traditionnels, les trortes, les musiques folkloriques et les sublimes chars attelés. C'est à 15h et la fête va se poursuivre jusqu'au soir dans les rues de Geispo Village et pourquoi pas autour d'une deuxième choucroute.
0: Bah oui, parce qu'une deuxième, une première on appelle une deuxième et une deuxième, pourquoi pas une troisième. Comme votre troisième info, Pierre, avec le mercredi, c'est aujourd'hui, c'est permis.
3: Surtout un mercredi qui précède la rentrée. Encore une petite pause relaxante et en plein air. Allez hop, la médiathèque Les Tribocs de Brumath vous invite à son animation Lecture Transat. C'est ce mercredi 26 août de 16h à 16h30. Rendez-vous dans le cadre verdoyant du Jardin du Tilleul situé rue Anneau-Lichtenberg. Le concept est simple et 100% détente. Vous vous installez confortablement dans un transat et vous vous laissez emporter par des histoires soigneusement sélectionnées par les bibliothécaires. Une véritable parenthèse d'évasion littéraire pour déconnecter en fin d'après-midi. Et cerise sur le gâteau, cet événement est entièrement gratuit et accessible pour tout le monde, même si vous n'êtes pas membre de la médiathèque. Mais n'hésitez pas à y faire un petit crochet quand même, hein. Allez tout près, cours du château, au cœur de la ville. Alors mercredi, accordez-vous un peu de douceur, installez-vous bien et laissez la magie des mots faire le reste.
0: Merci Pierre, belle journée, à demain. De la douceur, vous en voulez, voici les Bee Gees. You should be dancing, c'est ici Alsace. Un très bon mercredi, une bonne fête au Natacha. Il est 6h57.

0: You should be dancing, c'est ce qu'on devrait faire, c'est vrai. Et apprendre l'alsacien aussi, c'est ce qu'on fait dans 20 secondes, ici Alsace.
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0: Jonathan Val,
7: Que te morieux Hubert.
0: Dans l'Alsacien, c'est avec vous qu'on l'apprend chaque matin, le mot de ce 26 août.
7: Allez, installez-vous dans le manège ici à Alsace, à côté de la petite pêche au canard pour Hubert et de la confiserie pour Sophie. En ce moment, il y en a un peu partout, des fêtes foraines, Sels, Soul sous forêt, Blodelsheim ou Saint-Amara encore ce week-end. Et on ne le dit pas partout de la même manière. On peut très bien dire Mesti, comme on peut dire Masti, comme on peut dire Kirve, Kelve, Kilpi, Rilpi, Kirve, enfin voilà, il y a plusieurs noms.
0: La finalité est la même, on fait la fête. Hein.
7: C'est ça. Alors le Mesti, c'est plutôt dans les villes, et les Kirve, plutôt dans les villages ou les Kilpi, hein, ou aussi à la cave, comme à Mauternes, par exemple. Bref, l'essentiel, c'est de s'amuser, de passer du bon moment. Hein, c'est une tradition en Alsace, on aime aller au Mesti, au Dorf de Kirve.
0: Quel que soit le mot, on fait la teuf.
7: Exactement.
0: Merci beaucoup, Jonathan, à demain.
7: Jonathan.
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0: 7h en ce mercredi 26 août. Merci d'être avec nous ici Alsace. Bienvenue.
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0: Et l'actu à 7h, Sébastien Cabrita dos Santos, bonjour.
8: Bonjour.
0: Les petites pluies des derniers jours, encore loin de suffire pour remettre le Rhin à flot.
8: Le fleuve presque à sec à cause de la sécheresse après un été de toutes les canicules. Le transport de marchandises est toujours fortement perturbé. Il y a beaucoup moins de barges en circulation. Le chargement se fait à minima et les conséquences de plus en plus se font sentir pour nos entreprises. Nombreuses, selon le président de la CCI Alsace, Daniel Bixel, a importé ou exporté au quotidien via le Rhin.
9: Ça va des céréaliers, ça touche la chimie, la pétrochimie, les filiales pétrolières de distribution pétrolière, sans parler aussi des gravières, des carrières, enfin bon, bref, quoi, tout ce qui effectivement transite sur le Rhin aujourd'hui est fortement perturbé du fait de ce phénomène des basses eaux. Et donc, les barges, pour exemple, arrivent avec 20-25% de charge. Et donc, c'est vraiment une problématique. Donc, le transfert se fait pour ces opérateurs par voie ferrée, ainsi que sur la route, mais à un rythme qui est nettement moindre et une productivité, une rentabilité qui n'est pas là.
8: Passer par la route, c'est le choix qu'a notamment fait à reculons l'entreprise Liber Mining, spécialiste de la construction des pelles minières pour le géant allemand. Le responsable du service logistique externe, Marc Lagarde. Et ce matin, l'invité ici à Alsace à 7h45, il n'a pas encore fait les comptes, mais certaines entreprises plus petites estiment déjà les pertes à plusieurs dizaines de milliers d'euros, dossier complet signé Émilie Pou sur ici.fr.
0: On fait croire que notre avis compte alors que ce n'est pas vrai.
8: La grosse colère parmi les 650 personnes qui ont pris le temps de répondre à l'enquête publique sur la construction du futur data center Microsoft à Petit Landau. 8 sur 10 se disent contre ce projet titanesque à 2 milliards d'euros qui doit voir le jour d'ici 3 ans près de Mulhouse, inquiets pour la plupart des possibles conséquences sur l'environnement. Et malgré tout, le commissaire en charge du dossier donne son feu vert, Guillaume Schaum.
10: Il a estimé qu'il répond aux besoins numériques de plus en plus importants de l'ensemble de la population et du monde professionnel concernant la consommation électrique estimée à 1500 gigawattheures par an, soit la consommation moyenne de 375 000 foyers français. Le commissaire estime que le data center va utiliser principalement de l'électricité décarbonée et que Microsoft ne bénéficiera pas d'un accès prioritaire à la ressource électrique au détriment des habitants du secteur. Il s'est dit convaincu aussi sur le volet consommation d'eau. Les 5000 mètres cubes prélevés sur le réseau d'eau potable ne provoqueront pas de coupure d'eau et ne dégraderont pas la ressource pour les habitants. Le data center ne sera pas connecté à la nappe phréatique d'Alsace. La seule réserve émise par l'enquêteur concerne le bruit émis par le centre. Microsoft est invité à mesurer le niveau une fois le site mis en service. Des arguments qui n'ont pas convaincu les opposants qui promettent des actions en justice et sur le terrain. Dès vendredi, un rassemblement est prévu devant la sous-préfecture de Mulhouse.
8: Guillaume Schaum, on les entendra, ses opposants ce matin dans l'info d'ici, c'est à 7h45. 7h30. C'est au préfet que revient la décision finale de lancer ou non le projet. Il doit se prononcer au mois d'octobre. Le centre de données doit s'étendre sur 35 hectares en bord de Rhin avec la promesse de la création de plus de 200 emplois au total. Un appel au rassemblement contre la sérophobie ce soir, 18h, devant le palais de justice à Strasbourg. Ce sont deux hommes qui organisent l'événement, tous les deux séropositifs et en grève de la faim depuis maintenant deux jours. Ils réclament une loi d'urgence pour mieux punir les auteurs de discrimination à leur égard. Une pétition en ligne a déjà recueilli plus de 5000 signatures. Un adolescent mis en examen, placé sous contrôle judiciaire à Mulhouse, soupçonné d'avoir agressé un homme âgé en début de semaine à Saint-Louis. Le jeune homme de 17 ans est poursuivi pour avoir essayé de l'étrangler dans un local à poubelle avec un filet autour du cou. La victime a perdu connaissance. 5 jours d'ITT ont été prononcés. Les pompiers du Bas-Rhin, encore victimes d'une agression, à nouveau menacés de mort, insultés, presque frappés par un homme, cette fois à Soultz-sous-Forêt. Cette semaine, un homme a déjà été condamné à 1 an de prison ferme pour avoir craché sur les secouristes à Strasbourg. Les usagers de la SNCF, finalement, peut-être pas si mal lotis en France. Près de 8 TGV sur 10 sont bien arrivés à l'heure l'an dernier. Bien mieux, en tout cas, que chez nos voisins allemands. À peine 6 trains longue distance sur 10 ont été ponctuels. La première place du podium, c'est pour les Suisses, avec 94% de trains arrivés à l'heure.
0: Tenez à vous qui avez l'habitude de prendre le train. C'est quoi votre quotidien? Vous êtes plutôt en retard ou vous êtes plutôt à l'heure? Vous témoignez au 03 88 25 15 15 sur WhatsApp dans un premier temps et tout à l'heure entre 9h et 9h30.
8: Le coût de la rentrée scolaire en légère baisse cette année en France. C'est ici Alsace qui vous le révèle en partenariat avec le cabinet Nielsen IQ. Le panier total composé de 29 produits de base s'établit à 134 euros, presque 2 euros de moins que l'an dernier.
0: Comme un petit air d'automne ces derniers jours à Strasbourg.
8: Le ciel un peu plus gris, quelques gouttes de pluie, les températures un peu plus fraîches au cœur de la nuit et surtout ces feuilles mortes, déjà nombreuses à tomber des arbres. Conséquence encore toujours, Magali Arouaïs, de l'été exceptionnellement chaud qui vient de passer.
1: Dans les parcs de Strasbourg, on entend déjà ce bruit caractéristique. Loïc a constaté l'arrivée des paysages automnaux depuis quelques jours déjà.
11: Je me suis baladé en forêt le week-end dernier. Il y avait beaucoup de feuilles qui étaient déjà tombées par terre, qui avaient déjà une couleur brunâtre, jaunâtre. Et ça sentait déjà l'automne, avec le bois, les feuilles mortes, alors qu'on était mi-août. On en a parlé avec mon père et on a l'impression que ça fait 2-3 ans que l'été s'est avancé au mois de juin et que l'automne, en fait, a avancé 2 semaines.
1: Virginie est préoccupée par ce bouleversement des saisons.
12: J'ai vraiment la sensation immédiate qu'il a fait tellement chaud et ensuite la chaleur a tellement chuté bas que les feuilles n'ont même pas compris ce qui se passait. Elles ont cru qu'on était passé en automne en 10 minutes. Je trouve que c'est assez inquiétant.
1: Pour Didier Elmstetter, ingénieur agronome à la retraite, ces symptômes n'annoncent pas le retour de l'automne.
13: L'arbre ne trouve plus assez d'eau, ou ne trouvait plus assez d'eau là jusqu'il y a quelques jours, et en même temps était soumis à des températures extrêmement élevées. Donc voilà, il faut surtout pas confondre, c'est pas du tout une anticipation de l'automne. Nous avons là une souffrance brutale, une saison sèche, longue et dure qui s'abat sur la végétation.
1: Une végétation qui pourra peut-être profiter des épisodes orageux qui sont prévus jusqu'à la fin de la semaine.
8: Un reportage Magali Arouaïs. Et puis les Bleus du basket, enfin de retour au Rhénus. L'équipe de France joue l'un de ses matchs de qualification pour la prochaine Coupe du Monde. Ce sera contre l'Estonie le 28 février, notez la date. Ça fait 8 ans que les basketteurs français ne sont pas venus à Strasbourg. 7h07.
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8: La météo Mitch, mi-figue, mi-raisin pour aujourd'hui en Alsace.
0: Ça. Des nuages, un peu de grisaille ce matin, de la brume, où vous soyez en Alsace, notamment à Kingersheim, c'est Philippe qui nous l'a signalé. Mais Météo France nous l'assure, on aura de belles éclaircies un peu plus tard dans la matinée et aussi cet après-midi. Alors des éclaircies qui apparemment dans le sud de la région, en fin de matinée, seront plus prononcées qu'ailleurs. Mais donc, quelques rayons de soleil au programme de ce mercredi. Pour les températures de 12 à 16 ce matin, 14 à Lautenheim, c'est Fabienne qui vient de nous envoyer ce message. Et chez Germaine, qui est à Bissheim, on a 16,6. Il fait gris, mais le soleil viendra, nous écrit Germaine. Oui, normalement. 30 à Elkirch au plus fort de l'après-midi, c'est la maximale pour ce 26 août. Vous aurez à Wingen-sur-Moder 26, à Célestat 27, à Aubernais 26. Même chose à à Strasbourg. Strasbourg et sa foire européenne qui débute non pas ce vendredi, mais le vendredi d'après, le 4 septembre. 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Pour le trafic de ce mercredi matin, vous êtes au volant, ça coince ou ça coince pas? Ça roule comment? Bien, pas bien? J'ai comme l'impression que ça roule bien, moi, d'après les écrans. Et le seul ralentissement que j'aperçois, il est sur la départementale 37, non loin de Bijvillers. On est dans le nord de la région, secteur Oberhofen sur Modère, la D37, où il y a un embouteillage modéré, ce qui fait que vous rajoutez sur votre trajet 4 minutes. Si vous connaissez les raisons de ce ralentissement, 03 88 25 02 02.
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0: Il se fait attendre le bleu du ciel. Mais on devrait l'apercevoir aujourd'hui. En tout cas, on l'a dans les oreilles, ce bleu, avec le parrain de la pop, Étienne Dao. Bleu comme toi. Ici Alsace. Passez une excellente journée de mercredi.

0: Vous allumez la radio à l'instant, soyez les bienvenus, c'est ici Alsace, Étienne Dao à 7h12.
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0: On vous souhaite un bon mercredi, milieu de la semaine. On se projette déjà un petit peu sur le week-end, mais oui, on imagine quoi faire. Vous savez déjà ce que vous allez faire, vous, ce week-end, Sophie ?
3: J'irai voir des spectacles au Farce, le Festival des Arts de Rue de Strasbourg.
0: C'est en fin de semaine, effectivement. Et tout le week-end d'ailleurs. Sébastien, une idée ?
4: J'ai une petite idée, mais ça reste confidentiel pour le moment.
0: On n'en dira pas plus. Chut, ça reste entre nous. Ici Alsace, journée mondiale des chiens aujourd'hui. Alors on attend vos photos de chiens, vos meilleurs amis à quatre pattes sur notre WhatsApp ou sur notre page Facebook. On a une petite pensée pour Bruno qui a envoyé une photo de Chippy, son chien, sa chienne terrier qui l'a quitté pour le paradis des animaux il y a 2 mois de cela maintenant. Voilà, une grosse pensée pour vous Bruno, on sait que c'est pas toujours évident de perdre un chien. Alors on vous salue, on vous embrasse. Ici Alsace, l'actu locale, on s'intéressera à 7h20 Sophie aux quelques nouveautés à la Solea, les transports à Mulhouse.
3: À la compagnie de transport de l'agglomération de Mulhouse qui prépare donc la rentrée. On en parlera avec le directeur général qui sera en direct avec nous dans l'écho d'ici après 7h20, 7h22.
0: Et puis, à suivre mon œil avec le succès insolent des Lego. Les ventes cette année sont impressionnantes, c'est ce que nous dira David Ossillou.
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0: Allez, 7h14, 15, 16. On rigole parce qu'on aime.
3: Oui, alors je rigole parce qu'effectivement j'ai dit 7h20, 7h22, parce que parfois on a un peu de retard. Donc voilà, je l'anticipe.
4: On est censé travailler à la seconde.
0: Oui, c'est vrai.
4: Bien sûr, bien sûr.
0: On est réglé comme. On est plus train allemand que train suisse, vous voyez. On est plus en retard qu'à l'heure. Ça arrive. 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
0: Le regard de David Ossillou sur l'actualité, c'est tous les matins, c'est à 7h15. David, bonjour. Votre œil dédié aujourd'hui au Lego. Lego qui vient d'annoncer ses derniers résultats et ils sont très bons.
5: Mais très très bon même, ces 6 derniers mois. Le chiffre d'affaires de Lego a bondi de 21% et les bénéfices, plus 32%. Eh bien, je trouve ça fascinant, parce qu'on parle quand même d'un jouet dont le principe n'a pratiquement pas changé depuis près de 70 ans. Des petites briques en plastique qu'on emboîte les unes sur les autres. C'est tout. Pendant ce temps, on a inventé les consoles de jeux, Internet, les smartphones, TikTok, Roblox, l'intelligence artificielle et Lego. Bah, Lego continue de vendre des petites briques. Mieux encore, il en vend donc de plus en plus. Comment ils font ? Lego a réussi un coup assez génial. Ils ont grandi avec leurs clients. Aujourd'hui, Lego, c'est pas seulement la boîte qu'on offre à un enfant pour son anniversaire quand on sait pas trop quoi lui acheter. Vous aimez la Formule 1 ? Lego. Star Wars ? Lego. Harry Potter ? Lego. Le foot ? Lego aussi. Et même si vous voulez simplement mettre un joli bouquet sur la table du salon, eh bien, il y a les fleurs en Lego. Même le patrimoine, Notre-Dame, le Louvre, l'Arc de Triomphe, vous pouvez monter une tour Eiffel de 10 000 pièces dans votre salon. Bon, il faut un grand salon, hein, elle fait 1,49 m. Il faut reconnaître que ces Danois-là sont malins, avec plus de 330 nouveaux produits lancés en seulement 6 mois. Ils ont finalement trouvé la solution au problème de tous les fabricants de jouets, et notamment en France. Normalement, un enfant, ça grandit. Et un jour, bah, il arrête d'acheter vos jouets. Mais chez Lego, non. Il grandit et vous lui vendez des Lego plus chers parce que Lego prépare une étape suivante. Après 7 ans de travail et 20aine de brevets, ils viennent de lancer la Smart Brick, la brique intelligente, une petite brique électronique capable de produire des sons, de la lumière, de réagir au mouvement même. Finalement, Lego aura traversé toutes les révolutions technologiques sans abandonner sa bonne vieille brique.
0: Les indémodables Lego. Je faisais des pistolets, on jouait forcément aux cow-boys et aux indiens avec les Lego, non ?
3: Moi, j'aimais bien faire des tours la plus haute possible.
4: Ouais, moi, c'était voleur policier.
0: Ouais, joli, effectivement. Ouais. Piou, piou, je vous imagine dans le jardin, là,
4: à courir. Ah, c'était à voir. J'ai peut-être une vidéo ou deux pour vous.
0: Merci David, votre œil, votre regard sur l'actualité. Nous, on jette un œil comme chaque matin à nos réseaux sociaux. Vos messages laissés pour la météo, tenez, de ce 26 août. Avec Doris qui est à Haguenau, 15 degrés actuellement, le ciel est gris. On a aussi Eddy qui est à Ingviller, temps gris, automnal 14 degrés, un ciel bien gris, bien nuageux et c'est bien mouillé vu qu'il a plu hier. C'est vrai qu'on a pour le moment un ciel un peu couvert, mais Météo France nous est sûr, on aura de belles éclaircies tout au long de cette journée, un mercure qui va grimper jusqu'à 30. En fait, il y a de l'humidité, c'est pas toujours très agréable ça, l'humidité. Ce qui est très agréable en revanche, c'est d'écouter Eros Ramazzotti, Più bella cosa, ici à Alsace, 7h18.

0: La più bella cosa. C'est Eros Ramazzotti, c'est ici Alsace à 7h22.
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0: Direction Bouxwiller, dans le Bas-Rhin où nous attend Monique. Monique, bonjour.
3: Bonjour Hubert.
0: Ravi de vous accueillir, soyez la bienvenue Monique. Vos places pour la Foire Européenne de Strasbourg vendredi prochain, on en aura 4 à vous offrir. Si vous répondez correctement aux quelques propositions que je vais vous faire dans le bretzel, pas bretzel, des propositions strasbourgeoises, alsaciennes ou pas. Hein. Si c'est le cas, vous me dites bretzel, si c'est pas le cas, vous me dites pas bretzel.
3: Ok.
0: Voilà le concept du jeu, on va jouer avec les glaciers alsaciens ou pas. Parce que l'écho d'ici hier m'a fortement inspiré, on a parlé des glaces. Donc ce thème pour vous aujourd'hui, Monique.
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0: Alba. Bretzel ou pas?
3: Pas bretzel.
0: C'est bretzel.
4: Si.
0: Ouais.
3: Oh.
0: Alba, c'est bretzel. On en parlait d'ailleurs hier justement.
4: Ouais, dans la vallée de Tann, dans le Haut-Rhin.
0: Entreprise qui va s'agrandir d'ailleurs.
4: Bien sûr.
0: Moustache, Monique. Bretzel ou pas?
3: Bretzel.
0: Oh. C'est pas bretzel, Monique. Je suis confus.
3: Oh.
0: Bon, parce que.
3: Pas grave.
0: Non, mais attends. Attendez, Monique. Parce que c'est la rentrée, parce que bon, il faut se remettre un peu voilà, dans le rythme. S'il n'y a qu'une bonne réponse exceptionnellement pour vous ce matin, ça passe. Mais il faut me donner une bonne réponse pour cette dernière proposition.
5: Il n'y a pas de joker là.
0: Non, il y a no joker. Prenez votre temps.
5: Jokers.
0: Réfléchissez bien, Monique. Toute l'Alsace vous écoute. La maison. Alors, certains disent Francky, d'autres Franchi. Bretzel ou pas?
3: Ah, la maison Franchi, c'est bretzel.
0: Et vous dites Franchi, hein?
3: Oui, Franchi.
0: Ouais. Et c'est quoi vos parfums préférés de la maison Franchi?
5: Dites violette, violette.
3: Cannelle.
0: Excellent.
3: Citron.
0: Bien vu. C'est gagné donc Monique, voilà vos invitations pour la Foire Européenne de Strasbourg, événement avec ici Alsace et les quelques 500 exposants, même un peu plus, qui s'installeront à partir de vendredi prochain. Monique, le programme de la journée, dites-nous tout.
3: Eh ben, je vais aller travailler.
0: Voilà. Ben oui, vous bossez où? Vous bossez
3: dans
0: quoi?
3: En route pour aller bosser.
0: Mm-hmm. Dans quel domaine et où?
3: Je suis assistante dentaire.
0: Ok. Et vous allez où?
3: Oberschaffolsheim,
0: eh bien, bonne route à vous, bon courage Monique pour la journée. Et merci d'avoir
3: beaucoup.
0: Joué avec nous au Bretzel.
3: Très belle
0: Bretzel.
3: Journée à vous, à toute l'équipe.
0: À tout bientôt,
5: bonne
0: Monique.
5: Journée.
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0: Place à l'écho d'ici en Alsace et avec vous Sophie, on va parler ce matin des nouveautés pour cette rentrée chez Solea.
4: Solea, la compagnie de transport de l'agglomération de Mulhouse, les bus et les trams, et on en parle avec le directeur général en direct avec nous ce matin. Bonjour Alexis Steyert.
6: Bonjour.
4: Vous lancez notamment pour cette rentrée une nouvelle possibilité de paiement.
6: Oui, tout à fait. Il y a deux nouveautés en termes de possibilités de paiement chez Solea cette année. C'est donc le lancement de la nouvelle application M2A Mobilité, qui est un nouveau portail numérique des mobilités qui remplace l'ancien compte mobilité et qui permet très simplement de pouvoir acheter ses titres de transport, de souscrire un abonnement, de gérer son compte client et puis de déposer directement tous les justificatifs pour pouvoir faciliter les modalités justement administratives pour pouvoir s'abonner. Donc cette nouvelle application, elle fonctionne à la fois sur Apple Pay et sur Google Pay et c'est vraiment
4: tous nos téléphones portables,
6: exactement.
4: Peu importe lequel. Et donc exactement. Ça, c'est pour l'application. Et vous avez aussi la possibilité, enfin les usagers ont désormais la possibilité aussi de payer directement à la borne, dans le tram et dans le bus, c'est ça?
6: Oui, tout à fait. C'est une vraie révolution puisque avec votre carte bleue, en fait, dès que vous montez à bord, vous n'avez plus besoin d'avoir un titre de transport et vous pouvez, avec votre carte bleue, valider, présenter votre carte bleue devant un valideur qui va biper et qui va montrer que vous avez payé votre titre de transport, votre titre unité, et ça vous permet de voyager pendant une heure avec votre comme si vous aviez un titre papier, et c'est votre carte bleue qui devient le titre de transport. Et si vous êtes contrôlé, bah vous présentez, vous montrez votre carte bleue au contrôleur qui va, avec un petit boîtier, contrôler que vous êtes bien acquitté de votre titre de transport. Donc c'est très pratique.
4: Vous l'avez dit, c'est une vraie petite révolution dans le monde des transports. Ça existe déjà dans d'autres agglomérations. Il fallait que ça rentre en vigueur là à Mulhouse. C'était pressant.
6: Oui, tout à fait. C'est une. Enfin, voilà, il faut s'adapter aux attentes de nos clients et leur offrir toutes les possibilités actuelles pour pouvoir s'acquitter de leur titre et leur faciliter le voyage. C'est vraiment ça l'objectif qui est recherché aujourd'hui par Solea et M2A qui investit dans ces nouveaux systèmes.
4: Vous avez lancé une opération de gratuité dans les bus et trams à Mulhouse cet été, tous les samedis. Alors pour répondre notamment à la chaleur aussi, mais pour faire en sorte que plus d'usagers peut-être viennent vers les transports publics. Est-ce que vous avez déjà un premier bilan de cette opération ?
6: Il est actuellement en cours de finalisation de construction, donc je peux pas donner véritablement de chiffres précis, mais ce que l'on constate, c'est qu'en effet, il y a plus de personnes qui ont eu accès aux transports en commun et qui ont surtout, ça a surtout permis qu'ils découvrent notre réseau et ça va, je pense, leur donner envie d'adopter les transports en commun dans leur usage quotidien. Voilà, donc c'est vraiment ça la finalité de cette opération et de faciliter le déplacement sur l'agglomération.
4: Dernière petite question, vous allez fêter les 20 ans du tram à Mulhouse avec une cérémonie en septembre, c'est ça ?
6: Oui, le 12 septembre, sur la place de la Bourse, on va célébrer les 20 ans du tramway. Donc il y aura des animations et on invite les Mulhousiens et les habitants de l'agglomération à se rendre sur la place de la Bourse pour pouvoir échanger avec le personnel de Solea et puis pouvoir, à travers un moment convivial et ludique,
4: fêter cet anniversaire.
6: Se rappeler du lancement du tramway il y a 20 ans.
4: Merci Alexis Taillère d'avoir été en direct avec nous ce matin. Je rappelle que vous êtes le directeur général de Solea, la compagnie de transport de l'agglomération de Mulhouse.
6: Merci beaucoup, bonne journée.
0: 7h28 ici à Alsace. Allez, dans une bonne dizaine de minutes, Rudy Carlier, notre consultant foot. On s'intéressera au mercato et les rumeurs de ce marché des transferts. C'est pour encore quelques jours. Un Strasbourgeois est pressenti du côté de Paris. On échangera avec notre consultant foot. Et puis dans la playlist, on va surtout écouter Laurent Voulzy, Bubble Star, ça arrive.
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0: Allez, 7h30, merci d'être là. Ici Alsace, à la une de l'actu en Alsace, Sébastien.
10: À l'inquiétude pour nos entreprises. Très nombreuses en Alsace à passer par le Rhin pour envoyer ou recevoir des marchandises. Le fleuve est presque à sec à cause des canicules successives. Le manque à gagner s'annonce important. Le responsable du service logistique externe chez Liber Mining est en train de faire les comptes, Marc Lagarde. Et l'invité ici Alsace, dans un quart d'heure, eux sont en grève de la faim. Ils réclament une loi d'urgence pour faire reconnaître la sérophobie en France. Deux hommes appellent au rassemblement ce soir à 18h devant le palais de justice de Strasbourg. Le projet Data Center, malgré de fortes oppositions, sur de bons rails à Petit Landau, ça c'est l'info d'ici, c'est dans une minute. Mais d'abord, toute l'actualité en France et dans le monde, c'est le 90 secondes et c'est avec Valentine Letès.
11: Stylo, cahier, cartable et calculatrice un peu moins cher en cette rentrée. Le panier de fournitures scolaires de votre radio ici coûte 1,85€ de moins que l'an passé. Notre partenaire Nielsen IQ l'explique par les commandes passées aux fournisseurs avant le début de la guerre au Moyen-Orient. La rentrée des classes, les élèves de Poma l'affrontent dans une autre école. Celle du village a été en grande partie détruite par la tornade d'avant-hier, confirme le préfet de l'Aude. Et de nouveaux orages violents sont redoutés ce soir à l'ouest, 12 départements en vigilance orange. Le cancer d'une hôtesse de l'air, reconnu comme maladie professionnelle, c'est une première en France. Pour le tribunal judiciaire de Bayonne, il y a un lien entre son cancer et ses milliers d'heures de travail de nuit notamment. 5 casernes de pompiers du Rhône et de l'Isère cambriolées et dépouillées cet été de leurs pinces de désincarcération. Des outils pour secourir les victimes d'accidents de la route. Avec les voleurs pour renforcer des portes blindées, explique un représentant des pompiers. Une victoire à plus de 18 millions d'euros. L'enjeu est énorme ce soir pour l'Olympique lyonnais. Opposé à domicile aux Turcs de Fenerbahçe, l'OL joue sa qualification en Ligue des Champions, couronnée d'une prime de participation de plusieurs millions d'euros. Légende américaine de la musique country, Dolly Parton est morte à 80 ans. Les plus grandes stars mondiales lui rendent hommage. Beyoncé, Paul McCartney, Eminem, Taylor Swift. Signe de l'émotion aux États-Unis, tous les drapeaux du pays sont en berne pour une semaine.
10: L'info d'ici ce matin, c'est l'exaspération parmi toutes celles et ceux qui ont pris le temps de répondre à l'enquête publique sur la construction du futur data center Microsoft à Petit-Landau. 8 sur 10 se disent contre la construction de ce gigacentre de données en bord de Rhin, sauf que le commissaire chargé du dossier a quand même donné son feu vert. C'est maintenant au préfet de se prononcer face à des opposants. Guillaume Schum, plus que jamais mobilisé.
12: À l'image de Nathalie, une habitante de Petit-Landau, elle a exprimé lors de l'enquête publique son opposition à ce projet de data center, comme de nombreux habitants. Pourtant, elle a le sentiment qu'elle n'a pas été entendue, que tout cela n'a servi à rien. Elle reste très inquiète.
13: Principalement l'environnement, la faune, la flore, bien sûr, l'eau. Ce qu'il nous faudrait, en fait, c'est un moratoire pour étudier les impacts de ce genre d'infrastructure. Pourquoi est-ce qu'on a besoin de stocker toutes ces données ?
12: Pour argumenter dans le sens de Microsoft, le commissaire enquêteur estime que ce projet répond aux besoins numériques de plus en plus importants. Sur la consommation électrique, ce sera l'équivalent de la consommation de 375 000 foyers français, avec un projet qui devrait utiliser de l'électricité décarbonée, sans un accès prioritaire pour le data center au détriment des habitants. Pour l'eau, 5000 m3 par an, ce sera prélevé sur le réseau potable et pas dans la nappe phréatique. Des arguments qui n'ont pas convaincu Cécile Germain-Écuère, conseillère régionale écologiste et membre du collectif Il n'y a pas moyen.
14: Ok, peut-être qu'ils ne vont pas pomper dans la nappe. Par contre, les prévisions sur les prélèvements électriques, il est très fort. Et qui va payer quand il n'y aura pas assez d'électricité pour tout le monde ? Ben, c'est les contribuables, ce sont les collectivités. Donc c'est normal aussi que nous, citoyens qui habitons dans le sud d'Alsace, on se mobilise. Pas que les gens de Petit-Landau et Hombourg, eux, ils vont avoir les nuisances, on va dire, sonores et aussi la pollution de l'air. Mais nous, on va aussi avoir les nuisances sur notre facture d'électricité.
12: Le collectif promet des actions en justice et des manifestations, dont une première est prévue vendredi après-midi à Mulhouse, devant la sous-préfecture. Du côté des soutiens au projet, on se félicite de cet avis favorable, tout en restant à l'écoute des inquiétudes. Laurent Rich, le vice-président de Mulhouse Alsace Agglomération, en charge de l'économie.
15: Ça va apporter une dimension nouvelle sur notre territoire concernant le numérique, puisque nous avons une politique de développement économique autour de la question de l'industrie et du numérique. Nous regardons depuis le début l'impact que ce projet peut avoir, continuer à être à l'écoute des habitants sur les remarques qui ont pu nous être faites.
12: La seule réserve émise par le commissaire enquêteur concerne le bruit que produira le data center. Microsoft sera invité à le surveiller après la mise en service du site.
10: Guillaume Schum, on saura au mois d'octobre si le projet est ou non autorisé. Le reportage Info d'ici est à retrouver sur le site ici.fr. 7h35, la météo.
0: On a un peu de brouillard, c'est ce que vous nous écrivez à Plopsheim notamment, message laissé par Francine. Les températures, elles aussi, ce matin entre 12 et 17, 16,3 donc dans Plopsheim pour Francine, du 15 à Bischheim. Ciel brumeux chez Christine, merci de vos messages, on vous lit chaque matin. Jusqu'à 30 à Alkirch cet après-midi, à Strasbourg et à Guenot vous aurez 27, 28 pour Kingersheim. Kingersheim est son festival de l'avenir, c'est ce vendredi, c'est ce samedi, c'est ce dimanche, c'est deux jours sur l'alimentation et sur l'agriculture. Dans le ciel d'Alsace, c'est encore couvert, mais normalement, d'après les prévisions, on devrait avoir quelques belles éclaircies tout au long de cette journée. Pour vos conditions de circulation.
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90, 80 et 70 aussi. Tenez, 78 pour ce succès de Laurent Voulzy. Bubble Star, un grand classique qu'on vous propose sur votre radio de proximité. Ici Alsace, c'est la première fois que vous nous écoutez. Bienvenue.

0: Laurent Voulzy avec Bubble Star. Merci d'avoir choisi Ici Alsace. Il est 8h20. Bon début de journée.
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0: Dans la prochaine demi-heure, tenez, avant 8h, on va passer à table avec au menu ce matin des huîtres de Méditerranée, de la Seine-sur-Mer dans le Var, car, c'est ce que nous dira Stéphane Bern, l'ostréiculture n'est pas réservée qu'à l'Atlantique. Et puis dans 5 minutes, Sébastien, l'invité de la rédaction. Et
3: on est avec Marc Lagarde, le responsable du service logistique externe à l'entreprise Liber Mining. C'est l'une des sociétés qui travaille avec le géant allemand Liber et qui utilise d'habitude le Rhin pour envoyer ses marchandises. Le Rhin, vous le savez, presque à sec à cause de la sécheresse. Les comptes risquent d'être assez mauvais ces prochaines semaines. On voit tout ça.
0: 7h41. Viendra pas, partira pas. C'est l'incertitude en ce moment dans le monde du foot. C'est pour encore quelques jours le mercato, le fameux marché des transferts. Rudy Carlier, bonjour.
4: Bonjour, bonjour.
0: Alors, qui dit transfert, Rudy, dit aussi rumeur. Et parmi celles qui enflent en ce moment, il y a le départ pour le Paris Saint-Germain de notre capitaine Guéladoué. C'est une rumeur.

0: à prendre au sérieux.
1: Oui, je pense que c'est une rumeur à prendre au sérieux, d'autant plus qu'elle elle date pas vraiment d'aujourd'hui. Ça fait déjà depuis l'année dernière où on sait que le PSG pourrait être potentiellement intéressé par Guéladoué et que lui aimerait jouer avec son frère en plus. Mm-hmm. Donc voilà, c'était déjà dans les petits papiers et on sait que Paris a envie de doubler ce poste de latéral droit. Et aussi trouver quelqu'un qui peut jouer dans l'axe. Guéladoué remplit les cases, donc ça va prendre au sérieux. Après,
0: Strasbourg réclamerait 40 millions d'euros pour Guéladoué. C'est sacré chèque, hein, de ce que j'ai lu, hein, Rudy.
1: Oh, bah, c'est pas mal. Hein, c'est, ouais. c'est des petites vacances tranquilles avec vue sur la mer.
0: C'est sérieux comme proposition ou c'est vraiment parce que bon, il est fort Guéladoué, d'accord, mais 40 millions d'euros quand même.
1: Oh non, je pense que c'est sérieux, bien sûr. Non, je pense que c'est sérieux. Après Paris, on sait que Paris a les moyens, Paris est intéressé. C'est Paris qui a envie de notre joueur. On fixe le prix et c'est aussi la philosophie, en tout cas, du club aujourd'hui, c'est de revendre les joueurs à de bons prix et pas brader nos joueurs. C'est notre capitaine aussi, il faut pas l'oublier. Donc voilà. Après, je pense que c'est sérieux. Il faut pendant cette période qu'elle avance vite parce que on a vu notamment au Vélodrome que Guéladoué ne fait pas son meilleur match, mais peut-être que dans la tête, il est un peu perturbé entre ce qui se passe, entre je vais partir, je vais rester, on me propose tant, je veux tant.
0: Parce que Rudy, elle est pas simple, hein, cette période, que ce soit pour les joueurs, pour les fans que nous sommes, pour l'entraîneur aussi, parce que le marché des transferts, ça finit mardi. Le championnat, il a repris il y a déjà une petite semaine maintenant. Donc en fait, on continue à jouer, tandis que c'est encore le marché des transferts, il y a une incertitude totale, quoi.
1: Ouais, c'est ça. Moi, j'aimerais qu'en fait, le mercato s'arrête au moment où le championnat commence, en fait. Parce que là, vous rendez compte que les coachs font jouer des joueurs qui vont partir. Alors ils se projettent pour une composition d'équipe, un style de jeu, mais avec des joueurs qui vont potentiellement partir. Ils font des compositions d'équipe, des styles de jeu avec des joueurs qui vont potentiellement venir, qui normalement devraient être bons dans ce système de jeu, mais on ne sait pas. Enfin, c'est très très compliqué c'est très très compliqué pour les coachs. Par exemple, vous voyez Guéladoué, si dans deux jours il nous annonce qu'il part au Paris Saint-Germain, est-ce qu'on va pas dire bah contre Marseille, on aurait peut-être déjà dû ne pas le faire jouer pour préparer l'avenir. Mais s'il reste, on est obligé de le faire jouer. Allez, bonne chance Hubert.
0: C'est ça, c'est fou, c'est une partie d'échec.
1: C'est
0: jusqu'à mardi prochain le marché des transferts. On sera véritablement fixé mercredi prochain sur l'effectif strasbourgeois pour cette saison 2026-2027. Merci Rudy, bonne journée.
1: Bah merci, bonne journée mon Hubert.
0: Et le Racing, lui, vient d'officialiser l'arrivée de l'anglais d'ailleurs, Omari Tielemans, 20 ans, un milieu offensif. On aura l'occasion d'en reparler avec Rudy tout au long de cette semaine. À suivre ici Alsace, Jack et Carla. Avec la recette, c'est dans votre playlist et ça arrive dans le prochain quart d'heure.
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0: 8h moins le quart, place à l'invité de la rédaction. Le transport des marchandises, Sébastien, toujours au ralenti sur les voies fluviales du Rhin.
5: Il n'y a pas assez d'eau pour permettre aux barges de circuler normalement. En ce moment, les faibles pluies de ces derniers jours, pour le moment, n'y changent rien. Et l'inquiétude grandit pour les entreprises qui l'utilisent au quotidien pour recevoir ou pour envoyer leurs produits, comme pour la société Liber Mining, qui construit d'énormes pelles minières pour le géant allemand État des Lieux. Avec le responsable du service logistique externe, Marc Lagarde, il répond à Émilie Pou.
6: Depuis 2019, après une étude, on a basculé tout notre flux d'expédition de colis de machines, donc ils sont gros, hein, c'était des transports exceptionnels, on a basculé massivement sur la voie fluviale. Quand je dis massivement, c'est que on vend à peu près une centaine de machines par an et on a une barre dédiée tous les jeudis qui s'arrête au port de Neuvrizac. Et on y charge tout ce qu'on a. Ça représente des barges de 600, 700, 1000 tonnes, à peu près.
7: Le Rhin est historiquement bas. Comment est-ce que ça se passe pour votre entreprise ?
6: Ça a été difficile. Hein. La décision a été prise le 27 juillet. On suit évidemment l'indice de Caube. Hein. C'est le point le plus bas sur le Rhin. Donc il est descendu en dessous de 80, ça on a l'habitude, on a des surcharges, puis ensuite il est descendu en dessous de 50, et puis ensuite la navigation s'est arrêtée. Il y a pénurie de barges, hein, puisque la quantité de marchandises à transporter est toujours la même, mais on en emporte moins dans chaque barge. Et du coup, il a fallu prendre une décision d'arrêter de bricoler, parce qu'en fait, la barge nous coûtait de plus en plus cher. Donc au bout d'un moment, ça dépasse l'entendement. On a tout arrêté et on a décidé de faire un report modal vers la route, un peu à reculons, hein, parce que nous, on est très favorable au fluvial. Et ça a été, c'est toujours difficile, parce que la route, c'est des transports exceptionnels, il faut des demandes d'autorisation, ça passe pas, il y a des délais qui s'allongent, et on a les machines à expédier, les clients attendent, et il y a les colis qui ne se transportent plus par route, donc il a fallu tout chambouler en production, il a fallu démonter certains composants.
7: Grosse difficulté.
6: Oui.
7: Ça aura un coût en plus, tout ça, j'imagine.
6: Oui. Normalement, les basaux, c'est quelque chose qui arrive régulièrement. Ça dure une ou deux semaines. Ça a un coût qui peut être gros, mais ramené à l'année, le fluvial est toujours pertinent. Mais là, non seulement c'est pas un léger surcoût, hein, ça pouvait être 15 fois le prix. Donc là, on le fait pour une ou deux machines parce qu'on veut sauver les meubles. Mais après, donc on revient par la route. La route est chère. Hein, la route est bien plus chère que le fluvial. Du coup, est-ce que j'ai estimé le surcoût ? Non, puisqu'on est encore, dedans. On est encore dans la tempête.
7: Est-ce qu'il y a du chômage partiel également ?
6: Non, parce que c'est flexible tout ça. Bon, on explique aux clients, c'est un cas de force majeure. Donc, les routiers qu'on a laissés tomber en 2019 quand on a basculé sur la voie fluviale, ils sont encore là. Hein. On subit leur prix, mais ils sont quand même là. Ils ont de la flexibilité et on arrive quand même à les emmener, les machines.
7: Donc en fait, vous bricolez pour l'instant. Vous arrivez avec vos équipes, vous arrivez à trouver des solutions, mais ça peut pas durer trop longtemps.
6: Voilà, on s'épuise, on est épuisé. Je sais pas si vous vous rendez compte, mais dans une barge, on met 60 colis. Et si on les fait complètement par route, c'est des camions qui arrivent à la queue leu-leu et ils ont pas l'habitude. Donc voilà, on dispatche ces 60 colis sur je ne sais pas combien de camions. Hein, donc l'effort il est bien plus conséquent. C'est pas pareil.
7: Donc du coup, vous espérez évidemment que la situation revienne à la normale. Vous scrutez la météo. Vous espérez que ça revienne à la normale le plus tôt possible.
6: Oui, là, il suffit pas de quelques pluies. Il va falloir qu'il pleuve longtemps, donc le mois de septembre risque d'être difficile. Là, il a plu, ça remonte un peu, mais ça suffit de loin pas à remettre une situation normale. Il faudrait qu'il pleuve de longues semaines. Voilà, il va falloir tenir jusqu'à fin septembre, c'est sûr.
7: Est-ce que vous réfléchissez à revenir en arrière, revenir à la route de façon plus pérenne ?
6: Non, parce qu'on est super convaincus. La voie fluviale, c'est vraiment le rêve, quoi. L'organisation qu'on a mis en place avec les navettes routières jusqu'au port de Neuf-Brisach, le bargeur, ça marche très très bien, c'est fluide, c'est industrialisé, c'est massifié. Non, sauf si on s'engage dans 3 mois de sécheresse tous les ans. Mais on sait que c'est cyclique. Le Rhin, c'est quand même une artère centrale en Europe, donc il y a un petit point bas à Kobe. J'imagine, avec les Allemands et les Suisses, que des solutions vont être trouvées, soit au niveau des barges plus plates, soit au point bas, ils vont creuser, soit le conseillent les anciens, il va falloir gérer l'eau au lac de Constance avec un barrage, comme c'est le cas par exemple pour gérer la Seine. Il y a deux lacs qui sont à 100 km de Paris et qui ont été construits il y a 50 ans et qui gèrent le flux sur la Seine. Et la Seine, la navigation n'a jamais été interrompue, que je sache.
7: Vous allez participer à la réflexion du port autonome de Strasbourg sur cette question ?
6: Oui, je suis invité à une table ronde là le 21 septembre, à l'occasion des 100 ans du port de Strasbourg. Et on va parler de ça.
0: Lagarde de Liber Mining au micro ici Alsace. Des Milipou interview complète que vous retrouvez sur notre site ici.fr, page Alsace.
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0: En ce 26 août, c'est la journée mondiale du chien. Vous nous avez, et vous continuez à le faire, envoyé de très très nombreuses photos de vos meilleurs amis. On va les décrire et on va vous lire dans un instant. Ce sera après la recette. Jack et Carla, ici Alsace.
8: Regarde.

0: La recette chantée par Jack et Carla sur votre radio ici à Alsace à 7h54. Tout plein de photos, je le disais il y a quelques secondes, de vos chiens. Parce que en ce 26 août, c'est la journée mondiale du chien. On aura d'ailleurs l'occasion d'en parler à 8h20 avec notre Alsacien ou Alsacienne presque parfaite. Ce sera au micro ici à Alsace de Charlie Weber. Mais là, il y a Agnès Tenet qui nous a envoyé une photo sur le Facebook de Soka. Soka croisé braque. Et de Arlo, un teckel à poil dur. Deux chiens confortablement installés sur le canapé d'Agnès. Des photos que je vois, il n'y a pas un chien qui n'est pas sur le canapé. Si, il y a quand même sur WhatsApp une photo de Sylvie, une photo de Jack, qui est le chien de Sylvie. Alors attendez, c'est un berger allemand. Oui, il est costaud, hein, le berger allemand. Je pense que... Alors lui, il est confortablement installé dans son panier. Il a la langue bien pendue. Il a sans doute couru un petit peu avant. Mais oui, les chiens sont souvent les rois du domicile, les rois de la maison. On dit au début, on a des règles strictes, on leur dit non, tu n'iras pas sur le canapé. Et puis finalement, un câlin en amenant un autre, ils finissent clairement sur le canapé. Donc continuez à nous envoyer vos messages et vos photos de chiens sur notre page Facebook, sur le WhatsApp ici à Alsace, parce qu'en ce 26 août, c'est la journée mondiale du chien. On vous embrasse et on embrasse vos toutous. Chaque jour, avec Ici Alsace, on passe à table. Enfin non, on fait un peu d'histoire avant l'actualité. Mais aujourd'hui, c'est vrai qu'on passe à table. Avec vous, Stéphane Berne, bonjour. Et on voyage au 19e siècle, dans une baie méditerranéenne, où l'on ne cultive pas seulement le soleil.
1: Quand on pense aux huîtres, on imagine souvent l'Atlantique. Pourtant, une baie produit depuis plus d'un siècle des coquillages bercés au chant des cigales et à l'accent de Pagnol, qui ont fini par séduire jusqu'au grand chef. En 1860, la Seyne-sur-Mer. Dans la baie de Tamaris, les premiers élevages de moules apparaissent déjà sur des pieux plantés en mer. La tradition conchylicole locale est ancienne. La baie possède un avantage rare. Protégée mais ouverte sur la Méditerranée, elle bénéficie d'un apport continu en nutriments et en phytoplancton. Un club med avec buffet à volonté réservé aux pensionnaires des fonds marins. Au fil du temps, plusieurs familles d'ostréiculteurs s'y installent et développent un savoir-faire particulier. Ici, contrairement aux côtes atlantiques, il n'y a presque pas de marée. Des huîtres avec des horaires de bureau stables, qui grandissent donc en permanence immergées, souvent suspendues sur des cordes façon hamac, à la coule, ou élevées sur des tables marines. À ce niveau de sérénité, même l'application Petit Bambou leur demanderait presque des conseils. Résultat, des huîtres qui ont bien mangé à la cantine, réputées plus charnues, avec des notes de noisettes et une saveur très marquée par la Méditerranée.
2: Vous nous donnerez une bourriche d'huîtres, monsieur Blin, avec un petit vin blanc ?
1: Certaines productions de Tamaris sont aujourd'hui plusieurs fois médaillées au concours général agricole de Paris et servies dans des restaurants étoilés.
3: Du coup, j'ai mangé les 12 douzaines d'huîtres.
1: Mais évidemment, sans leur médaille. Ce serait dommage de se faire sauter un plombage en pleine dégustation. À Tamaris, les huîtres poussent face aux palmiers et sous le soleil du Var. La preuve qu'en Méditerranée aussi, on peut avoir l'accent du Sud et finir sur un plateau de fruits de mer.
0: Peu cher,
1: quelle carrière.
0: Oh, c'est pas faux, quel accent, mais oui, Stéphane Bern pour son voyage dans le temps. Tenez, on nous salue du Var, justement, Sylviane est au Pradé. Encore quelques jours de vacances pour Sylviane, un petit 20 degrés actuellement. Bah, allez faire un petit tour à la Seyne-sur-Mer pour y manger quelques huîtres, Sylviane. Allez, 7h58 ici à Alsace. 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Ici à Alsace, c'est aussi la musique avec un hommage aujourd'hui.
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0: hommage à Dolly Parton. Elle nous a quitté hier à l'âge de 80 ans. Les hommages se succèdent. J'ai vu un message du rappeur Eminem passer, lui aussi rend hommage à Dolly Parton, star de la country. Il y a Beyoncé aussi qui avait repris Jolene et qu'on écoutera d'ailleurs dans le prochain quart d'heure. Beyoncé qui rend hommage à Dolly Parton, et le président américain Donald Trump veut que les drapeaux soient mis en berne pour commémorer la disparition de la chanteuse américaine.
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0: Très bon mercredi le 26 août, ici Alsace. Merci d'être à nos côtés. Il est 8h.
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0: Et Sophie Constanzer pour le journal. Sophie, l'incompréhension des habitants et des opposants au projet de data center de Petit Landau dans le Haut-Rhin.
6: Ce projet d'immense centre de données sur 35 hectares de terre au bord du Rhin doit voir le jour à Petit Landau près de Mulhouse d'ici 2029. Il est porté par le géant américain Microsoft et il vient de recevoir un sacré coup de pouce. Le commissaire chargé de l'enquête publique a rendu un avis favorable. Ce qui réjouit Laurent Rich, le maire de Kingersheim et vice-président de l'agglomération de Mulhouse en charge de l'économie, il retient les 200 emplois à la clé.
7: Pour nous, tout projet de développement économique qui apporte de la valeur, qui apporte des emplois, là on est sur le numérique, donc on travaille avec Microsoft sur les questions de développement des compétences. Forcément, on est toujours intéressé par tous les nouveaux projets d'implantation sur notre territoire. Le Sud Alsace a pendant très longtemps été en difficulté parce qu'il y a eu une désindustrialisation qui s'est faite sur ce territoire et aujourd'hui, bien sûr, on est sur tous les projets.
6: Et pourtant, après un mois d'enquête publique, 80% des contributions ont exprimé des avis défavorables. Les inquiétudes portent sur la consommation d'eau et d'électricité de ce futur data center, mais elles n'ont pas été écoutées, selon Cécile Germain Écuère. Elle est conseillère régionale écologiste.
8: C'est pas une surprise parce qu'on avait rencontré le commissaire enquêteur et il nous avait bien fait comprendre que l'avis des citoyens, c'était pas sa priorité. Ce que pour lui était important, c'était ce que pensaient les entreprises. Et on le voit dans cet avis que pratiquement toutes les personnes qui se sont exprimées, et 80% contre, hein, vous le dites, ben, ils n'ont pas du tout été entendus. Tout est décidé ailleurs et on nous fait croire que notre avis compte alors que c'est pas vrai.
6: Les opposants au projet de data center de Petit Landau prévoient déjà des manifestations et des actions en justice. Et ce sera au préfet du Haut-Rhin de donner ou pas son feu vert définitif au projet d'ici le mois d'octobre. Le transport fluvial toujours ralenti sur le Rhin avec le faible niveau du fleuve et les difficultés s'accumulent pour les entreprises. De nombreuses entreprises alsaciennes dépendent du Rhin pour le transport de marchandises et certaines ont dû basculer vers la route, comme l'a dit à l'instant l'invité d'ici Alsace, le responsable logistique de la société Liber Mining qui construit des minière de plusieurs tonnes, plus compliquée et plus chère. Dans l'info d'ici à 8h30, on verra que les brasseurs et d'autres entreprises du BTP sont concernés aussi.
0: Un adolescent de 17 ans présenté hier à un juge pour enfants après une agression violente à Saint-Louis.
6: Il a été mis en examen et placé sous contrôle judiciaire après l'agression d'un septuagénaire lundi matin à Saint-Louis. L'adolescent est rentré dans un local poubelle et a tenté d'étrangler la victime avec un filet autour du cou. L'agresseur a été interpellé quelques heures plus tard par les policiers. Des pompiers du Bas-Rhin, à nouveau victimes d'une agression lors d'une intervention lundi. Ils ont reçu des menaces de mort et des insultes d'un homme qu'ils venaient de secourir à Soulce-sous-Forêt. Avant-hier, un homme a été condamné à un an de prison ferme pour avoir craché sur des pompiers strasbourgeois justement la semaine dernière.
0: À quelques jours de la rentrée, Sophie, des apprentis sans solution.
6: Des milliers de jeunes sont inscrits au lycée ou dans un centre de formation des apprentis en France, mais n'ont pas encore trouvé d'entreprise pour les accueillir. La ministre déléguée chargée de la formation professionnelle a lancé lundi un appel aux entreprises pour qu'elles embauchent des jeunes en apprentissage. Or, les aides aux entreprises ont diminué depuis 2025. Ce n'est donc pas du tout un bon message à envoyer, selon Jean-Luc Hoffmann, boucher à Haguenau et président de la Chambre des métiers d'Alsace.
9: On a une plateforme à la Chambre des métiers, une plateforme qui met en relation les apprenants, enfin les jeunes qui sont désireux de faire un apprentissage avec des entreprises. C'est vrai qu'on a aujourd'hui beaucoup plus de jeunes qui ont des difficultés à trouver des chefs d'entreprise. C'est un contexte compliqué avec plusieurs paramètres qui rentrent en ligne de compte. Il y a aussi, par exemple, la distance. la distance entre un centre de formation et l'endroit où habite le jeune, qui habite souvent chez les parents, qui n'a pas de moyens de locomotion, qui a un patron qui est peut-être dans le secteur. Mais quand on voit ce que l'État a décidé aussi de ne plus donner l'aide de 500 euros pour le permis aux jeunes, ben voilà, on se retrouve de nouveau coincé dans les décisions qu'ils prennent.
6: Le président de la Chambre des métiers d'Alsace est l'an dernier. Près de 23 000 contrats d'apprentissage ont été signés en Alsace. On est à moins d'une semaine de la rentrée scolaire et le prix des fournitures est en légère baisse par rapport à l'an dernier. C'est ce qui ressort du panier de la rentrée que votre radio ici vous révèle ce matin. Stylo, cahier, agenda ou encore cartable. Le panier de la rentrée 2026, composé de 29 produits, s'établit à un peu plus de 134 euros.
0: Des feuilles mortes jonchent déjà les soldes nos forêts, nos parcs.
6: Après 5 vagues de forte chaleur, des canicules précoces en Alsace, on se souvient d'avoir eu chaud dès la fin du mois de mai. Vous avez dû vous en rendre compte, les arbres ont des feuilles jaunes et rouges, les couleurs de l'automne qu'on a l'habitude de voir pas avant septembre ou encore octobre. Face à la sécheresse, les arbres, mais aussi les fruits et les légumes ont dû activer leur mécanisme de défense, explique Didier Helmstetter, ingénieur agronome à la retraite.
5: Il ne faut pas penser que les végétaux, conjoncturellement comme ça, vont inventer quelque chose. Il y a des plantes qui ont des mécanismes de résistance et d'autres qui l'auront pas. Et ces plantes qui ne les ont pas peuvent se prendre autant de sécheresse que vous voulez. L'histoire que les plantes apprennent est une naïveté et une forme de déni du vivant. Donc il y a des plantes qui ont activé des mécanismes dans mon potager. Un des mécanismes les plus courants, c'est une plante qui a des températures trop élevées va par exemple rouler ses feuilles. Il y en a d'autres, les feuilles se plient un peu comme si on plie un papier pour qu'il expose moins de surface au soleil. Moins il y a de surface au soleil et moins ça chauffe et par conséquent moins il faut évaporer d'eau pour rafraîchir.
6: Didier Helmstetter, ingénieur agronome alsacien à la retraite.
0: 8h06 ici à Alsace, l'équipe de France de basket attendue à Strasbourg en février prochain.
6: Amenée par son capitaine Victor Wembanyama, l'équipe de France débute demain les matchs de qualification pour la Coupe du Monde de basket 2027 et près de 9 ans après leur dernière venue à Strasbourg, les Bleus viendront au Rhénus le 28 février prochain, dans le cadre de la deuxième phase de qualification pour le Mondial. Notez bien la date, ce sera en France-Estonie. Et puis les basketteurs de l'Alliance Sport Alsace et de la SIG jouaient hier soir leur premier match amical de la saison. Les deux équipes qui ont une division d'écart s'affrontaient à la Forest Arena de Gris et c'est la SIG qui s'est imposée assez logiquement 93 à 73.
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6: C'est gris pour ce mercredi.
0: Mais oui, pour le moment en tout cas. Météo France, par contre, nous dit qu'on devrait avoir de belles éclaircies un petit peu plus tard dans la matinée et même dans l'après-midi. Donc on croise les doigts pour que ces prévisions soient les bonnes. Nouvelle fois, si Météo France a tort, c'est de la faute de Météo France. Si Météo France a raison, c'est en partie grâce à nous.
6: Oui, c'est grâce même à Hubert.
0: Ouais, mais vous m'ôtez les mots de la bouche. 27 cet après-midi à Colmar, vous aurez à Alkirch 30, à Strasbourg 27, tout comme à Haguenau ce matin entre 12 et 17, le tout donc sous un ciel un peu gris. Éclaircie attendue en milieu fin de matinée partout en Alsace, peut-être un peu plus dans le Haut-Rhin que dans le Bas-Rhin. Guespolsheim, vous avez 15 actuellement. Guespo qui se prépare à sa fête de la choucroute. C'est ce dimanche 30 août, début des festivités dès 6h. Petite choucroute dès 6h ? Bon, pourquoi pas ? J'ai envie de vous dire, pour vos conditions de circulation, moi de ce que j'ai sur les écrans, c'est fluide où vous soyez en Alsace. Bonne route à toutes et tous. Si jamais il y a un souci, un ralentissement, que vous êtes témoin de quelque chose, 03 88 25 02 02.
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0: Une légende, une reine incontestée de la musique country. Dolly Parton nous a quittés hier à l'âge de 80 ans. Nous lui rendons hommage ce matin avec l'un de ses plus grands tubes.

0: Les plus grandes chanteuses ont repris du Dolly Parton. Beyoncé, tenez, qui avait chanté il y a 2 ou 3 ans, Jolene. Tout plein d'hommages à la reine incontestée de la country, comme on la surnomme. Les drapeaux américains seront en berne tout au long de cette semaine. C'est en tout cas la volonté du président américain Donald Trump. Hommage ce matin sur votre radio ici à Alsace. Et 8h11.
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0: Ravi de vous retrouver en ce mercredi 26 août d'accueillir Charlie Weber comme désormais chaque matin dès 8h. Charlie, bonjour.
3: Salut Maurice, salut, ça va?
0: Comment ça va?
3: Bah écoutez, ça va, je me suis un peu cassé la voix en tentant un hommage également moi-même à Jolene, hors antenne et tant mieux, j'ai envie de dire.
0: Il n'était pas aussi magnifique que celui de Beyoncé, vous ne nous en voulez
3: merci.
0: Pas. Hein.
3: Pas loin, mais pas aussi magnifique, merci.
0: Charlie, avec vous chaque matin désormais, vous allez tester notre degré d'alsacitude.
3: Est-ce que vous êtes d'accord avec moi si je vous dis que t'es alsacien si on dit une bretzel et pas un bretzel?
0: Voilà, et ben ouais, mais non.
3: Là, si, à Brachtal, une bretzel.
0: Vous, vous dites une bretzel.
3: Une bretzel, bien
0: moi,
3: sûr.
0: Moi, je dis aussi.
4: Et donc,
0: une
4: on n'a pas le droit de dire un bretzel.
3: Je crois qu'on peut dire les deux, mais.
4: Mais ça veut dire qu'on n'est pas vraiment alsacien si on dit un.
3: Moi, je pose ça là, vous en faites ce que vous voulez. Pour moi, c'est une bretzel.
0: Pour moi, c'est aussi une bretzel. Moi, on m'a dit, t'arrives en Alsace, tu dis une bretzel. Si tu dis un bretzel, tout de suite, t'es catégorisé non alsacien.
4: Oui. D'accord. Bah, moi aussi, je dis une bretzel.
3: Réagissez, WhatsApp
0: 03-88-25-15-15, dites-nous. N'hésitez surtout pas. Ici Alsace, 8h12, à suivre également le rendez-vous en Tiernac. Avec dans moins d'une semaine, la rentrée des classes. Les parents ont hâte, oui, on vous voit. En attendant, attention, puisque des sites vous promettent de découvrir la future classe de votre enfant. Site frauduleux. Dans 3 minutes, Aude Razo nous met en garde.
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0: Le rendez-vous en Tiernac chaque matin, c'est pas vrai, à 8h15. Aude Razo, bonjour.
6: Bonjour Hubert, bonjour à tous.
0: Alors la rentrée scolaire, elle approche à grands pas et revoilà les sites frauduleux qui prétendent nous révéler à l'avance dans quelle classe sera notre enfant et avec qui.
6: Effectivement, je surfais tranquillement là sur les réseaux sociaux l'autre jour et je suis tombé sur cette vidéo.
7: Je vais vous faire un tuto, voilà, donc le site c'est mafutureclasse.com. Donc ce que vous faites, c'est que vous mettez vos informations, ensuite vous faites accéder à ma fiche classe, ça va charger et votre classe sera là. Voilà, donc n'hésitez pas, mafutureclasse.com.
6: Alors, contrairement à ce jeune homme, non seulement je vous conseille d'hésiter, mais je vous conseille de ne surtout pas aller sur ce site et d'en parler, de prévenir vos enfants, vos ados qui eux aussi vont tomber sur ces vidéos et qui trépignent d'impatience, ça se comprend, pour savoir s'ils pourront s'asseoir avec leurs copains, copines à la rentrée.
0: Il ne faut surtout pas tomber dans le panneau parce que ils servent à quoi ces sites en fait? Quel est l'intérêt, Aude?
6: Déjà, il ne vous révélera rien du tout. La preuve en commentaire, tous les internautes répondent que ça ne marche pas ou que ça leur affiche des noms de gens qui ne sont pas dans leur établissement. Et ne vous fiez pas au drapeau bleu, blanc, rouge et à l'aspect très officiel de ce site. Il n'y a pas de plateforme de l'éducation nationale pour connaître à l'avance la composition des classes. Ça n'existe pas. Deuxième raison, le site vous fait rentrer, attention, des infos très personnelles. Le nom, prénom de votre enfant, le nom de son établissement, établissement, sa ville. C'est dangereux de laisser traîner des informations comme ça. Vous ne savez pas à qui vous les donnez. J'en ai repéré d'autres, des sites comme celui-là. Vous avez voirtaclasse.com ou trouveclasse.com. Alors, je comprends qu'il y ait du stress, de l'impatience, mais je vous conseille d'attendre patiemment que l'école, le collège, le lycée vous donne la composition de la classe quand il aura décidé de le faire. C'est lui qui décide.
0: Patience, la rentrée c'est mardi prochain. Ne tombez pas sur ces sites frauduleux. Audrey Azo, merci de nous mettre en garde comme chaque matin. 8h16, le 26 août, journée mondiale du chien et des photos. Ouais, il est là. Des photos pleuvent sur nos réseaux et notamment sur le WhatsApp d'ici Alsace. Tenez, il y a Pauline qui nous a envoyé une photo d'Alma. Alma, un véritable amour de petite chienne. Voilà ce que nous écrit Pauline. C'est une Bodeguera. Je ne sais pas si vous connaissez cette race de chien.
3: Absolument pas.
0: Bah, c'est une sorte de Jack Russell. Et la photo est tendre à mourir.
3: Un peu cute, ouais.
0: Oh oui, bah oui. Le chien est allongé avec la petite papatte sur son doudou. Doudou qui est, je crois, c'est un panda.
3: Un petit panda. Et sur le canapé, encore une fois.
0: Et une nouvelle fois sur le canapé. Il y a Brigitte aussi qui nous envoie une photo de Tara. Tara, sa chienne, là aussi, sur le canapé. Ça ressemble à un labrador, hein, comme chien.
3: J'ai l'impression, ouais.
0: Les quatre fers en l'air, comme d'hab, allongé sur le dos, sans doute en train de regarder la télé. Enfin, tranquille, quoi. Les chiens à l'honneur aujourd'hui. Et notamment avec votre Alsacien presque parfait, Charles.
3: Exactement, on sera avec Michael Kress qui a ouvert Dog Center, c'est à Rosheim, avec une piscine pour chiens. C'est-à-dire que vous venez avec votre chien et vous passez une heure ou deux seul avec lui dans la piscine. Sympa, non?
0: Ah ouais, j'ai hâte de découvrir ça. Le principe, ce sera dans 3 bonnes minutes. Et il y a un super message aussi laissé par un certain Hubert sur le Facebook.
4: Ah, Hubert Desmarais
0: lui-même, je crois.
4: Qui a un chien de couleur noire.
0: Tartine. La plus belle des photos laissées sur le Facebook ce matin.
3: Est-ce qu'on peut dire non?
0: Non. Ah bah voilà. Allez, Coq Robin, ici Alsace. 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

0: début de journée. Coq Robin ici à Alsace, juste au coin de la rue. Et on croise qui nous? Bah on croise Christine, tenez.
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0: À Ilkirch. Christine, bonjour.
2: Bonjour, ici Alsace.
0: Comment allez-vous, chère Christine?
2: Oh bah très bien, et si je gagne, ce sera encore beaucoup mieux.
0: On rappelle ce qu'on fait gagner à Christine, Charlie.
3: Bonjour Christine, on vous offre ce matin 4 places pour la foire européenne de Strasbourg. C'est du 4 au 13 septembre prochain, c'est-à-dire très bientôt. Vous aimez aller à la foire, Christine?
2: J'adore, j'y suis presque née dans la foire. Depuis ma plus tendre enfance, j'en ai loupé aucune.
0: Ah oui, génial. Alors, et quel est l'objet le plus inutile que vous ayez acheté, Christine?
2: En général, j'ai des oursins dans les poches.
0: Ah, mais c'est pas bête, c'est bien.
3: Vous pouvez venir le dernier jour, alors c'est moins cher. C'est ça, il vide les stocks.
2: En plus.
3: Ouais, c'est ça.
0: Christine, juste avant d'en découdre avec Charlie qui va vous faire des propositions, on a testé notre degré d'alsacitude il y a quelques minutes. Et Charlie, vous nous disiez qu'en Alsace, on dit.
3: On dit une bretzel. Est-ce que vous êtes d'accord avec moi, Christine?
2: Alors non, pas du tout.
3: je savais que ça allait pas plaire.
2: Non, mais attendez, parce qu'on dit pas ni un ni une, mais on dit deux.
3: Voilà, c'est une excellente réponse. J'attendais aussi Christine. Celle-là.
0: Allez, c'est parti, le bretzel, pas bretzel.
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3: Christine, on joue aujourd'hui avec les marques alsaciennes. Si elles sont alsaciennes, c'est bretzel. Si elles ne sont pas alsaciennes, ce n'est pas bretzel. On commence avec Allélor.
2: Bretzel.
3: Bien sûr. Allez Racing.
2: C'est marque. Alors on va dire
3: Brenner. Honnêtement, j'ai presque envie de vous le valider. Ouais. Allez, on vous le valide.
0: Ah, bien sûr qu'on valide, attendez.
3: Bon, il y avait Staub derrière. Staub.
2: Staub, c'est
3: Orinois,
2: c'est
3: Brenner. Exactement, Staub, c'est Orinois. Bon, c'est gagné. Bravo, félicitations. 4 places pour la foire européenne, 4 entrées. Pour profiter et continuer d'y aller comme toutes les années précédentes.
0: Voilà. On ne déroge pas aux traditions.
2: Exactement, voilà. Et vous retrouvez peut-être.
3: Ah oui? Avec plaisir.
0: On y fera peut-être un petit tour.
3: On
0: oui,
3: fera là.
0: Ah oui, on est partenaire.
2: Oui, mais vous avez un stand, je pense.
3: On a un stand, on a plein de belles choses. Voilà. On va faire une soirée karaoké. Vraiment, on va tout vous dire très bientôt. Très bientôt.
0: Voilà. Christine.
2: Très bien. Merci. J'ai hâte de découvrir.
0: Merci, Christine. Passez une super journée. Merci d'avoir joué avec nous.
2: Merci et belle journée à vous. Bonne audience. À bientôt.
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0: Alors en ce 26 août, c'est la journée internationale du chien. Alors aujourd'hui, notre Alsacien presque parfait Charlie nous emmène dans un endroit plutôt étonnant, une piscine réservée à nos amis à quatre pattes.
3: Ouais, direction le Dog Center dans la forêt de Rosheim pour parler baignade, chien, passion des animaux. On est avec Mickaël Kress ce matin. Bonjour Mickaël.
5: Bonjour Charlie.
3: Alors Dog Center, c'est à Rosheim. Alors on a parlé de vous cet été avec cette chaleur assez incroyable, puisque vous louez une piscine pour les chiens. Comment ça vous est venu cette idée-là?
5: C'est exactement ça. Bon, en fait, quand on a acheté notre centre de rééducation pour chiens, c'était un ancien camping. Et donc dans ce camping-là, il y avait déjà un bassin pour poissons qui était présent. Donc du coup, on s'est dit, pourquoi pas restaurer ce bassin et le retransformer en piscine pour chiens pour ensuite faire profiter un maximum de personnes pour qu'ils puissent nager avec leurs chiens en toute sécurité dans un cadre plutôt idyllique.
3: Concrètement, ça ressemble à quoi?
5: Alors, c'est une piscine qui fait 13 mètres de long, 7 mètres de large, et donc c'est un endroit complètement sécurisé, hein, donc il y a des protections de partout pour pas que le chien puisse s'échapper, et donc vous venez et vous pouvez profiter avec votre chien, nager tout seul en fait, hein, c'est vraiment des créneaux privatisés, et donc du coup, vous passez une heure ou deux ou trois heures, vous choisissez le nombre d'heures que vous voulez, et vous vous amusez avec votre chien, donc vous pouvez nager directement avec le chien dans la grande piscine.
3: Ouais, c'est ça, il n'y a pas que le chien qui en profite, il y a aussi le maître, hein, c'est ça, on en profite
5: exactement,
3: tous les deux.
5: Exactement, ça fait une pierre de coup.
3: Une idée du prix, rapidement, comme ça?
5: C'est par 4 entrées, donc le minimum c'est 4 entrées, donc si vous venez par exemple avec 2 personnes et 2 chiens, pour l'heure ça coûtera 35 euros.
3: Ok, très bien. Alors ça c'est l'histoire de la piscine, c'est plutôt drôle et sympa d'ailleurs, mais Dog Center c'est pas que ça aussi, vous faites un peu d'éducation et puis du dog sitting aussi, c'est ça?
5: C'est ça. Alors on fait de la pension classique, hein. Bon, ça c'est là, quand les gens partent en vacances ou quand ils sont hospitalisés, etc. Et on fait aussi de la rééducation pour chiens. Donc là, c'est vraiment quand le chien a un gros problème de comportement, que le maître est complètement débordé. Donc il nous emmène son chien et nous, avec la meute de chiens qu'on a, on rééduque ce chien-là, on lui apprend nouveau tous les codes et ensuite, derrière, bien évidemment, on reforme le maître pour qu'il puisse repartir sur des bases sereines.
3: D'accord. Et vous avez l'amour du chien depuis tout jeune, tout petit?
5: Ouais, depuis tout jeune, j'ai toujours adoré les chiens. Donc d'aujourd'hui d'en faire ma passion, un métier, c'est vraiment une chance extraordinaire que j'ai. Donc voilà, c'est là, je suis vraiment reconnaissant pour faire ce métier-là. Quoi, c'est vraiment une chance que j'ai.
3: Eh ben génial. On sent le passionné, ça c'est sûr. Et avec de bonnes idées en plus avec la piscine, franchement c'est top. Dog Center, c'est à Rosheim. Merci beaucoup, Mickaël. Passez une bonne journée.
5: Merci. Au revoir, Charlie.
3: À bientôt. Au revoir.
0: L'été de la piscine, ça doit être quelque chose. Hein.
3: Ouais, vous avez envie d'y aller avec Tartine, peut-être, non?
0: Elle adorerait. Bah,
3: ah, c'est
0: ça,
3: sûr.
0: Ça, je vous assure. Labrador, les chiens d'eau comme ça. Dès qu'il y a de l'eau, ça fait plouf. Encore plein de photos envoyées sur le Facebook à l'image d'Hubert qui nous envoyait une photo de sa chienne Kiara. Très belle chienne, blanche et noire, à poil court. J'ai vu aussi passer une autre photo. C'était oui sur le WhatsApp, photo de Yves. Le bonjour de Prince. Prince, ça. Chien chocolat, vous le voyez.
3: Je le vois, il est magnifique.
0: À poil long, croisé, impression croisé labrador. Mais j'allais dire teckel, non, vous savez, les autres chiens.
3: Ah oui, bien sûr. Labrador à poil long.
0: Voilà. Les comment? Les beagles non, c'était pas les beagles. Enfin bref.
3: C'est bien, on maîtrise nos chiens. Il y a Enzo aussi avec le plus beau de tous les chihuahuas qui se trouve bien sûr sur le canapé. Voilà. Merci Enzo, Cédric, pardon, pour les photos.
0: Ne dérange pas aux traditions. 8h27, journée mondiale du chien. Continuez de nous envoyer de très belles photos de vos meilleurs amis. Nous, on continue aussi à rendre hommage à Dolly Parton. On a écouté Jolene, tout à l'heure Jolene. La star de la country, décédée hier à l'âge de 80 ans, ça rappelle forcément des souvenirs, vous êtes forcément déhanché sur cette chanson. On écoutait les quelques notes de Beyoncé, Beyoncé qui avait repris du Jolene. Charlie, vous m'avez soufflé une autre reprise.
3: Ouais, parce que je trouve que bah déjà elle a fait beaucoup de duos avec elle et elle a une voix presque similaire, c'est Miley Cyrus. Il y a quelque chose, non?
6: Ah, c'est troublant.
3: Ouais. Alors Miley Cyrus, on la connaît un peu pour ses chansons, mais vraiment à l'écouter ce qu'elle fait, elle fait même des reprises de rock avec une voix incroyable. Cette artiste est folle. Je trouve, je suis totalement fan.
0: Je l'avais Miley Cyrus entendu reprendre du Madonna.
3: Ouais.
0: Like a Prayer par Miley Cyrus.
3: Non, c'est vraiment bien. Du Led Zeppelin, elle reprend ça, mais alors d'une manière incroyable.
0: Hommage à Dolly Parton sur notre site ici.fr, page Alsace, star de la country. Quelques notes encore, allez.

0: Dolly Parton, 80 ans, morte hier, hommage sur nos réseaux sociaux également. 8h29, c'est ici Alsace, la météo de votre mercredi 26, avec un ciel encore gris là, hein, ça tarde à se lever.
1: Mais du beau temps cet après-midi.
0: Bah normalement,
1: voilà, c'est ce on croise les doigts.
0: J'indique Météo France Alsace, éclaircie fin de matinée. Températures qui vont grimper jusqu'à 30 à Alkirch cet après-midi. Tenez, en cette fin de semaine, n'oubliez pas non plus à Village Neuf, le Festi-Neuf, normalement sous un ciel assez lumineux tout au long de ce week-end. Festival des arts de rue à Village Neuf, c'est ce samedi, c'est ce dimanche. 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
0: Allez, belle journée, bon réveil ici Alsace, 8h30. À la une de l'actualité, Sophie.
4: Un avis favorable qui ne passe pas après un mois de consultation publique à Petit Landau, près de Mulhouse. Le commissaire chargé de l'enquête publique a rendu un avis favorable au projet de data center sur la commune. 80% des contributions d'habitants étaient pourtant contre le projet de centre de données porté par la société Microsoft. L'équipe de France de basket attendue à Strasbourg en février prochain dans le cadre des matchs de qualification pour le Mondial 2027. Les Bleus joueront au Rhénus contre l'Estonie le 28 février. Et puis des centaines de camions sur les routes à la place des barges sur le Rhin. On verra dans un instant les conséquences de la baisse du transport fluvial pour les entreprises alsaciennes. Que ce soit les brasseurs ou les entreprises du BTP, certaines ont décidé de transférer les marchandises sur la route. Reportage dans un instant. Mais avant ça, c'est l'heure du 90 secondes. Le tour de l'info en France et dans le monde avec Valentine Letess.
5: À tous les parents, les fournitures scolaires sont un peu moins chères en cette rentrée. Le panier de votre radio ici coûte 1,85€ de moins que l'an passé grâce à une hausse des prix contenue par les supermarchés et à des commandes passées avant le début de la guerre au Moyen-Orient. Des grêlons jusqu'à 5 cm de diamètre, de très fortes pluies et des rafales de vent jusqu'à 100 km/h. De nouveaux orages arrivent par l'ouest où 12 départements sont en vigilance orange, deux jours après une perturbation violente et le passage d'une tornade dans l'Aude. Vous avez peut-être vu la vidéo sur nos réseaux sociaux, celle d'un enfant à Nîmes, nourri par une voisine par la fenêtre de sa chambre où il dit être enfermé par son beau-père depuis le début de l'été. La justice confirme le placement du garçon de 8 ans en foyer pour au moins un an. C'est une première en France, à voir sur ici.fr. Des œufs de crocodile du Nil ont éclos dans une réserve de la Drôme sans intervention humaine. Les canicules à répétition ont largement suffi à maintenir les œufs à une température d'au moins 28 degrés pendant 3 mois de suite. C'est un peu comme lorsque la France a perdu son Johnny Hallyday. Les États-Unis pleurent ce matin leur reine de la musique country, Dolly Parton, est morte à 80 ans. Et puis le premier gros test à l'Euro de volleyball pour les Françaises. À 16h, les Bleus affrontent les Italiennes, championnes du monde et championnes olympiques en titre. Les Françaises sont d'ores et déjà qualifiées pour les 8e de finale. C'est un match de poule.
4: Dans l'info d'ici en Alsace ce matin, on parle de ces entreprises fortement impactées par la baisse du transport fluvial sur le Rhin. Les barges ne naviguent quasiment plus ou alors avec un chargement à minima en raison du faible niveau du fleuve. Or, de nombreuses entreprises alsaciennes dépendent du transport fluvial, Émilie Pou.
6: C'est le cas de l'entreprise de transport fluvial Danzer Group qui n'a pu faire naviguer qu'un seul porte-conteneur depuis la semaine dernière. Le directeur basé à Strasbourg, Guy Hera, n'a pas encore chiffré les pertes, mais elles seront conséquentes, d'après lui.
7: Il est sûr que les équipes qui organisent le transport sont quasiment au chômage. Hein. Malheureusement, il n'y a pas grand-chose à faire. Hein. Quand les bateaux ne naviguent plus, donc le manque à gagner sera assez considérable. C'est chiffré en plusieurs dizaines de milliers d'euros. On a une équipe ici sur Strasbourg de 12 personnes. C'est déjà 12 personnes qui sont quasiment à l'arrêt technique. Moi, ça fait 35 ans que je suis dans la navigation. d'inondation. Je n'ai jamais connu cet épisode aussi dramatique.
6: Les entreprises qui dépendent de ces porte-conteneurs pour recevoir ou envoyer leurs marchandises souffrent également. Les gravières, le secteur de la chimie ou de la pétrochimie, les céréaliers, les brasseurs. La malterie Bortmalt, basée au port du Rhin, n'a pas de péniche en attente en ce moment, mais des transits via le fleuve sont prévus ces prochaines semaines. Maurice Porren, responsable de site, espère donc que la situation ne va pas durer trop longtemps, car passer par la route, ce n'est pas pareil.
8: Une péniche ou un train, ben c'est tout de suite un gros volume qui arrive en une fois, alors que ben les camions, ça va être un volume beaucoup plus petit qui va arriver sur une période de temps beaucoup plus longue. Donc on préfère utiliser la péniche ou le train. Maintenant, si le temps ne nous laisse pas le choix, et ben on choisit le camion. Le but, c'est de livrer ou d'être livré.
6: Pour avoir le choix justement et ne pas être totalement dépendant du Rhin, il va falloir engager des changements, explique le président de la CCI Métropole Alsace, Daniel Bixel.
9: Il y a une réflexion qui est engagée, hein, clairement, concernant l'ensemble des ports, que ce soit le port autonome de Strasbourg, que ce soit aussi les ports d'Ottmarsheim et l'Eurorheinport. Il y a des réflexions sur des ports multimodales. Donc, clairement, avec un embranchement ferroviaire, ça c'est important. Il y a des études qui sont faites, qui sont lancées pour entrevoir cette possibilité.
6: En attendant, tout le monde scrute la météo. Lors du dernier épisode de sécheresse, il avait fallu attendre plusieurs semaines avant un retour à la normale sur le Rhin.
4: Reportage complet sur les conséquences économiques du transport fluvial au ralenti sur le Rhin, à retrouver sur notre site ici.fr, page Alsace.
0: 8h35 ici à Alsace, la tendance météo de ce 26 août, Charlie.
1: Eh bien, malgré les quelques pluies de ce matin qu'on a pu voir, ce sera une journée plutôt agréable, globalement sèche sur l'ensemble de la région. Début d'après-midi, quelques rares averses pourront se développer sur le massif, mais il y aura également de belles éclaircies, et ça, voilà, ça fait plaisir.
0: On les attend.
1: On prend un côté température, Hubert.
0: Entre 12 et 17 pour ce matin, et jusqu'à 30 à Alkirch, au plus fort de l'après-midi à Strasbourg et à Gonod, comptez 27, 29 non loin de Mulhouse, à Kingersheim. Kingersheim est son festival de l'avenir ce vendredi, ce samedi et ce dimanche. Deux jours sur l'agriculture et sur l'alimentation.
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0: On nous signale à l'instant des travaux d'urgence sur voie rapide départementale 1063 sens Souffleneim vers Haguenau, secteur Haguenau. La voie de gauche est neutralisée donc pour des travaux d'urgence, et c'est des travaux qui vont durer toute la matinée. On est sur la départementale 1063 secteur Haguenau dans le sens Souffleneim vers Haguenau. Merci à la CEA pour ces infos. Si vous avez vous aussi des infos trafic, 03 88 25 02 02.
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0: Ce ciel est encore bien trop gris. Alors ce qu'on va faire, c'est qu'on va le colorer avec les Innocents qui nous proposent de le faire là tout de suite, ici Alsace.

0: 1995 pour ce tube des Innocents. Vous l'aviez, c'est ça, Charlie?
1: En deux titres. Ça parle au plus vieux d'entre nous.
0: Allez, 9h20.
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0: 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Avant 9h, les conseils du docteur Kirzek au programme aujourd'hui, Charlie.
1: Ouais, ce matin, on va prendre soin de notre peau en cette fin d'été. Nous verrons que le soleil l'a fait souffrir, notre peau, mais pas que. Le vent, le chlore, l'eau salée attaquent notre épiderme. Mais il y a des solutions pour soulager tout ça. On fait ça avec le doc un peu plus tard.
0: Mais tout le monde a bonne mine, hein. J'ai pas l'impression qu'il y a eu des soucis de peau là durant l'été. Oui, tout le monde se porte bien. Ça va. Oui. Regardez, Pierre Nus, bonjour.
4: On
0: Pierre.
4: Bonjour. Au soleil. Non, je sais pas. On n'est pas resté face au soleil à 38 degrés, peut-être aussi.
0: Oui, on a évité les heures les plus chaudes, entre midi et 16h, on était à l'ombre. Bravo, bravo tout le monde. Vous, c'est une bonne mine.
5: Oui, bon, moi je mets même plus de la crème solaire, je mets tout de suite de la Biafine. Comme ça, c'est réglé.
0: Bien vu. Ici Alsace, dans les 10 prochaines minutes. On s'intéressera au festival Tempus, qui devient cette année le festival Temp US. Vous allez comprendre pourquoi. Et parmi les artistes qui seront présents à Erstein ce week-end, il y a Héloïse. On l'écoutera un peu plus longuement dans les prochaines minutes. Retour de vacances, on se refait une beauté et chez Élodie, notre esthéticienne, ça se bouscule. Bernadette ne lâche rien, Patricia Veller ce matin.
6: Bonjour, bonjour les garçons. C'est Élodie Nudel, influence suceuse et aussi esthéticienne ongulaire. Oh, je suis trop contente de vous entendre. Bon, moi, je suis débordée de boulot hein, depuis la rentrée. Ça n'arrête pas. Elles viennent toutes avec des problèmes qu'elles ont eu sur la plage. Mais oui, mais quand elles sont parties, je leur ai fait des tatouages, vous savez, pour avec le maillot de bain, un petit tatouage, un petit cœur au-dessus du maillot de bain, vous voyez, au-dessus du tanga. Et maintenant, avec la chaleur, elles ont le petit cœur à la cheville. Ça a complètement dégouliné. Les tatouages, ils sont éphémères chez moi, vous savez. Mais là, je suis obligée de réparer pas mal de dégâts. Et toutes celles qui avaient les faux ongles, qu'elles se sont cassées en allant ramasser des moules sur la plage. Oh yes, ça se compte. Non, mais je vous jure, hein, je déborde un boulot. Hein. Alors, ils disent, l'été, c'est super, mais il y a du boulot après. Hein. Et là, je peux vous dire que c'est vraiment, comme on réhabilite un monument, vous voyez. Surtout Madame Schnudelfrotz, oui. Parce que elle voulait absolument un dinosaure au niveau du nombril pour cacher les plis. Je vous dis pas où il est, le dinosaure. Maintenant, elle a Jurassic

0: Marc dans le slip.
1: Bernadette ne lâche rien. C'est Patricia Veller, c'est tous les matins. C'est à 8h40 et c'est dispo à toute heure sur l'appli ICI. Les astuces de ma mama sont aussi chaque matin sur votre radio ICI Alsace avec vous. Pierre, bonjour.
2: De Moria.
1: Dans une minute.
2: Oui, eh bien nous allons parler des crises d'angoisse et de stress qui pourraient arriver à cause de ce qui va arriver dans quelques jours. Et ma mama a une astuce qui fonctionne pour les petits et pour les grands.
1: La rentrée, c'est ça qui arrive dans quelques jours. Ah, le décompte.
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1: Allez, 8h44, le décompte se poursuit. Donc Pierre, J-6.
2: Eh oui, ça approche, c'est bientôt la rentrée. Et chez nos jeunes, ce n'est pas franchement la joie. Entre la peur du nouveau prof de maths, les petits camarades qu'on va retrouver avec appréhension, et le choc du réveil à 6h, on sent arriver la boule au ventre. Yo. Mais pour éviter la crise d'angoisse des premiers matins, j'ai demandé conseil à ma mama. Elle sait. Elle m'a tout de suite sorti sa boîte magique, celle des plantes. Mais non, mais Dios Morion, mais non.
1: On fume quoi
2: la
1: chez vous?
2: La boîte avec la passiflore et la mélisse. Non, ce n'est pas Hax Rezept, une potion de sorcière. La passiflore contient des flavonoïdes qui agissent directement sur les récepteurs GABA de notre cerveau. Le GABA, c'est un truc anglais, c'est de la biologie, je vous passe ça. En gros, c'est le frein à main naturel de l'anxiété. Ça calme l'emballement nerveux et ça baisse le rythme cardiaque. Et la mélisse, elle contient de l'acide rosmarinique, oui, comme le rosmarin, et ça apaise spécifiquement les nœuds et les spasmes à l'estomac. La cause et le résultat peuvent être traités comme ça, grâce à une petite infusion tiède, avec un petit peu de honey, un petit peu de miel le soir avant le grand jour, et hop, les palpitations s'envolent. Bon, ça ne résoudra pas les équations du deuxième degré à leur place, Cal, mais au moins ils iront en cours sans avoir l'impression de sauter en parachute, sans parachute, bien reposé et au calme. Alors on dit merci ma maman.
1: Chez Pierre, ça se passait comme ça en fait. Sa maman l'appelait, elle disait Pierre, c'est la rentrée. Puis il était là, il disait j'arrive. Tranquille.
9: Pas tout de suite, mais j'arrive.
1: Laisse-moi un peu de temps ma maman, s'il te plaît.
2: Tranquille, longsome.
1: Les astuces chaque matin sur votre radio, Pierre, on vous dit. À demain, belle journée. 8h46, les réseaux sociaux, Charlie.
9: Il y a Daniel qui nous dit déjà bonjour à toute l'équipe. Ici, 17 degrés à Wolfisheim. Bonne journée à vous tous. 15 degrés à Metz ce matin. On écoute chez nos amis Messin, merci à Aqua di Parma.
1: Aqua di Parma. Ça n'a rien à voir avec la Moselle, du coup, ça.
9: Rien à voir. Annie Lecomte également, bonjour les amis. Bonjour les amis alsaciens, puisqu'elle nous dit qu'il fait 16 degrés à la Bresse. On nous écoute vraiment partout. Ce matin, on a beaucoup de photos de chiens, toujours 17 degrés à Sessenheim. C'est Paulette qui nous dit ça. Ça fait du bien, cette fraîcheur. On dort mieux. Ouf. Mm-hmm. Même si la journée, on frôle quand même les 30 degrés. Au moins, les nuits sont fraîches. Et ça, c'est parfait. Bonne journée à vous tous.
1: Lire vos messages sur les réseaux sociaux, c'est ce qu'on fait chaque matin. C'est votre radio de proximité. Rejoignez-nous, n'hésitez pas. Vous pouvez aussi le faire sur WhatsApp au 03 88 25 15 15. On file à Erstein dans un instant. Le festival Tempus, 3e édition, c'est juste après Marine.

0: À qui ?
1: À moi.
0: Eh bien, c'est à Marine. 8h49.
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0: Nouvelle formule, nouvelle ambiance. Le festival Tempus à Erstein se déroule ce week-end. Une troisième édition qui devient cette année Temp US. Bonjour Gaëlle Burkhardt.
4: Bonjour.
0: Adjointe au maire et responsable de ce festival. Ça va très bien et vous ?
4: Ça va, je vous remercie.
0: Dans les starting blocks avant le début de ce festival, expliquez-nous c'est quoi cette nouvelle formule, cette nouvelle ambiance ?
4: Alors, comme il y a eu les élections cette année, c'est une nouvelle équipe municipale qui a été mise en place et notre souhait, en fait, c'était vraiment de retourner sur un festival gratuit pour les Ersteinois et les gens des environs. Et donc, on souhaitait vraiment remettre au goût du jour un festival populaire qui fédère et l'offrir surtout aux administrés et à tous les villages voisins.
0: Alors, le nom change, hein, je le disais, dans la prononciation. Avant, c'était Tempus et cette année, c'est Temp US. On garde le US à la fin, mais il y a un parfum d'Amérique. Pourquoi les USA ?
4: Alors, c'est tout simplement le travail de l'ACL, donc l'association culture et loisirs, qui regroupe plusieurs associations ersteinoises, qui a fait un gros travail, en fait, sur le thème des États-Unis, qui nous a proposé, du coup, une journée dédiée aux États-Unis, avec exposition de voitures, taureaux mécaniques, structures gonflables, divers groupes, etc., qui vont animer toute la journée du dimanche 30 août. Et donc, on a suivi sur leur thème des États-Unis. Et du coup, c'est devenu Temp US.
0: Tout s'explique. Alors, il y aura sur scène quelques hommages, et notamment à Queen, avec Back to Queen.
4: Tout à fait. Donc,
0: Allez-y, Gaëlle.
4: Donc le samedi 29 août, effectivement, il y aura deux gros concerts. Le premier, Back to Queen, qui va reprendre le répertoire de Queen de manière assez impressionnante. Et ensuite, on aura The Eight Killers Blues Brothers Show, qui est vraiment un show burlesque, qui va animer la soirée à partir de 21h30. Mm-hmm. Et donc, du coup, on se retrouvera dans l'univers des Blues Brothers.
0: Sans oublier dimanche à 18h, la chanteuse Héloïse.
4: Tout à fait.
0: Et tout ça, c'est donc gratis, hein, Gaëlle ?
4: Tout ça, c'est gratuit, exactement. Et donc, effectivement, Héloïse est un petit peu le clou du spectacle, puisque c'est voilà une jeune artiste qui cartonne sur les réseaux sociaux et qu'on a souhaité, effectivement, inviter sur Erstein. Et tous ces concerts-là, ainsi que toutes les animations du dimanche, sauf, évidemment, buvettes et restaurations et achats de goodies, seront gratuits. Mmh. Pour les festivaliers.
0: Bon, vous espérez combien de personnes pour cette troisième édition, Gaëlle ? Parce que les éditions précédentes ont plutôt bien fonctionné. Il y avait quelques grosses têtes d'affiche. J'ai souvenir de Marc Lavoine il y a un ou deux ans. L'idée, c'est d'avoir combien de personnes, combien d'Ersteinois et d'Ersteinoises ?
4: Et habitants des alentours, hein, on espère bien faire le plein et recevoir 5000 personnes.
0: Le festival Temp US d'Erstein, troisième édition ce samedi, ce dimanche. Gaëlle Burkhardt, un grand merci d'avoir été avec nous ce matin.
4: Merci à vous.

0: Ça, c'était Louise avec Ritza là, en duo. L'événement d'ici chaque matin, ce qui fait l'actu de la région, les événements qui ont lieu en cette fin de semaine, notamment Tempues, donc à Erstein, ce samedi et ce dimanche.
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0: À 8h53, Charlie, c'est la consultation.
3: Et ce matin, on parle de notre peau qui souffre avec le soleil. Alors, comment la réparer? Avec vous, docteur Kierzek. Bonjour.
4: Bonjour à toutes et à tous. Après l'été, votre peau a besoin d'une cure de rattrapage. Après plusieurs semaines d'exposition au soleil, au vent, au chlore, à l'eau salée, on rajoute le sable, elle est souvent déshydratée, voire fragilisée. Alors, il ne s'agit pas de paniquer, mais de lui offrir un petit programme de récupération. On peut observer une peau qui tiraille après la douche, des rougeurs persistantes sur le nez ou les épaules, des taches brunes, ce qu'on appelle les lentigos solaires. Ça apparaît sur le décolleté ou sur le dos des mains. Parfois, la peau devient rugueuse, aussi moins souple et les ridules se creusent. Tous ces signes sont la conséquence, en fait, des rayons UV. Ça a accéléré le vieillissement cutané, vous avez vieilli peut-être un peu plus vite cet été. Ça a perturbé la barrière hydrolipidique. Mais rassurez-vous, avec quelques bonnes habitudes, on peut limiter les dégâts. Alors, vous allez me dire, mais comment on commence? Une routine en trois étapes, facile. Première étape, on hydrate en douceur. On choisit une crème riche à base d'acide hyaluronique ou de céramide, par exemple, que l'on applique matin et soir sur une peau propre. On n'oublie pas le corps avec un lait hydratant après la douche. Deuxième étape, on exfolie une fois par semaine. C'est un gommage à grains très fins ou avec un gant de crin très doux, par exemple, ça va éliminer les cellules mortes. Ça ne fait pas perdre le bronzage. Au contraire, ça uniformise le teint. Et troisième étape, on traite les taches brunes si elles sont légères. Des crèmes à base de vitamine C peuvent les atténuer. Et pour les taches plus marquées, c'est le dermatologue qui va vous aider.
3: Alors concrètement, par où commencer pour réparer sa peau ?
4: Il y a des erreurs fréquentes, on ne continue pas à s'exposer sans protection sous prétexte que le soleil va baisser un peu ou qu'on n'est plus en vacances. Non, les UV, ils restent nocifs, surtout en septembre aussi. On n'utilise pas de produits trop agressifs comme l'alcool ou les savons à pH alcalin, ça va décaper malheureusement la barrière cutanée. On ne perce pas les cloques non plus d'un vieux coup de soleil, cela laisserait une cicatrice ou une tache durable. Et enfin, on n'oublie pas que la meilleure prévention, c'est une bonne hydratation interne. On boit de l'eau, 1,5 litre par jour pour aider la peau à se régénérer. En résumé, après l'été, on hydrate, on exfolie doucement, on traite les taches et on continue à se protéger du soleil. Prenez soin de votre peau, elle vous en remerciera cet hiver. Allez, d'ici là, portez-vous bien.
0: Bon, pour le moment, on n'a pas besoin de crème. En ce 26 août, on n'a pas forcément besoin de se protéger. C'est couvert en Alsace. Merci beaucoup, docteur Kierzek. Et on vous dit évidemment à demain. On continue de recevoir vos photos de chiens, de toutous en cette journée mondiale du chien. À l'image de Chantal. Alors là, l'âge de fond, est-ce que c'est deux chiens, deux petits toutous. On a Rosie et Hugo. Ça ressemble à des, j'allais dire des teckels, mais c'est taille. Je suis mauvais sur les races de chiens. Je connais que les labradors. Mais non, mais c'est.
5: Peut-être que c'est pas des chiens de race, donc finalement.
0: Oui, c'est vrai, c'est des croisés sans doute. Et ils sont tous les deux dans leur panier. Vous voyez, enfin des chiens qui ne sont pas sur un canapé.
3: Enfin.
0: Bravo Chantal, dites-nous comment vous avez réussi à faire.
3: Moi, j'aime bien la photo de Yann, une photo d'un chat. Merci Yann. Je vous jure, c'est vrai.
5: Mais il a
3: c'est
5: compris
3: vrai.
5: Le thème. Hein.
0: Yann, il fait ce qu'il veut. Okay. Aujourd'hui, moi, les chiens, merci. Ça m'intéresse pas. Je mets des chats, ça fait plaisir. Qui est sur le canapé, tenez. Oh, regardez celle de Michel. Oh, là, ce sont deux labradors chez Michel. Il y a le labrador noir à gauche, le labrador noir, blanc, à droite, sur le carrelage.
3: J'ai l'impression qu'il ressemble un petit peu à votre tartine à gauche, non?
0: Grave.
3: Ouais, c'est peut-être lui.
0: Mais attendez, mais quoi? On se connaît, Michel. Allez, passez une excellente journée. Continuez à nous envoyer ces photos. On se fait un plaisir de les découvrir et de lire vos messages tout au long de la journée. Passez une excellente journée. Non, le chien noir s'appelle Sam et Caramel.
3: Ah bah voilà.
0: Pour le chien blanc.
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0: Et en parlant des bons plans gratuits que vous venez d'entendre, je vous renvoie au Festival de l'Avenir de Kingersheim ce vendredi, ce samedi, ce dimanche. C'est Maïva qui, plus tôt ce matin à 6h15, nous avait donc envoyé un message vocal pour nous dire que c'était tout au long de ce week-end, que toutes les activités ou presque étaient gratis et que ces trois jours étaient dédiés à l'alimentation et au futur de l'agriculture. C'est au Shed que ça se passe à Kingersheim. Vos bons plans sur WhatsApp 03 88 25 15 15. Messages vocaux, on les diffuse chaque jour. Le 9h, 9h30, Charlie, avec vous, le sujet, les trains.
3: Ouais, retard, train bondé, billets trop chers, voyage confortable, voilà. Est-ce que pour vous, le train, c'est cool ou est-ce que c'est pas cool, justement? Est-ce que c'est compliqué tous les jours quand vous venez de la vallée de la Bruche, quand vous faites un petit Aubernais, Colmar, par exemple? Est-ce que les trains sont à l'heure? Est-ce qu'ils sont propres? Est-ce que tout va bien? 03 88 25 15 15, on également écoute, via le WhatsApp, oui.
0: On écoutait ce matin dans nos voisins du Rhin avec Sophie Constanzer que, alors, les trains suisses sont réglés
7: top,
0: comme
7: top, top.
0: Voilà, au top du top, hein, comme l'horlogerie suisse.
3: Et les trains allemands,
0: pas terrible. La Deutsche Bahn,
7: bof, bof, bof.
0: Ouais, très très très bof bof bof. Alors nous en France,
7: Mitch.
0: Voilà, on est Racing Club de Strasbourg, on est 7-8e.
3: Ouais, voilà, c'est ça.
7: Non, c'est pas mal. Non, c'est pas mal en France, on verra ça. Ouais.
0: Et bien justement.
7: Avec la SNCF.
3: Bien sûr. On attend vos messages, des vocaux également via le WhatsApp 03 88 25 15 15. Mais pour revenir par expérience sur la Deutsche Bahn, quand je vais régulièrement à Munich, vous ne savez pas bien sûr que c'est.
0: L'Oktoberfest.
3: Et ben on rate à chaque fois notre correspondance. On n'y arrive pas, c'est impossible.
0: Ben, c'est parce que quoi? Vous êtes trop longtemps au bar du train ou c'est parce que.
7: Et les fameux trains qui partent en avance.
3: Bien sûr.
0: Voilà.
7: Magnifique. Magnifique.
3: 03 85 15 15. On allez, vous attend à demain. Bien.
0: Demain. Salut.
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3: Excellent début de journée avec nous, ici Alsace, il est pile 9h. Les infos avec Sébastien Cabrita dos Santos, c'est le gros manque à gagner en prévision pour les entreprises qui utilisent le Rhin au quotidien pour transporter leurs marchandises.
7: La circulation des barges au ralenti en ce moment. Il n'y a pas assez d'eau dans le fleuve et les faibles pluies de ces derniers jours n'y changent rien, si bien que de nombreuses entreprises comme Liber Mining se rabattent à contre-cœur sur la route pour livrer leurs produits. Marc Lagarde est le responsable du service logistique externe de la société qui fabrique des pelles minières de plusieurs tonnes pour le géant allemand.
8: Il a fallu prendre une décision d'arrêter de bricoler, parce qu'en fait, la barre nous coûtait de plus en plus cher. Donc au bout d'un moment, ça dépasse l'entendement. On a tout arrêté et on a décidé de faire un report modal vers la route, un peu à reculons, hein, parce que nous, on est très favorable au fluvial. Et ça a été, c'est toujours difficile, parce que la route, c'est des transports exceptionnels, il faut des demandes d'autorisation, ça passe pas, il y a des délais qui s'allongent, et on a les machines à expédier, les clients attendent, et il y a des colis qui se transportent plus par route, donc il a fallu tout chambouler en production, il a fallu démonter certains composants. Voilà, donc on revient par la route. La route est chère, hein, la route est bien plus chère que le fluvial. Du coup, est-ce que j'ai estimé le surcoût? Non, puisqu'on est encore, dedans. On est encore dans la tempête.
7: Le responsable du service logistique externe chez Liber Mining, Marc Lagarde, ce matin invité ici Alsace avec Émilie Pou, c'est en réécouteici.fr et dossier complet également sur l'application ici. La colère des opposants au projet du data center Microsoft à Petit Landau. 8 sur 10 se disent contre la construction de ce méga centre de données près de Mulhouse, principalement pour des raisons écologiques, mais le commissaire en charge du dossier a quand même donné son feu vert. C'est maintenant au préfet de se prononcer. Le data center doit s'étendre sur 35 hectares le long du Rhin. 200 postes doivent être créés. Les conditions ne sont pas réunies pour que Patrick Bruel puisse tenir ses concerts. Déclaration à l'instant de la ministre chargée de l'égalité entre les femmes et les hommes, Aurore Berger. Le chanteur doit se produire chez nous fin novembre au Zénith de Strasbourg. La maire Catherine Trottmann l'a déjà appelé à renoncer à sa venue. L'artiste est 4 fois mis en examen dans des dossiers de violences sexuelles. Une trentaine de femmes l'accusent au total.
3: Un adolescent poursuivi pour avoir tenté d'étrangler un septuagénaire dans un local à poubelle.
7: Ouais, le jeune garçon de 17 ans est placé sous contrôle judiciaire, mis en examen. La victime a perdu connaissance. 5 jours d'ITT ont été prononcés. C'était en début de semaine à Saint-Louis. Un appel au rassemblement ce soir contre la sérophobie à Strasbourg. 18h devant le palais de justice. Ce sont deux hommes qui organisent l'événement, tous les deux séropositifs et en grève de la faim depuis 2 jours maintenant. Ils réclament une loi d'urgence pour mieux punir les auteurs. auteurs de discrimination à leur égard. Le coût de la rentrée scolaire en légère baisse cette année. On est à 134 euros pour un panier total composé de 29 produits de base. C'est presque 2 euros de moins que l'an dernier. C'est ici Alsace qui vous révèle cette étude ce matin en partenariat avec le cabinet Nielsen IQ.
3: Comme un petit air d'automne ces derniers jours à Strasbourg.
7: Bah ouais, le ciel gris, la pluie qui recommence à tomber doucement, les températures un peu plus fraîches. Franchement, si vous sortez un petit peu la nuit en ce moment en Alsace, et surtout, voilà, ces feuilles mortes, nombreuses déjà à tomber des arbres, c'est une nouvelle conséquence encore et toujours. Magali Arouaïs, de l'été exceptionnellement chaud qui vient de passer.
9: Dans les parcs de Strasbourg, on entend déjà ce bruit caractéristique. Loïc a constaté l'arrivée des paysages automnaux depuis quelques jours déjà.
10: Je me suis baladé en forêt le week-end dernier. Il y avait beaucoup de feuilles qui étaient déjà tombées par terre, qui avaient déjà une couleur brunâtre, jaunâtre. Et ça sentait déjà l'automne, avec le bois, les feuilles mortes, alors qu'on était mi-août. On en a parlé avec mon père et on a l'impression que ça fait 2-3 ans que l'été s'est avancé au mois de juin et que l'automne, en fait, a avancé 2 semaines.
9: Virginie est préoccupée par ce bouleversement des saisons.
11: J'ai vraiment la sensation immédiate qu'il a fait tellement chaud et ensuite la chaleur a tellement chuté bas que les feuilles n'ont même pas compris ce qui se passait. Elles ont cru qu'on était passé en automne en 10 minutes. Je trouve que c'est assez inquiétant.
9: Pour Didier Elmstetter, ingénieur agronome à la retraite, ces symptômes n'annoncent pas le retour de l'automne.
12: L'arbre ne trouve plus assez d'eau, ou ne trouvait plus assez d'eau là jusqu'il y a quelques jours, et en même temps était soumis à des températures extrêmement élevées. Donc voilà, il faut surtout pas confondre, c'est pas du tout une anticipation de l'automne. Nous avons là une souffrance brutale, une saison sèche, longue et dure qui s'abat sur la végétation.
9: Une végétation qui pourra peut-être profiter des épisodes orageux qui sont prévus jusqu'à la fin de la semaine.
7: Magali Arouaï, c'est puis la logique respectée pour ce premier match amical de la saison entre nos deux clubs de basket en Alsace. La SIG l'emporte face à l'ASAF, face à l'Alliance Sportive Alsace, 93 à 73. C'était hier soir à la Forest Arena de Gris. 9h05.
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7: C'est déjà l'automne?
3: Presque. Mais une belle journée quand même, je vous rassure.
7: Voilà.
3: Ouais, ça a débuté gentiment. Il y a eu de la brume d'ailleurs un petit peu dans le sud d'Alsace. Il y a eu de la pluie bien sûr, mais ce serait une journée plutôt agréable et globalement sèche sur l'ensemble de la région.
7: Agréable.
3: On va arrêter. En début d'après-midi, quelques rares averses pourront se développer sur le massif et dans les vallées vosgiennes. D'ailleurs, le temps restera sec. En gros, oui, honnêtement, ce sera une belle journée. On va aller jusqu'à quasiment 30 degrés du côté du sud d'Alsace également pour les températures un peu plus au nord. Ce sera aux alentours de 28-29 degrés. On continue dans un instant après Julien Clerc. On va parler des trains ce matin. En attendant, réagissez avec nous 03 88 25 15 15 via WhatsApp également. À tout de suite.
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3: Ici c'est vous, bah oui c'est parti, ce matin on monte dans le train à vos côtés, vous le prenez tous les jours pour travailler, seulement pour partir en vacances, ou vous avez complètement abandonné après une mauvaise expérience, peut-être que ce soit en TER ou même en TGV, hein, n'hésitez pas, train bondé, retard correspondance, raté, manque d'informations pour certains voyageurs, chaque trajet devient une véritable aventure, ça peut arriver. Est-ce que le train entre Strasbourg et Mulhouse est agréable? Est-ce que la ligne de la vallée de la Bruche a souvent du retard? Comment ça se passe réellement vos voyages? Comment se passe-t-il? Comment ça se passe tous les matins, tous les soirs pour rentrer du travail? Êtes-vous plutôt détendu lorsque vous montez dans un train? Voilà, on a envie de savoir comment vous vivez le train au quotidien en Alsace, et même si c'est moins régulier, si c'est une fois par mois, le week-end uniquement, on est là, 03 88 25 15 15. Ça passe également via le WhatsApp, Sébastien.
7: Oui, effectivement, et cette question qu'on vous pose aussi sur la ponctualité des trains, parce que vous apprendrez peut-être ce matin qu'on n'est pas si mal loti que ça finalement en France. Il y a 8 TGV sur 10 qui sont arrivés à l'heure l'an dernier. C'est beaucoup plus qu'en Allemagne.
3: Oui.
7: C'est un peu moins qu'en Suisse.
3: Oui, comme vous disiez, milieu de classement quoi. On est bien. Allez, on vous attend 03 88 25 15 15. Julien Clerc, le voici avec Hélène.
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0: avec Hélène, 9h11 minutes ici à Alsace.
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0: Ici c'est vous, notre priorité, c'est vous qui êtes au centre de nos préoccupations. Aujourd'hui on parle ensemble des voyages en train, direction les vacances, mais aussi le travail. Vous prenez le TER tous les matins, et tous les matins c'est la galère. Venez nous raconter, est-ce que vous avez peut-être des solutions, est-ce que vous avez tout simplement abandonné l'idée et vous faites les trajets en voiture. Et puis aussi le frein financier, hein, avec l'essence si vous partez en voiture, mais pas que. Les billets de train sont également souvent très élevés. Quand on voyage seul ça va, mais quand on est en famille c'est tout de suite plus compliqué. En revanche, vous pouvez adorer prendre le train, tout se passe bien tous les matins, comme par exemple Sylvaine qui nous envoie un message sur le WhatsApp nous disant bonjour, je prends le train pour Wissembourg et sur l'année, il y a très rarement des perturbations, service plutôt régulier, sur lequel on peut compter avec un pouce levé. Donc merci Sylvaine. D'un autre côté, il y a également Lucas qui nous a envoyé un joli message pour nous dire qu'il y avait un pass cet été, le Grenzenlos, pour les moins de 28 ans habitant dans le Grand Est, qui était valable en Suisse. Ça, c'est plutôt sympa pour voyager. Voilà, mais venez partager votre expérience du train. 03 88 25 15 15, Sébastien.
3: Ouais, il y a un truc quand même en France, on dit souvent hein, sur la SNCF que ça ne va jamais, que les trains sont toujours en retard, mais est-ce que finalement on ne parle pas des trains qui arrivent à l'heure? Parce qu'on a regardé un petit peu pour vous justement en préparant cette émission, il y a près de 8 TGV sur 10, là c'est pour les trains grande vitesse, hein, 8 TGV sur 10 qui sont bien arrivés à l'heure l'an dernier en France avec la SNCF, et c'est beaucoup beaucoup mieux que chez nos voisins allemands par exemple. 6 trains longue distance sur 10 seulement ont été ponctuels, et c'est un petit peu moins bien quand même en France que chez les Suisses. Par contre, 94% de trains qui arrivent à l'heure, avec un record pour la journée du 28 décembre. 98,6% de trains qui ont atteint leur destination à l'heure ce jour-là. Les Suisses sont Suisses et c'est pas pour rien.
0: L'horlogerie bien faite.
3: Voilà, mais venez nous dire franchement ce matin si vous êtes encore de cette équipe qui pense que les trains n'arrivent jamais à l'heure, ou si finalement c'est un moyen de transport qui est devenu privilégié pour vous. Allez, puisque vous me posez la question, oui. C'est mon cas. Franchement, moi je me vois plus partir en vacances en voiture.
0: Ouais, bah, je pars en train tout le temps. Non, mais c'est vrai, honnêtement, je suis parti jusqu'à Naples. En train, vous rendez compte, ça fait une petite trotte, ça fait quelques heures, mais on voit du paysage, c'est ça qui est sympa. En train d'ailleurs, pour parler de la Deutsche Bahn, Lucas encore qui nous envoie un message qui nous dit je prends 3-4 fois par an la Deutsche Bahn, et je prévois toujours entre 30 minutes et 1 heure à chaque correspondance pour être sûr de ne pas louper les trains.
3: Ça devient contraignant.
0: Ouais, mais ça s'est bien passé, il me dit que quand on prend ça, ça fonctionne. 03 88 25 15 15, venez comme Lucas sur le WhatsApp, où vous pouvez nous faire ça par écrit, mais par vocal également, ça fonctionne très bien. Pour aller diffuser à l'antenne, ou alors vous nous appelez, c'est encore mieux. On discute, on passe un bon moment ensemble. C'est Sylvia qui est à l'accueil aujourd'hui, 03 88 25 15 15. Voici un joli duo qu'on a attendu depuis
3: c'est
0: un
3: nous,
0: moment.
3: Ouais. Ah non, c'est moi. C'est pas nous le joli duo.
0: Si, bien sûr. Ah, mais on peut chanter si vous voulez. Je suis pas sûr. Marc Lavoine, Patrick Fiori, Occupé. C'est parti. On y chante. Non, allez, non, on laisse.

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1: Marc Lawan, Patrick Fiori, occupé. Allez, on vous attend 03 88 25 15 15. On parle ce matin de vos voyages en train, que ce soit en TGV, en TER. On attend vos témoignages. À tout de suite.
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1: Jusqu'à 9h30, ici c'est vous. Et aujourd'hui, on se retrouve sur les rails. On se pose la question, est-ce que chez nous en Alsace, est-il réellement facile de vivre sans voiture grâce au train entre Strasbourg, Colmar, Mulhouse, Célestat, Haguenau? Certaines liaisons sont nombreuses. Mais dès qu'on habite dans une commune plus éloignée, que l'on commence très tôt ou que l'on termine tard, les possibilités peuvent se réduire. Est-ce que pour vous, l'Alsace est bien desservie? Et surtout, si c'est bien desservie, est-ce que le service est fiable? Oui. Y a-t-il beaucoup de retard à l'échelle du Grand Est? Par exemple, le réseau Fluo annonce près de 1870 trains régionaux et 240 000 voyageurs chaque jour. Ça fait du monde. Un réseau important sur le papier, mais est-ce qu'il correspond vraiment aux besoins de votre quotidien? C'est une question qu'on vous pose. N'hésitez pas, 03 88 25 15 15.
6: Ça vous plaît tant que ça, le train, ouais, en fait, ou vous voyez tout à fait faire sans? C'est ça aussi qu'on veut savoir. Qu'est-ce qui vous plaît tant dans le train? Qu'est-ce que vous détestez dans le train? Moi, perso, c'est vrai que c'est un truc qui me sidère, de pouvoir me déplacer aussi vite, assis. Ça permet de faire autre chose. On peut se lever, on peut passer aux toilettes, on peut lire un bouquin, on peut regarder un petit film.
1: Faut être moins concentré.
6: Travailler aussi un
1: beaucoup,
6: peu, parce que nous sommes de grands professionnels.
1: Exactement.
6: Et ça, c'est vraiment quelque chose que j'apprécie avec le train. C'est vrai que moi, finalement, moins je conduis aujourd'hui, mieux je me porte.
1: Je suis assez d'accord. Pas d'embouteillage, on arrive directement dans le centre d'une ville où on veut aller. Non, honnêtement, je suis assez d'accord. Alors oui, des fois les prix, quand on part en famille, par exemple, TGV.
6: Vaut mieux s'y prendre à l'avance.
1: Exactement. Comment vous faites justement pour payer moins cher votre train? Venez nous le dire, 03 88 25 15 15. Lucas nous a encore envoyé un petit message sur le WhatsApp nous disant: dernier point, les Strasbourgeois connaissent bien chaque train traversant le Rhin à Kiel, se retrouve bloqué entre 5 à 10 minutes par la police à cause des contrôles.
6: Ouais.
1: Oui, donc ça aussi, ça rajoute un petit
6: c'est
1: peu.
6: C'est une réalité depuis quelques mois, effectivement.
1: Ouais, c'est ça. Donc merci Lucas, vous aussi, venez partager votre quotidien sur les rails en Alsace ou en Europe. Ça se passe sur le WhatsApp, un vocal, un message écrit, 03 88 25 15 15. On a envie de le faire, c'est bien. That's the way.
6: TGV.
1: Attention, on peut faire TVR.

0: That's the way I like it, ici Alsace 9h24.
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0: Ici, c'est vous avec ce matin jusqu'à 9h30, focus sur le train. Oui, on adore râler sur la SNCF, sur nos trains. Mais sommes-nous vraiment les plus mal lotis, Sébastien? Je suis pas sûr. En Europe.
3: Non, en tout cas pas avec les quelques recherches qu'on a pu faire pour préparer cette émission. Il y a une vidéo publiée par L'Express aussi qui s'amuse à comparer un petit peu la ponctualité des trains grande vitesse, hein, les TGV, notamment dans notre région, oui, en Alsace, avec les Suisses, avec les Allemands.
0: Oui.
3: Je vous le donne dans le mille. Première place,
0: les
3: évidemment,
0: Suisses.
3: Pour les Suisses, qui sont des Suisses. 94% de trains ponctuels en Suisse, c'est pour l'année. 98,6% même, c'est le record pour l'année dernière sur la journée du 28 décembre. Et c'est bien mieux qu'en France, où franchement, on est quand même, vous le disiez, pas si mal loti.
0: Oui,
3: 8 TGV
0: va.
3: Sur 10 qui sont arrivés à l'heure l'an dernier, c'est quand même pas si mal. En tout cas, c'est bien mieux que chez les Allemands, la Deutsche Bahn, où c'est toujours très compliqué, à peine 6 trains longue distance sur 10 qui ont été ponctuels. Alors peut-être que c'est dans les deux sens, hein, ponctuels ceux en retard,
0: oui,
3: ou ceux qui partent en avance, et ceux-là non plus, ils ne font pas plaisir.
0: pour parler de mon expérience personnelle, j'ai fait des allers-retours pendant 7 ans à Paris, ouais, et honnêtement, j'ai dû être en retard 3 fois. Mmh. Donc le mythe des retards de la SNCF, alors oui, il y en a, ouais, mais c'est pas...
3: Et pour l'Oktoberfest à Munich, il y a plus de retard
0: Alors là, j'ai eu beaucoup de retard. En fait, il a raison, hein, Lucas, il faut prendre une correspondance un peu plus longue. À chaque fois, on se dit, bah, 10 minutes, ça suffit.
3: Ouais.
0: Ah non, on arrive 30 minutes après ces 10 minutes. Donc, bah, on en profite du coup pour commencer l'Oktoberfest du côté de Stuttgart, bien sûr, en mangeant une bretzel, bien sûr. Rien de plus. Alors, je ne sais pas si on a un appel, Sylvia, ou pas. Sylvia est avec nous. Est-ce qu'on a un appel ou pas? Il y a quelqu'un? Non, très bien. Eh ben, merci à tous de nous avoir suivis. Merci, Sébastien, d'avoir passé ce petit moment avec nous. On se retrouve demain?
3: C'est avec plaisir, et à demain.
0: Et, enfin, à 11h pour les infos aussi.
3: Oui, bah, promis, ça. Mais
0: promis.
3: C'est aléatoire.
0: C'est aléatoire. D'accord.
3: À demain.
0: Voici France Gall, Cézanne Pain, ici Alsace.

0: France Gall pour la musique, ici Alsace, il y a 9h30, c'était Cézanne Pain.
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0: Aujourd'hui, une info pour celles et ceux qui ont parfois envie de jeter leur ordinateur ou leur smartphone par la fenêtre, parce qu'aujourd'hui, énormément de démarches se font sur Internet. Hein, les impôts, la retraite, la santé, les démarches familiales ou encore la recherche d'emploi également. Et tout le monde n'est pas forcément à l'aise avec le numérique. À Mulhouse, plusieurs solutions existent pour vous faire accompagner. D'abord, la ville compte 5 espaces labellisés France Service. Des agents peuvent vous accueillir et vous aider concrètement à réaliser vos démarches administratives en ligne. Et si votre problème est plutôt d'apprendre à utiliser votre matériel, il existe également un accompagnement personnalisé et gratuit avec des conseillers numériques. Vous pouvez par exemple apprendre à utiliser un smartphone ou une tablette, naviguer sur Internet, créer une adresse mail ou tout simplement devenir plus autonome dans vos recherches et vos démarches en ligne pour prendre rendez-vous direction notamment la bibliothèque Grand Rue au 19 Grand Rue à Mulhouse, ou contacter directement les conseils numériques 03 69 77 67 17. Je répète, 03 69 77 67 17. Il existe même un bus France Service qui se déplace chaque semaine dans différents quartiers de Mulhouse. Bref, c'est Internet vous donne parfois quelques sueurs froides. Bah, ne restez pas seul devant votre écran. Il y a des personnes qui peuvent vous aider gratuitement. Toutes les infos, tout simplement, vous les retrouvez sur le site de la ville de Mulhouse.
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0: Ici c'est vous jusqu'à 10h, vous êtes au cœur de notre émission et ce matin nous allons parler des grands-mères, des papis, des mamies, des papapas, des mamamas. Ils sont souvent les premières personnes que l'on appelle pour garder les enfants le mercredi, le soir, le week-end, pendant les vacances. Mais alors est-ce que garder ses petits-enfants, est-ce que c'est toujours un plaisir? Est-ce que c'est un devoir familial ou cela devient parfois une corvée que l'on n'ose pas refuser? Ouais. Deux tiers des moins de 6 ans sont gardés par leurs grands-parents et pour Isabelle, que nous avons eu la chance d'avoir à notre micro, c'est plutôt une bonne chose, mais il ne faut pas tirer sur la corde, on l'écoute.
3: C'est bien qu'ils les gardent, sachant qu'il ne faut pas que ça devienne une obligation. Il ne faut pas que les parents mettent une pression sur les grands-parents du style, dès qu'ils ont quelque chose, une invitation, des vacances ou des motifs personnels ou même un travail, et obliger les grands-parents à garder leurs petits-enfants. Mais en revanche, je pense que c'est une bonne chose que les grands-parents s'impliquent dans l'éducation des petits-enfants.
0: Alors, papa, mamama, papi, mamie, vous allez garder les enfants aujourd'hui, ce week-end, pendant les vacances. Venez nous dire comment ça se passe justement à la garde et puis la relation également avec les enfants qui ont leurs enfants. Est-ce que tout se passe bien dans la famille? 03 88 25 15 15. On vous attend, on en parle ensemble après Chagrin d'amour. À tout de suite.
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0: Jusqu'à 10h, ici c'est vous, ce sont vos témoignages qui font l'émission. Et aujourd'hui, on vous demande si les grands-parents eh bien, ne seraient pas devenus les babysitters permanents de la famille. Pour info, il y a 15 millions de grands-parents en France, un quart de la population française, sauf que les papas et les mamas, pour certains, travaillent encore. Et si ce n'est plus le cas, bah, ils voyagent, font du sport, sortent voir leurs amis et leurs propres projets. Voilà, sont mis peut-être un peu de côté pour garder les enfants. Est-ce que c'est votre cas? Est-ce que je suis en train de raconter des bêtises et vous êtes très heureux d'accueillir les petits-enfants une fois par semaine, les week-ends, même pendant les vacances? Venez partager ces bons moments que vous partagez justement en famille, comme Isabelle. Pour elle, c'est très important d'avoir des activités, mais il ne faut pas non plus oublier, bien sûr, les petits-enfants, on l'écoute.
3: C'est important qu'ils profitent de leur liberté, mais c'est aussi important, d'un point de vue générationnel, aussi éducatif, hein, qu'ils gardent un contact avec leurs petits-enfants. C'est comme ça que l'éducation se passe. Enfin, il y a beaucoup de transmission. Il y a beaucoup de transmission par les grands-parents. Mais encore une fois, il faut que ce soit un accord tacite entre les parents et les grands-parents.

0: UB40 Kingston Town, ici Alsace. On continue de parler de papy, de mamie, de papa et de mamama. Est-ce que vous vivez bien ce rôle-là pour la garde des enfants? Venez partager vos expériences. 03 88 25 15 15.
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3: Depuis 9h30 et jusqu'à 10h sur l'antenne d'Ici Alsace, on parle de la place des grands-parents dans l'organisation familiale, les mamas et les papas. Bonjour Marie.
4: Oui, bonjour.
3: Comment ça va chez vous?
4: Ça va, très bien.
3: Alors vous, merci. Vous êtes une mamie de 65 ans et vous avez 6 petits-enfants. Comment ça fonctionne chez vous?
4: Oui, c'est ça. J'ai 6 petits-enfants. C'est un plaisir.
3: Et alors, vous les gardez toutes les semaines, tous les soirs?
4: Non, voilà. Moi, j'étais mamie jeune. J'étais mamie à 37 ans. Mmh. Et je les gardais les 3 premiers, mais les 3 derniers, je ne peux pas parce que je suis malade maintenant. Je vieillis. Hein.
3: Oui, bon, on se suit tous, mais vous les voyez quand même régulièrement, j'espère.
4: De temps en temps, ils sont loin, ils ont grandi, hein, ils ont 29 ans, ils ont fait leur vie, hein, ils sont loin. Hein.
3: Et alors, est-ce que vous êtes d'accord que c'est presque une, entre guillemets, je dis ça avec le sourire, un petit peu une obligation familiale en tant que grand-parent de garder les enfants?
4: Ben moi, ça me faisait plaisir parce que j'avais une fille aussi qui était presque même l'âge de mon petit-fils. Mmh. Donc c'était un plaisir pour moi, oui, bien sûr, les faire à manger, les faire à goûter, tout ça, oui, c'était un plaisir. Bon, après, bon, ben, moi, ma fille travaillait, mais bon, après, je veux dire, au lieu de payer une nounou, ben voilà, comme moi, j'ai gardé mes enfants déjà, ils étaient encore jeunes, et ben j'avais mes petits-enfants, ça me faisait plaisir, oui.
3: Bien sûr. En plus, il y a l'éducation familiale
4: voilà, maintenant,
3: qui reste. Ouais.
4: Comme moi, j'ai commencé à je suis âgée, et ben il y en a plus ce truc de table avant, quand il y avait les enfants, les petits-enfants, tout ça.
3: Ouais,
4: c'est plus pareil maintenant.
3: Ouais, ça voilà. Me manque un peu, c'est ça, un peu Marie.
4: Ah oui, bien sûr, ça me manque. Hein. J'ai encore mes grandes marmites, j'ai encore tout ça, je les garde. Mais ça arrive de temps en temps, on fait. Voilà.
3: Bien sûr. Comment ils s'appellent, vos 6 petits-enfants? On veut les prénoms?
4: Oui, bien sûr. Il y en a Esteban.
3: Ouais.
4: Gaëtan.
3: Ok.
4: Ivan. Mm-hmm. Nolan. Maëlys.
3: Bravo, vous avez les 6. Bravo, félicitations. Marie, vous savez quoi? On vous embrasse bien fort et vous embrasserez vos petits-enfants
4: merci
3: pour
4: beaucoup,
3: nous.
4: Merci,
3: à bientôt.
4: Merci, au revoir.
3: À bientôt, Marie. Au revoir. Ouais, génial, ces petits passages avec Marie à l'instant. C'est vrai que ça peut vous manquer. Hein. C'est vrai que certains se plaignent d'avoir peut-être trop les petits-enfants, mais je pense que la plupart des grands-parents sont très heureux de les avoir, sans exagérer, bien sûr. Ça peut aussi arriver quelquefois qu'il y ait une éducation un peu différente avec le sourire, d'une façon un peu plus légère. Par exemple, quand l'un des deux dit « il y a » pour dire « oui », ou l'autre « yo », ça dépend de où on vit en Alsace. Ça, je parle personnellement. Ma mère dit « ya », mon père dit « yo », et ça me fait beaucoup rire. Vous aussi, vous avez des petites particularités comme ça, n'hésitez pas, on est à vos côtés jusqu'à 10h, faites comme Marie, n'ayez pas peur. 03 88 25 15 15 via le WhatsApp également, vous nous envoyez un message vocal ou un message écrit, et on le partage avec grand plaisir. Voici Céline Dion, c'est l'un de ses derniers singles, c'est pas le tout dernier, c'est celui d'avant, ça vient de sortir il y a pas longtemps. Voici Dansons.

0: Chanson écrite, bien sûr, par un certain JJG, Jean-Jacques Goldman. C'était Céline Dion, 9h50, ici Alsace.
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0: Ici, c'est vous. Nous poursuivons cette émission construite autour de vos témoignages. On a eu Marie il y a quelques instants sur Ici Alsace ce matin. Nous nous demandons si les grands-parents sont devenus les babysitters à vie entre la demande de garde, hein, clairement, et quelquefois les petites guéguerres entre les quatre grands-parents ce matin. Ici, c'est vous qui témoignez. En parlant de petites guéguerres, il y a un très bon film qui résume ça parfaitement. Le film, c'est Boutchou. Voici un extrait de la bande-annonce.
3: Et le petit, on le fait garder par qui? On n'est pas bien, nous?
4: Tu connais beaucoup de parents, toi, qui laissent leur enfant à la nounou, hein?
5: Vous, vous mettez toujours chez une nounou?
3: On n'a plus de vie, parce qu'on doit le gérer lui, mais surtout parce qu'on doit vous gérer vous.
6: C'est bizarre, quand il est avec moi, il pleure jamais.
7: Bah, il pleure pas parce qu'il s'emmerde avec toi.
3: Pardon? On est entouré par quatre tarés, j'ai l'impression d'être la seule à m'en rendre compte.
8: Vous allez devoir passer un permis grand-parent.
3: Un permis qui prouve que vous êtes apte à être grand-parent.
8: Vous allez devoir passer un séjour ensemble, tous les quatre, et sans embrouille.
9: Parmi ces quatre choix, lequel ferait la meilleure nounou?
3: Donc toi, papa, tu ferais garder ton petit-fils par Émile Louis?
10: Je croyais que c'était Jurel Robuchon.
0: C'est très drôle, vraiment, si vous avez un enfant en bas âge et que vous êtes grands-parents. Regardez le film ensemble, Boutchou, de Adrien Piquet-Gauthier. Excellent film à découvrir, que vous pouvez retrouver un peu partout. Je vous le conseille vivement. Fabienne, tiens, nous envoie un message sur le WhatsApp 03 88 25 15 15. Je suis devenue mamie, à 65 ans d'un petit Pablo depuis 3 mois. Notre fille nous a fait ce cadeau après ses 40 ans. Nous voilà avec un bonheur inespéré. Mais je dois avouer que c'est du boulot. Hein. C'est différent de garder un petit-fils que ses enfants. On les surveille comme le lait sur le feu, mais c'est une joie. Et maintenant, étant retraité, je peux profiter de tous ces moments, le voir grandir. Je suis au paradis, Fabienne. Je comprends tout à fait. Merci pour ce joli témoignage. On est avec vous jusqu'à 10h. N'hésitez pas, on peut encore faire un petit tour sur le WhatsApp si vous avez le temps de nous envoyer un petit message ou un vocal, voire même nous appeler. On est là, 03 88 25 15 15. Voici Everybody Hurts, REM, pour continuer en douceur cette matinée, pour aller doucement quasiment jusqu'à 10h avant de retrouver Maxime Dillinger. On vous attend, hein. Vous savez comment ça fonctionne? WhatsApp ou alors vous nous appelez, c'est Sylvia qui est au standard 03 88 25 15 15.

avec Everybody Hurts. Grand merci à vous toutes qui avez participé ce matin au 03 88 25 15 15. Merci à Marie, merci à Fabienne qui nous dit d'ailleurs encore une fois sur WhatsApp: notre fille a été élevée par mes parents et notre fille parle de papa tout le temps tellement elle était bien chez mes parents. Bah oui, le rôle des grands-parents est génial, profitez-en. On aura l'occasion bien sûr d'en reparler peut-être dans une autre émission. Voici Red Charles, Hit The Road, Jack, ici Alsace, très belle fin de matinée. Quoi, il n'est même pas encore 10h, qu'est-ce que je vous raconte? Très belle matinée avec nous.

0: Hits the Road, Jack Richards pour la musique ici Alsace, bientôt 10h et c'est Maxime Dillinger qui nous rejoint. Bonjour Maxime.
1: Hey, salut Charlie.
0: J'aime bien. Hey, salut Charlie. Avec un T, le Charlie.
1: Charlie.
0: Ça va?
1: Ouais, on l'aime cette nouvelle émission. Ouais. Ici ça marche. C'est un rendez-vous qui nous tient à cœur. Pourquoi? Parce qu'en fait, ça met en avant des choses positives. Et c'est ça que j'aime, c'est que là, à partir de 10h, hein, après le journal, on va à la rencontre justement de ces initiatives qui font du bien et on a besoin d'avoir ces moments qui font du bien dans la vie en ce moment.
0: Et on va à Kems ce matin.
1: On va à Kems, ouais. Parce qu'en fait, on peut se réconcilier, on se dit, ouais, on va aller en ville, c'est mieux, c'est plus cool, la ville. Eh ben non.
0: Ah non.
1: Moi, je vais vous prouver qu'on a toutes les raisons d'aller vivre hors des villes parce que justement, à Kems, il y a des initiatives locales comme l'archipel qui réconcilie les habitants avec des initiatives pour mieux manger, mieux vivre et puis, par exemple, se reconnecter à la nature avec plein d'ateliers pour les enfants, pour tout le monde. Vous allez voir, c'est génial. On voit ça avec un de ses fondateurs dans quelques instants.
0: À demain.
1: À demain. Bisous. Salut Charlie.
0: Ciao.
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1: Belle matinée à l'écoute d'Ici Alsace en ce mercredi le 26 août, il est 10h. Journal présenté par Sophie Constanzer. L'incompréhension des opposants au projet de data center de Petit Landau dans le Haut-Rhin.
3: Après que le commissaire chargé de l'enquête publique a rendu un avis favorable à ce projet de centre de données sur 35 hectares de terre au bord du Rhin, à Petit Landau près de Mulhouse, prévu d'ici 2029. Pourtant, après un mois d'enquête publique, 80% des contributions ont exprimé des avis défavorables. Les inquiétudes portent sur la consommation d'eau et d'électricité liée à ce futur data center. Et ce sera au préfet du Haut-Rhin de trancher d'ici le mois d'octobre. Le transport fluvial toujours ralenti sur le Rhin en raison de la sécheresse et les difficultés s'accumulent pour les entreprises alsaciennes qui dépendent du Rhin. Certaines ont dû basculer vers la route à l'image de la société Liber Mining qui construit des pelles minières de plusieurs tonnes, plus compliquées et plus chères. Les brasseurs et d'autres entreprises du BTP sont aussi concernées par ces difficultés. Les entreprises qui sont appelées par le gouvernement à embaucher des jeunes en apprentissage, la ministre déléguée chargée de la formation professionnelle a lancé lundi un appel alors même que les aides aux entreprises ont diminué depuis 2025. L'an dernier, près de 23 000 contrats d'apprentissage ont été signés en Alsace. Plus que quelques jours à patienter avant la rentrée scolaire. En attendant mardi prochain, vous avez peut-être des fournitures à glisser dans les cartables de vos enfants. Stylos, cahiers, agenda, les prix des fournitures sont en légère baisse par rapport à l'an dernier selon le panier concocté par votre radio ici. Le panier de la rentrée 2026, composé de 29 produits, s'établit à un peu plus de 134 euros. L'équipe de France de basket attendue à Strasbourg en février prochain. 9 ans après leur dernière venue à Strasbourg, les Bleus viendront au Rhenus le 28 février dans le cadre de la deuxième phase de qualification pour le Mondial 2027 pour un match contre l'Estonie. Enfin, une nouvelle recrue au Racing, le milieu offensif anglais Omari Kellyman, 20 ans, arrive de Chelsea. Il a été prêté l'an dernier à Cardiff City. Il a signé au Racing pour les 5 prochaines saisons.
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3: Bien, c'est plutôt du gris pour ce matin.
1: Oui, du gris, mais les prévisions semblent quand même se confirmer. Pas de pluie en ce mercredi. Alors un ciel certes encore relativement couvert ce matin, mais qui va se découvrir au fur et à mesure de l'après-midi. Pour les températures, on devrait rester sous la barre des 30 degrés. On attend au plus fort de la journée à Saint-Louis, Mulhouse et Haguenau 28 degrés. Strasbourg, Célestat, Colmar 27. Saverne, Schirmeck et Guebwiller 26 degrés.
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1: Bienvenue dans Ici ça marche, votre tout nouveau rendez-vous sur Ici Alsace. Chaque jour, on part à la rencontre de celles et ceux qui ont eu une bonne idée, toute simple, mais qui a changé le quotidien de beaucoup de monde en Alsace. Une idée qui crée du lien, qui rend service et qui facilite aussi le quotidien ou qui donne tout simplement le sourire. Oui, ça fait du bien, tout simplement. Pendant une heure, on découvre comment tout a commencé, pourquoi ça fonctionne et surtout, pourquoi ces idées donnent envie d'être copiées partout en Alsace ou partout dans le monde, parce qu'au fond, les meilleures idées sont souvent celles qu'on partage. Et ce matin, on va parler de la nature, de légumes, d'enfants et même d'une épicerie solidaire. Tout ça au même endroit, à Kems. Bonjour Brice Lallois.
6: Bonjour Maxime, bonjour l'Alsace.
1: Alors Brice, vous êtes coordinateur de l'archipel de Kems. Brice, si je débarque chez vous et que je vous demande tout simplement, Brice, l'archipel de Kems, c'est quoi exactement? Vous me répondez quoi?
6: Alors, pour résumer, parce que c'est tellement large qu'il faut qu'on trouve un petit moyen de résumer tout ça, mais l'archipel de Kems, c'est un projet qui a été créé par des citoyens, sur lequel la mairie a embrayé dans la foulée et qui a deux grosses portes d'entrée aujourd'hui. C'est reconnecter les enfants à la nature et promouvoir une alimentation saine et de proximité. Et au milieu de tout ça, il y a la préservation de la biodiversité, il y a le lien humain, il y a le lien social, etc. Voilà.
1: Alors c'est quoi? C'est un lieu? C'est une association? Ça ressemble à quoi concrètement?
6: Alors oui, on appelle ça un tiers-lieu en fait. On fait partie du tiers-lieu Grand Est, un mouvement de tiers-lieu basé sur tout le Grand Est.
1: Et je suis désolé, hein, mais c'est quoi un tiers-lieu?
6: Un tiers-lieu, c'est un lieu dans lequel il va y avoir plein d'activités et plein d'acteurs. Et donc typiquement à Kems, on a une association qui s'appelle Grain de Sel, qui a été créée en 2006, qui a pour vocation à gérer toute la partie pédagogique, c'est-à-dire accueillir les enfants, les reconnecter à la terre, leur montrer l'importance de la biodiversité. On a une autre asso qui s'appelle Gasper, qui est une épicerie solidaire et sociale. Et puis au milieu de tout ça, on a les écoles qui viennent régulièrement nous filer un coup de main, dont l'école alternative Tsama. Et puis la mairie qui a embrayé, comme je disais tout à l'heure, et qui nous prête des parcelles sur tout le territoire kemsois.
1: Donc c'est un lieu où il y a plusieurs choses en fait. C'est une convergence, c'est un lieu qui est mis à disposition. Et il y a des associations, il y a des ateliers, il y a des... C'est ça, c'est un peu un ensemble de choses. C'est pas juste une association, c'est un lieu où il se passe plusieurs choses.
6: Exactement, c'est ça. Et donc on a un QG qui est le bâtiment central de l'archipel, dans lequel se trouve l'épicerie et une cuisine pédagogique. Mais au milieu de tout ça, on va avoir des petites parcelles proches des écoles où les enfants viennent régulièrement mettre les mains dans la terre et apprendre un petit peu le cycle de la graine à l'assiette, puisqu'ils plantent ce qu'ils mangent à la cantine.
1: Alors, vous êtes parti quand même de zéro. Le constat, il était assez simple. C'est que les enfants connaissent parfois mieux les rayons des supermarchés que des endroits où poussent les légumes. C'était un peu ça, un peu le tout début, la graine qui a fait germer le projet, quoi.
6: Ouais, exactement. On projetait pas mal de petits films assez sympas à l'Espace Rénan, notre salle de spectacle, la Kems. Et une fois, on a projeté le film Demain de Cyril Dion et de Mélanie Laurent, qui a donné vraiment l'envie à une quinzaine, vingtaine de personnes de passer à l'action. Et dans la foulée, ce qui est ressorti, c'est qu'on avait envie de montrer aux enfants comment on plante des légumes. Et c'est là que le projet est né.
1: Alors, imaginons, moi je suis habitant de Kems ou même des alentours. Je pousse la porte de l'archipel. Qu'est-ce que je peux venir faire? J'ai le choix de quoi? Qu'est-ce qui s'offre vraiment dans les possibilités?
6: Alors là, il y a plein de choses à faire. Il y a aider notre maraîcher qui travaille en maraîchage sur sol vivant pour l'aider à faire pousser des légumes et entretenir les terrains. Il y a venir à des ateliers qu'on mène pédagogiques avec les enfants. Il y a filer un coup de main à l'épicerie, puisque aujourd'hui, on est tous bénévoles. On a un maraîcher employé. D'accord. On embauche au 1er septembre un épicier.
1: Ah, top.
6: Un bénévole, un super bénévole qui a pu avoir une dispo et qui nous rejoint. Et puis la mairie a embauché une animatrice nature. Donc on a trois professionnels, trois personnes embauchées. Mais au milieu de tout ça, il y a toute une fourmilière de bénévoles, quoi.
1: Donc l'idée, c'est qu'il y a comme une offre d'atelier, une offre d'activité qui est remise à jour régulièrement. On peut consulter comme un site internet et regarder ce que l'on peut faire et dire « Tiens, ça, je vais faire ça, je vais faire cet atelier-là. » Ou est-ce que c'est un engagement plus important?
6: Non, après, chacun se place comme il a envie et surtout quand il a le temps, parce que c'est surtout ça le nerf de la guerre. Quand on est bénévole, c'est trouver le temps de donner de son temps pour des actions comme les nôtres. Et donc, en fait, on n'a pas d'attente. Chacun se place comme il le souhaite et au mieux.
1: Brice Laloy, coordinateur de l'archipel de Kems. On va passer une heure avec vous. Hein. Justement, Brice, on va développer dans quelques instants encore plus en détail comment ça fonctionne, cet archipel. Qu'est-ce que ça apporte aux habitants? C'est ce qu'on découvre dans Ici, ça marche ce matin. Maintenant, la musique. Bah oui, parce que c'est ça aussi. Ici, Alsace, la musique. Voici Dalida. Laissez-moi danser tout de suite.
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0: Dalida, c'était Laissez-moi danser ici à Zaz. Vous écoutez Ici ça marche. Chaque jour, on essaie de comprendre simplement comment fonctionnent ces initiatives qui font bouger l'Alsace. Et aujourd'hui, on est avec l'archipel de Kemps. À Kemps, on a exactement ce lieu, ce qu'on appelle un tiers-lieu, un lieu où on retrouve des associations, des ateliers. L'idée, c'est de connecter nature, alimentation locale, solidarité. Mais concrètement, qu'est-ce qu'on y fait? Eh bien, on en discute avec Brice Laloy, le coordinateur de l'archipel de Kemps. Brice, en préparant l'émission, une anecdote quand même assez dingue et qui en dit beaucoup justement sur l'importance de ces lieux. C'est cet enfant qui était en train de cueillir des tomates.
1: Ouais, exactement. C'était un de nos premiers ateliers. C'était assez drôle. On a accueilli une première classe de maternelle sur notre petit jardin pédagogique, le premier qu'on a mis en place en 2016. Et donc on leur faisait récolter des petites tomates cerises. Et un des enfants nous a dit, ah, mais c'est fou. Moi, mon papa, il les a pas là. Il les a au supermarché. Et en fait, là, on s'est dit, ah ouais, bien qu'on soit dans une commune quand même rurale, il y a quand même un petit décalage qui s'est créé au fur et à mesure des années avec des enfants, qui savent plus où poussent leurs légumes et leurs fruits, quoi. Donc c'était assez dingue.
0: Alors cet enfant, qu'est-ce qu'on peut lui faire découvrir à travers l'archipel de Kemps, ou même pas cet enfant, mais je veux dire nos enfants, quand on vient là, qu'est-ce que concrètement on peut faire là, des exemples?
1: Ouais, alors maintenant on a plusieurs zones. Donc sur la zone, on va dire production de légumes, les enfants, ils vont vraiment vivre le cycle de la graine à l'assiette. Donc ils vont planter les petites graines de légumes, ensuite ils vont les entretenir, hein, ces plants ou ces semences, et puis à la fin ils vont les récolter, ils vont même goûter sur les plants. Ça, c'est ce qu'ils adorent, hein. Prendre les petites tomates, les mûres, enfin tout ce qui peut pousser dans le jardin, et le goûter, les petits pois, ils en raffolent. Sur des tipis à haricots magiques qu'on plante avec eux, et on a les haricots qui montent sur le tipi, et puis ils viennent manger tout ça. Donc ça, c'est la partie légumes. Ensuite, on a une partie biodiversité avec des mares qui ont été mises en place il y a 3 ans. Et là, ils vont plutôt aller avec leur petite épuisette, et puis une petite map des insectes qu'ils peuvent rencontrer sur place. Et puis, ils vont essayer de trouver ces fameux insectes ou ces plantes. Donc, ça va être des larves de libellules, des petites grenouilles, etc. Et donc, à chaque fois, le fil rouge, c'est de leur montrer que si on ne respecte pas la nature, tout ça, ça n'existe pas. Et donc, il faut un sol vivant, il faut des arbres, il faut tout un microcosme pour que ça fonctionne.
0: Alors, il y a ça, c'est la partie, on va dire, jardin. On est avec les enfants, on fait pousser, on les réconcilie avec la nature. On leur apprend qu'en effet, ça ne pousse pas dans les supermarchés. Et puis après, il y a le volet plutôt, cette fois-ci, distribution, j'ai envie de dire, il y a l'épicerie. L'épicerie, elle fonctionne comment ?
1: Alors, c'est une épicerie solidaire qui a été créée par une vingtaine d'énervés dans le but de soutenir les producteurs locaux. Donc ça, c'était le postulat de départ. Donc on a créé cette épicerie dans un petit garage, et pendant quelques années, on a soutenu une soixantaine de producteurs autour de Kemps en vendant leurs produits. Notre charte, c'est qu'ils soient bio, qu'ils soient en passe de le devenir. Voilà, on voulait manger plus sainement et être moins malade, en gros. Et puis petit à petit, il y a le volet solidarité qui a émergé avec le CCAS, donc c'est l'organisme de la mairie qui s'occupe d'aider les personnes dans le besoin, en gros, je résume. Et ils nous ont fait savoir qu'il y avait quelques personnes qui commençaient à être un petit peu en galère de manière provisoire ou plus longue, et donc ils nous ont demandé si on pouvait pas les aider. Et donc là, on a mis en place des paniers solidaires où les adhérents et notre association fournissons chaque samedi matin des paniers à des personnes dans le besoin. Et en même temps, on essaie de créer du lien, puisque quand elles viennent récupérer ces paniers, on leur demande éventuellement nous filer un coup de main ou en tout cas de passer un temps avec nous et vraiment d'amener de la convivialité dans tout ça.
0: C'est là qu'on réalise à quel point c'est un impact sur la communauté locale, que ces initiatives, justement, elles ont vraiment une utilité, qu'elles répondent à un besoin, et même plus que ça, on va voir que ça fait même des petits ailleurs. On va continuer comme ça à développer et puis à rencontrer cet archipel, l'archipel de Kemps, avec vous Brice Laloy. La musique également pour vous accompagner, voici Florent Pagny, Le braquage des sentiments.
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0: Florent Pagny, c'était le braquage des sentiments ici Alsace.
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0: Vous écoutez Ici, ça marche, l'émission des initiatives locales en Alsace. Et on découvre aujourd'hui l'archipel à Kems avec Brice Lalois, son coordinateur. Alors c'est un projet qui agit pour la nature, l'alimentation locale et aussi créer du lien entre les habitants. Brice, justement, quand ce projet a pris place à Kems, il y a une construction qui s'est faite aussi dans la réception, comment les riverains l'ont adopté. Aujourd'hui, après quelques temps, après quelques années, quelle place occupe l'archipel auprès des riverains, auprès des gens qui habitent Kems?
4: C'est devenu un lieu où tout le monde aime venir, je vais pas dire incontournable, mais en tout cas au même titre que les associations kemsoises. On a fait notre place et puis voilà, à force de, en Alsace on aime bien la valeur travail, donc à force de travail voilà, on a toujours montré qu'on faisait et qu'on agissait, donc ça plaît beaucoup, et au fur et à mesure on a de plus en plus de personnes qui embrayent avec nous, donc c'est génial.
0: Donc c'est connu de tous, tout le monde connaît maintenant l'archipel?
4: Alors pas tous, parfois on a encore des personnes qui viennent nous voir, on est assez étonné parce qu'on communique énormément, etc. Mais on a encore des personnes qui viennent nous voir, ah mais c'est génial, je connaissais pas, etc. Bon, génial, tant mieux.
0: Alors, une journée, imaginons, voilà, on est avec vous, là on ferme les yeux, hop, on est avec vous, une journée à l'archipel à Kems, ça ressemble à quoi?
4: Elle est bien dense déjà. Il y a tout le volet administratif de tout ça. Ça prend un temps dingue, la compta, etc. Les dossiers de subvention et etc. Ensuite, il y a la partie, comme je disais tout à l'heure, la partie maraîchère. Donc si on suit Roméo, ça va être son arrivée à 8h sur la ferme et puis réfléchir au plan de plantation, entretenir les parcelles, entretenir les plans de plantation, récolter. Et puis au final, livrer, parce qu'il s'occupe aussi de la livraison, que ce soit dans les restaurants du coin ou au périscolaire, puisque comme je disais, les enfants mangent une partie des légumes qu'on produit.
0: Quand on est dans l'aspect purement pratique, je veux m'inscrire, je veux participer à un des ateliers, c'est quoi la méthode, c'est quoi le premier pas pour aller vers vous?
4: Le premier pas, c'est de venir boire un coup avec nous à l'archipel. Maintenant, on va être ouvert avec cet employé qui arrive au 1er septembre. On sera ouvert sur des plages horaires assez larges. Et donc, du coup, il suffit de venir nous rencontrer. Et puis ensuite, on discute, on voit un petit peu qu'est-ce qui peut vous parler en termes de conviction. Voilà, est-ce que vous avez plutôt envie de mettre les mains dans la terre? Est-ce que vous avez plutôt envie de vendre des produits, de soutenir les producteurs locaux? Et en fonction de tout ça, vous vous immiscez dans le projet en prenant votre place au fur et à mesure.
0: Parce qu'il y a des bénévoles qui font tourner l'ensemble. C'est comment? C'est bénévoles et bénéficiaires? C'est quoi la distinction en fait? On est tous finalement bénévoles?
4: Ouais, c'est ça. On est acteurs de son projet, du territoire. Donc du coup, là, on appelle ça les consommateurs. C'est quelque chose qui était assez repris, où on consomme et en même temps, on est acteurs du lieu. Et voilà, c'est vraiment le credo du projet.
0: En fait, c'est comme une famille. Il n'y a pas de distinction entre ceux qui sont à l'organisation. Bon, hormis les employés et quelques employés. Mais il n'y a pas de distinction. C'est pas ceux qui sont à l'organisation et ceux qui bénéficient, ceux qui sont là pour être accompagnés, c'est un peu toute une famille et tout le monde un peu coopère ensemble, quoi.
4: Exactement. Par exemple, quand Roméo, notre nouveau maraîcher, est arrivé en avril, on a lancé un appel aux 400 membres du projet et on a 40 personnes qui sont venues planter 1000 plants de légumes, qui pouvaient sur une journée se libérer et qui sont venues. Donc voilà, c'est vraiment ça. C'est une famille, comme vous disiez. Et ce qui marche, c'est qu'on se respecte tous les uns les autres dans nos différences, etc. Et aussi, c'est très convivial. On adore la convivialité. Et c'est pour ça qu'on a régulièrement des événements. Cet été, on a fait un petit concert piano, flûte traversière, en pleine nature, c'était magnifique. Et tout ça, ça crée du lien et ça permet d'amener du positif dans nos communes.
0: Mais c'est génial ça, le piano, flûte traversière, ça donne très envie, franchement. Je pense qu'il y en a plein d'autres, des choses comme ça, il faudrait garder au calendrier. On va en parler encore un peu plus tard dans l'émission avec vous. Brice Lalois, coordinateur de l'archipel à Gems, ce tiers-lieu qui fait du bien, qui concilie nature et solidarité. On continue ensemble. Queen, tout de suite, avec la musique. Voici Radio Gaga.

0: Queen, Radio Gaga, qui nous ramène en 1984. Eh oui. Et vous n'oubliez pas, hein, bah oui, dans cette nouvelle émission qui est la vôtre, ici ça marche, chaque matin, et bah on part à la rencontre de celles et ceux hein, qui font bouger leur petit coin d'Alsace, avec une bonne idée, une association, un bénévole, un artisan, un collectif, des gens qui, bien à leur échelle, améliorent simplement la vie autour d'eux. Et maintenant, et bah c'est à vous de nous faire découvrir ces belles histoires. Quelle initiative près de chez vous mériterait eh bien d'être racontée dans Ici ça marche? Appelez-nous au 03 88 25 15 15, ou encore, vous pouvez nous envoyer un message vocal sur le WhatsApp au même numéro. Le 03 88 25 15 15. Vous nous racontez votre idée, votre coup de cœur, votre belle découverte. Et qui sait, peut-être que demain, eh bien, c'est votre histoire qui sera racontée dans Ici ça marche.
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0: Et chaque heure sur Ici Alsace, eh bien, on vous donne aussi des informations pratiques dans la région. À Mulhouse, la cité du train, un petit bon plan pour les lève-tôt. Ouais, jusqu'au 31 août, dépêchez-vous. Le musée ouvre ses portes dès 9h et surtout, entre 9h et 10h, eh bien, l'entrée, elle est moins chère. Et on aime ça quand c'est moins cher. Parce que pour les adultes, c'est 13€ au lieu de 16€. Et pour les enfants, c'est 9€ au lieu de 12. Soit 3€ d'économiser par billet. Et ça, c'est toujours bon. Ben oui, un bon plan. Et on aime ça quand ça coûte moins cher. Alors c'est l'occasion, ben, d'une part, de découvrir les locomotives, les collections de la cité du train, et en prime, un peu plus de calme le matin. Ah ben oui, il y a moins de monde. Et les moins de 4 ans, oh ben, eux, c'est toujours gratuit, il n'y a pas de problème. Les moins de 4 ans rentrent gratuitement. Alors attention, ce tarif matinal est valable uniquement entre 9h et 10h. Retenez bien, et c'est jusqu'au 31 août. Les billets s'achètent directement aux caisses du musée. Donc si vous comptiez visiter la cité du train cet été, arrivez avant 10h, chaque heure. Ici Alsace vous promet toujours des bons plans dans la région.
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0: Laurent Bruchini et Jennifer, c'était Ricordo, ici Alsace.
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0: Vous êtes toujours dans Ici ça marche, l'émission qui met en lumière celles et ceux qui font bouger les choses en Alsace avec des idées simples, mais surtout utiles. Ce matin, on est à Kems avec Brice Lalois, coordinateur de l'archipel de Kems. C'est un tiers-lieu qui travaille notamment autour de la nature, de l'alimentation locale et aussi du lien entre les habitants. Mais une bonne idée, eh bien, ça ne s'arrête pas forcément aux frontières de l'Alsace. Bah non. Alors chaque jour, eh bien, nos collègues d'ici, le réseau ici, vous font voir eh bien, ce qui se fait ailleurs en France. Et justement, cet été, le Haut-Rhin et le Bas-Rhin ont été touchés par la sécheresse et il y a eu plusieurs restrictions d'eau préfectorale. Difficile par endroit de pouvoir, par exemple, eh bien, arroser son jardin. Alors une commune de Bretagne a décidé à son tour de prendre les devants et ainsi anticiper les futurs manques d'eau. Robin Bernot.
3: Et si les récupérateurs d'eau faisaient partie des solutions pour faire face à la sécheresse ?
4: Je pense que c'est une excellente idée.
3: En Bretagne, pour permettre aux habitants de continuer à arroser potagers et jardins, la mairie de Plourivaux, dans les Côtes d'Armor, a lancé un achat groupé de plusieurs dizaines de récupérateurs d'eau de pluie, comme l'explique Véronique Cadudal, la maire de la commune, à notre journaliste Delphine Gocho.
5: L'idée, c'était aussi de ne pas continuer à arroser avec de l'eau potable, parce que c'est quand même un peu aussi... un peu l'incohérence, et de se dire que récupérer l'eau quand il pleut et de pouvoir s'en servir quand on en a plus assez, notamment pour nos potagers, nos fleurs, etc., c'est quand même une très bonne idée.
3: Aujourd'hui, l'élu est persuadé que chacun peut à son niveau faire quelque chose.
5: Si chacun y met un peu de bonne volonté, alors sans doute qu'on ne réglera pas tous les problèmes de cette façon, mais en tout état de cause, si personne ne fait rien, il ne se passera rien. Donc en fait, chacun peut à son niveau faire quelque chose.
3: Alors ici, ça marche, mais vous, qu'en pensez-vous ?
6: Moi, j'ai toujours été militant pour ces choses-là, donc il n'y a pas de souci.
3: Pour Alain, c'est une bonne initiative, mais pour lui, aujourd'hui, il faut d'abord passer par de la sensibilisation.
6: On est dans une société de consommation à tout va, et puis on voit bien aussi qu'il y a un changement climatique. On a beau fermer les yeux, mais non, elle est là. Il faut sensibiliser toute la population, mais c'est à la municipalité d'abord de le faire, mettre en avant ces choses-là, c'est primordial pour l'avenir de nos enfants.
3: Une prise de conscience qui a gagné du terrain, selon Corinne, surtout après l'été que nous venons de connaître.
4: Je pense que les gens prennent vraiment très très fortement conscience, et notamment cette année, parce qu'on a tous été victimes de la sécheresse, alors qu'auparavant, on n'en avait pas, et effectivement, c'est très inquiétant.
3: Mais alors, est-ce qu'on ne se réveille pas un petit peu trop tard ? J'ai posé la question à Corinne.
4: Je pense que c'était prévisible et que malheureusement, il faut qu'on soit devant le fait accompli pour en prendre conscience. C'est dommage.
3: Oui, parce que Corinne, comme vous peut-être, elle s'est directement retrouvée impactée par la sécheresse.
4: Je ne pouvais pas arroser mon jardin et là je me suis dit bon, il faut faire quelque chose. Donc si je peux récupérer l'eau de pluie pendant l'hiver, ce sera parfait.
3: Au total, cet achat groupé de récupérateurs d'eau proposé par la mairie de Plourivaux dans les Côtes d'Armor a permis de réduire les coûts. Plus d'une cinquantaine de foyers ont ainsi pu s'équiper d'une cuve de 1000 litres pour moins de 130 euros.
0: Intéressant quand même, achat groupé, récupérateur d'eau. Brice, qu'est-ce qui vous interpelle, vous, là-dedans ?
7: C'est le bon sens. Hein. Nous, on est assez adeptes du bon sens. Si on a de l'eau qui coule, pourquoi pas la récupérer ? Et à Kems, on a fait la même chose. Donc, on a une énorme cuve sur le site de la ferme qui récupère l'eau des hangars. Et puis, on a la mairie et la Saint-Louis agglomération ont mis en place aussi ce système d'achat simplifié de récupérateurs d'eau de pluie chez soi. Donc, c'est génial. Le petit point dans la pratique, c'est qu'on se rend compte aussi qu'il faut faire attention aux moustiques parce qu'on en a pas mal dans notre région. Moustiques tigres, notamment, qui se développent. Et donc ces récupérateurs d'eau, ils doivent être bien fermés pour éviter la prolifération des moustiques. Voilà, petit cahier des charges à mettre en plus, mais sinon ça marche super. Et puis ça me fait penser aussi à une initiative qu'on avait rencontrée près de Béziers, un semencier qui s'appelle Pascal Pote, qui depuis des années fait que...

0: on agit pour le faire. Voilà, toujours essayer d'être positif dans ce qu'on va amener comme solution pour que l'enfant voilà, se projette sur quelque chose de positif quoi aussi. C'est le but.
1: Ah oui, complètement. Alors, c'est un projet d'ampleur, hein. Ça fait déjà plusieurs années. Maintenant, il est bien installé. L'archipel Akems fonctionne bien, mais par contre, il a fallu avoir un élan. Pour ça, il a fallu aussi de la solidarité. Il a fallu avoir aussi autour de vous des gens qui se sont accrochés au projet, qui vous ont aidé dès le début. Et c'est ce qu'on va découvrir dans quelques instants, justement, quelqu'un que vous voulez mettre en lumière. C'est Jean-Claude Mensch, hein, l'ancien maire de Ungersheim, qui vous a filé un bon coup de main. Il va être avec nous dans quelques instants. Parce que là, pour le moment, c'est Daniel Balavoine qui va nous accompagner avec Je ne suis pas un héros. Et puis, Brice, on vous retrouve juste après.

0: Daniel Balavoine, je ne suis pas un héros, ici Alsace.
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0: Voilà Fabrice. Ben nous aussi, on est content de vous faire plaisir.
2: Vous pouvez pas vous imaginer, hein. Elle va plus que bien démarrer cette journée alors.
0: Ah ben c'est génial Fabrice.
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0: Et dans Ici ça marche, on découvre les Alsaciens qui ont décidé de faire bouger les choses avec une bonne idée. Ce matin, on est à Kemps avec Brice Laloy, le coordinateur de l'archipel de Kemps, un tiers-lieu qui mêle la nature, l'alimentation locale, la biodiversité, puis surtout la solidarité. Et comme eh bien dans chaque émission, Brice, vous avez décidé de mettre en lumière quelqu'un, une personne qui vous a inspiré et qui peut-être vous a donné l'idée. Je vous laisse nous le présenter.
6: Et bien, il s'agit de Jean-Claude Mensch, ancien maire de la ville d'Ungersheim. En fait, on a projeté le film Qu'est-ce qu'on attend de Marie-Monique Robin il y a quelques années à l'espace Rénan de Kemps. Et ce film donnait vraiment l'envie de passer à l'action avec des idées concrètes. Donc, un paysan boulanger qui fait ses semences de céréales et qui fait son pain, Monsieur Moïses, des enfants qui vont à l'école en calèche. Enfin, c'est un peu la caricature, mais en tout cas, c'est montrer que dans un village, on peut créer du lien, on peut avoir des actions qui ont moins d'impact sur l'environnement et des actions qui sont cool quoi. C'est surtout ça notre but, c'est que ce soit positif tout ça.
0: Ouais, complètement. Et il est avec nous, c'est Jean-Claude. Bonjour Jean-Claude.
7: Oui, bonjour Maxime.
0: Jean-Claude.
7: Bonjour
0: Mensch.
7: Brice.
6: Ouais. Bonjour Jean-Claude.
0: Ancien maire de Ungersheim. Alors Jean-Claude, comment tout ça est né pour vous? Parce que ça a inspiré le modèle à Kemps, mais vous, ça a commencé à Ungersheim. Dans quel contexte? C'était quoi l'idée? Comment elle a germé de votre côté?
7: C'était dans un contexte en 2006 dans le cadre de l'organisation d'un plan climat sur l'agglomération mulhousienne. Et on s'est très vite rendu compte qu'il fallait mener à l'action au niveau local pour être plus efficace et plus performant. Voilà, donc c'est ainsi que nous avons monté un programme de 21 actions qu'on appelle 21 actions pour le 21e siècle et qui est un programme de démarche de transition écologique. Voilà, qui touche aussi bien l'alimentation que l'énergie et la démocratie participative. Voilà, donc
0: vous avez un exemple, Jean-Claude, sur les 21, là, juste un à nous donner quand même, qui soit assez représentatif pour qu'on arrive à imaginer ce que c'est?
7: Oui, alors déjà l'alimentation, elle doit être naturelle et locale. Donc en 2009, on passe à la restauration scolaire bio, 100%, et qui est dans ce cas-là depuis cette date-là. Les enfants, ils mangent bio tous les jours de la semaine et goûter inclus. Alors, pour aller plus loin, bien sûr, il fallait s'approvisionner, produire sur place pour être local, bio et local. Donc, on a monté une ferme municipale et qui produit de l'alimentation à la fois pour la restauration scolaire, pour une conserverie qui est actuellement en stand-by, et une épicerie, Café Philo, hein, une épicerie locale qui est tenue par une association. Voilà, donc tout plein de débouchés pour une production sur place, donc bio, local, pour les enfants, mais aussi des paniers de fruits et légumes gratuits pour les femmes enceintes, des paniers gratuits pour tous les foyers de la population, donc un par an, voilà, pour donner envie, et donc des ateliers de transformation et une régie agricole municipale qui a démarré sur un hectare, qui est aujourd'hui sur une trentaine d'hectares.
0: Waouh, eh ben franchement, là j'ai envie de dire chapeau, parce que là c'est un modèle qui a fait ses preuves, qui est bien ancré dans son territoire et qui a porté ses fruits, sans mauvais jeu de mots, et aujourd'hui ben, c'est bien intégré. Je pense que dans le cœur des citoyens, Ungersheim, c'est plutôt clair, et puis c'est un modèle qui fonctionne, et puis je pense qu'il s'est bien pérennisé. Merci beaucoup Jean-Claude pour votre témoignage. Je rappelle, vous êtes l'ancien maire de Ungersheim, et puis encore une fois, félicitations, parce que ça donne des idées.
7: Merci beaucoup.
0: Merci beaucoup.
7: Bonne journée.
0: Bonne journée. Brice, vous restez avec nous. On va se retrouver dans un petit instant, toujours pour développer eh bien, l'archipel de Kemps. On va aussi saluer ben, voilà, toute l'approche, hein, tous les humains qui sont derrière, voir comment ça travaille derrière, le travail de fourmi qui se fait. Le temps d'écouter Teddy Swims, Lose Control, tout de suite.

0: Quelle voix, Teddy Swims, c'était Lose Control ici Alsace. Alors dans Ici ça marche, on raconte les initiatives qui font du bien en Alsace, mais on aime aussi comprendre ce qu'elles peuvent changer et plus largement dans notre façon de vivre. On est à l'archipel de Kemps avec Brice Laloy, le coordinateur de l'archipel, ce tiers-lieu qui fait du bien. Brice, il faut savoir que là on était avec le maire de Ungersheim qui vient nous expliquer comment il s'est impliqué dans ce projet éco-solidaire. Vous avez bien installé le projet maintenant depuis quelques années et c'est un modèle pour d'autres villes en France mais aussi en Europe.
1: Exactement, on est assez fiers en mairie de Kemps de pouvoir accueillir notamment le 15 septembre un événement européen qui va rassembler énormément de villes. On va avoir Amsterdam, Bruxelles, Florence qui vont venir et on va parler régénération des sols et préservation de l'eau. Donc ça va être une journée un peu phare pour nous puisque on n'a jamais fait ça et on essaime de plus en plus et on chope pas la grosse tête, mais en tout cas le but c'est de montrer un petit peu ce qui se fait, quels sont les ingrédients et de partager un petit peu comment on peut faire ça. Et donc voilà, ouais.
0: À la sauce Kemps. Voilà, parce que des tiers-lieux, il y en a beaucoup, mais là, il y a quelque chose qui est propre à vous. En un mot, c'est quoi la différence entre les autres tiers-lieux et celui qui a séduit à travers l'Europe ou en France ?
1: C'est vraiment cette combinaison, comme je disais au tout début, de l'émergence d'une envie citoyenne, mais derrière une collectivité qui a embrayé. Et la ville, que ce soit la ville de Kemps, qui a été en premier, qui nous a mis en place à disposition des terrains, un bâtiment, c'est énorme le soutien qu'on a reçu. Et puis derrière, tout un microcosme de partenaires qui a embrayé à chaque étape de notre projet, que ce soit l'agglo, Saint-Louis Agglomération, que ce soit des fondations, la région, enfin, c'est fou.
0: Il y a du monde avec vous, on Exactement. En parlait, des bénévoles. Un petit mot pour eux, je pense que c'était cher à vos yeux de pouvoir leur faire un clin d'œil.
1: Sans les bénévoles, sans les employés municipaux, sans toutes ces personnes qui nous soutiennent, rien ne peut se faire. Donc c'est clair, c'est un grand, grand, grand merci à l'ensemble de ces personnes qui nous soutiennent, au maire de Kemps et à l'ensemble des personnes qui travaillent sur ce projet.
0: Ouais, la fierté locale, ces Alsaciennes, ces Alsaciens qui s'impliquent au quotidien pour un monde et un futur certes meilleur. Et puis, en préparant cette émission, il y a une phrase que j'ai beaucoup aimée que vous avez employée, Brice. Je vous laisse me la dire, seul on avance.
1: seul on avance, ensemble on va plus loin. C'est voilà, il y a sur Kemps c'est le cas.
0: Mais à Kemps, c'est ensemble qu'on avance. Franchement, je pense que c'est un beau modèle d'espoir, d'optimisme, et on est ravi que ça fasse des petits. Puis encore une fois, toutes mes félicitations. On est ravi de voir de très beaux projets comme ça en Alsace. Ça fait du bien. Merci beaucoup, Brice Laloy. Je rappelle, vous êtes le coordinateur de l'archipel de Kemps, ce tiers lieu. N'hésitez pas, vous allez taper ça sur un moteur de recherche. Vous tapez l'archipel de Kemps, allez voir. N'hésitez pas à aller faire un tour. Et puis pourquoi pas s'en inspirer pour créer la même chose près de chez vous. Merci Brice, passez une belle journée.
1: Merci Maxime, bonne journée tout le monde.
0: Bye bye. Et puis si vous connaissez près de chez vous une association, un bénévole, un artisan, une initiative qui fait bouger les choses, contactez-nous, vous nous appelez 03 88 25 15 15. N'hésitez pas aussi à nous laisser un message vocal sur le WhatsApp, sur le même numéro. On se retrouve demain avec encore une fois une belle histoire alsacienne. Tout de suite Bernard Lavillier, Noir et Blanc avant notre dingue.
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0: Noir et blanc, Bernard Lavillier ici à Alsace.
1: Chanter la foule avec.
0: Ah bah oui, il y a le soleil, il n'y a plus.
2: Il n'y a plus rien.
0: Eh non, bah, je voulais la musique Maxime. Du dingue. Comment Laurent Weisskopf, ça va?
3: Oui, ça va, et vous?
0: Ouais, mon dingue, bah oui, on fait ça à blanc, comme on dit.
3: Bah oui.
0: Alors, c'est.
2: La lettre du jour, c'est la lettre R.
0: Voilà, alors, on rappelle pour. Parce que pour nos fidèles auditeurs.
2: En rapport avec la saison.
0: Tous les jours, Laurent va me donner une lettre pour que je puisse deviner. Alors, c'est quoi? En lien avec le cadeau?
2: Avec la saison.
0: Avec la saison. La lettre B?
2: La lettre R.
0: R. La lettre B, c'était hier. La lettre R avec la saison?
2: Ouais.
0: Le rayon. Comme rayon de soleil.
2: Ouais, ça passe, ça passe.
0: Non?
2: Mais moi, j'ai plutôt pensé à râteau.
0: Pourquoi râteau?
2: Bah, parce qu'il faut ramasser les feuilles.
0: Ah, donc, bon, c'est pas ce week-end.
2: Allez, bonne journée.
0: Allez, bisous.
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2: Ici Alsace, nous sommes le mercredi 26 août, il est 11h. L'actualité partout en Alsace. Sébastien Cabrita Dos Santos, bonjour.
5: Bonjour Laurent, bonjour à tous.
2: Les conditions ne sont pas réunies pour que Patrick Bruel puisse tenir ses concerts.
5: C'est la déclaration ce matin de la ministre chargée de l'égalité entre les femmes et les hommes. Aurore Berger, le chanteur, doit se produire fin novembre au Zénith de Strasbourg. La maire Catherine Trottmann l'appelle déjà à renoncer à sa venue. L'artiste est 4 fois mis en examen dans des dossiers de violence sexuelle. Une trentaine de femmes l'accusent au total. On fait croire que notre avis compte, alors que ce n'est pas vrai. Grosse colère parmi les 650 personnes qui ont pris le temps de répondre à l'enquête publique sur la construction du futur data center Microsoft à Petit Landau. 8 sur 10 se disent contre ce projet titanesque à 2 milliards d'euros qui doit voir le jour d'ici maintenant 3 ans près de Mulhouse, inquiet pour la plupart des possibles conséquences sur l'environnement. Et malgré tout, le commissaire en charge du dossier a cette semaine donné son feu vert. Le préfet du Haut-Rhin a le dernier mot, il doit se prononcer au mois d'octobre. Un appel au rassemblement ce soir contre la sérophobie. 18h devant le palais de justice à Strasbourg, ce sont deux hommes qui organisent l'événement. Tous les deux séropositifs sont en grève de la faim depuis maintenant 2 jours. Ils réclament une loi d'urgence pour mieux punir les auteurs de discrimination à leur égard. Une pétition en ligne a déjà recueilli plus de 5000 signatures. Un adolescent mis en examen, placé sous contrôle judiciaire à Mulhouse, soupçonné d'avoir agressé un homme âgé. En début de semaine à Saint-Louis, le jeune homme de 17 ans est poursuivi pour avoir essayé de l'étrangler dans un local à poubelle avec un filet autour du cou. La victime a perdu connaissance. 5 jours d'ITT ont été prononcés. Le coût de la rentrée scolaire en légère baisse pour cette année. C'est ici Alsace qui vous le révèle ce matin en partenariat avec le cabinet Nielsen IQ. Le panier total composé de 29 produits de base s'établit à 134 euros. C'est presque 2 euros de moins que l'an dernier. Et puis les Bleus du basket, enfin de retour au Rhénus. L'équipe de France joue l'un de ses matchs de qualification pour la prochaine Coupe du Monde. Ce sera contre l'Estonie le 28 février. Ça fait 8 ans déjà que les basketteurs français ne sont pas venus à Strasbourg.
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0: La météo pour aujourd'hui.
2: Ben, mon cher Sébastien, toute la journée, de belles éclaircies occupent le ciel. Cependant, en début d'après-midi, quelques nuages bourgeonnent ici ou là. Quelques gouttes de pluie sont attendues même dans la vallée de la Bruche. Les températures entre 27 et 28 degrés, 21 degrés pour votre soirée. Ce week-end à Strasbourg, oui, Strasbourg se transforme en une scène à ciel ouvert. Spectacle gratuit de cirque, théâtre, danse et musique dans les rues. C'est l'édition du Farce. Merci mon cher Sébastien.
0: Merci Milord, à tout à l'heure.
2: Et on se dit à midi.
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2: Le dingue, c'est le truc. À vous de découvrir ce qui se cache derrière les indices du dingue. Nous cherchons un lieu, un personnage, une chose, un objet, un monument, une expression. Tout est sujet énigme, toujours de près ou de loin en lien avec notre région, l'Alsace, évidemment. Vous venez me poser une question, je répondrai par oui ou par non. Et cette semaine, vous gagnez un superbe cadeau, encore une fois, sur votre radio préférée, ici Alsace. 7717, Nature Hôtel Spa, c'est le nom de ce magnifique endroit, c'est le Clos des Délices à Hautrotte. 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Le petit déjeuner, évidemment, et l'accès au Nature Spa. Autant vous dire que vous allez pouvoir vous régaler. À vous maintenant de me poser la bonne question et essayer de découvrir ce qui se cache derrière le premier indice qui fait comme ça.

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1: Premier indice du ding. Nous savons que c'est une personne, c'est un homme en lien avec le dessin et que la personne se prénomme Joseph. Deuxième indice.

0: Ce n'est pas Adrien Zeller, c'est pas une personne politique, c'est pas une personne en lien avec un mariage, ni une femme. La personne n'est plus vivante. C'est pas le docteur Albert Schweitzer, c'est pas un illustrateur, ne se prénomme pas Jean-Jacques, ni Henri, ni Gustave, ni Jean-Thomas. Ce n'est pas un militaire, il n'est pas en lien avec la mode. On n'est pas sur un peintre, ce n'est pas un dessinateur d'art. Et c'est pas Joseph Hofterbrück. Voilà. À qui fait-on référence ? 03 88 25 15 15. Va-t-il tomber ce ding dans cette semaine de rentrée ? La réponse après JJ. Voici Jean-Jacques Goldman.
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0: Envole-moi Jean-Jacques Goldman sur notre radio à 11h10.
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0: Qui va se sélectionner? Qui va être la première personne sélectionnée pour repartir avec le séjour pour deux personnes au 6717 Nature Hôtel Spa, le Clos des Délices à Haute-Rotte. Séjour avec un dîner en chambre double. Le dîner, chambre double évidemment, le petit déjeuner et l'accès au Nature Spa. Je voulais quand même, là maintenant à 11h10, vous rediffuser les deux premiers indices et vous donner un troisième indice pour vous donner un petit coup de pouce. Le premier, c'était ça. Vous l'avez entendu, vous l'avez compris. Le prénom du Ding, c'est un personnage évidemment, c'est une personne qui s'appelle Joseph, comme Joseph Kamel. Voilà. Deuxième indice, c'est ça. Cette personne est en lien de près ou de loin avec le dessin. C'est un homme. Voici maintenant pour vous un troisième indice.
3: Dans son salon, l'homme n'a pas le temps de réagir. Il est plaqué au sol.
4: Sortez votre main, là. Individu noté, pas de passion en cours. Est-ce que vous avez quelque chose de dangereux sur vous?
0: Bonjour, Elisabeth.
5: Oui, bonjour, Laurent.
0: Vous allez bien, Elisabeth? Tout se passe bien chez vous?
5: Très bien. Tout va bien.
0: Très bien. Vous êtes exactement à Haguenau. Quel Haguenau, temps oui. fait-il à Haguenau?
5: Ah ben c'est couvert, hein, vraiment.
0: Oh, c'est couvert. Écoutez, ouais. Dites-moi, le festival du houblon, vous l'avez vu passer la semaine dernière?
5: Oh, rapidement.
0: Rapidement, pas trop, non?
5: Oui, pas trop, non, oh, non, pas trop.
0: D'accord. Vous étiez pas là, quoi.
5: Oui, enfin, on vadrouille, quoi, et puis, bon, on connaît.
0: Ah, donc, vous connaissez, voilà. Donc vous êtes dit, bon, ben voilà, on connaît. Ah, c'est pour les visiteurs, quoi, plutôt.
5: Voilà.
0: Très bien. Bon, Elisabeth, nous sommes sur une énigme qui peut vous envoyer à Haute-Rotte, au 6717 Nature Hôtel
5: Spa. Oui, oui, oui, ça bon, qui n'est pas facile, hein.
0: Elle n'est pas facile, je vous l'accorde. Dites-moi, votre question.
5: Alors, ma question était si cet artiste était un sculpteur.
0: Alors, on n'a jamais dit que c'était un artiste, mais c'est une personne, mais... un homme. Et sculpteur, j'ai envie de vous répondre non, ce n'est pas un sculpteur.
5: Non, pas vraiment, d'accord. Bon, ben tant pis, voilà. On va essayer une autre fois. Non, non,
0: exactement.
5: Mais...
0: Et il est capillotracté, je vous l'accorde.
5: Oui, oui, vraiment.
0: Vraiment. Alors, peut-être le dernier indice que j'ai diffusé juste avant, peut-être peut aider quelqu'un, en tout cas, Elisabeth. On va essayer
5: d'accord,
0: de découvrir
5: oui.
0: ça ensemble. Merci en tout cas.
5: Merci beaucoup.
0: Très bonne journée, au revoir.
5: Merci, au revoir.
0: Bonjour Catherine.
6: Bonjour Laurent.
0: Catherine, vous êtes à Saint-Amarin, tout se passe bien?
6: Oui. Écoutez, il fait super beau chez nous.
0: Ah bah écoutez, à Strasbourg aussi, quelques jolis rayons de soleil, effectivement. J'ai l'impression, plus on descend dans le sud, plus il fait beau, quoi, finalement.
6: C'est fort possible.
0: C'est fort possible. Alors, qu'est-ce que vous avez comme programme, vous, cet après-midi, Catherine?
6: Une visite en EHPAD.
0: Ok.
6: Ouais.
0: Écoutez, bon après-midi à vous, alors, hein.
6: Mais pas tout l'après-midi, non,
0: non
6: plus.
0: Non,
6: hein.
0: Mais non. En tout cas, oui. C'est important d'aller voir nos anciens. C'est important.
6: Tout à fait. Vous avez bien raison.
0: Catherine, vous avez-vous une question à me poser concernant ce Ding?
6: Oui, Laurent. Alors, est-ce que ce personnage est un architecte?
0: La réponse, est-ce que cette personne, qui est un homme, qui est en lien de près ou de loin avec le dessin, qui s'appelle Joseph, est un architecte? La réponse est oui.
6: D'accord. Donc,
0: alors,
6: je peux vous proposer
0: je vous
6: quelqu'un.
0: Écoute.
6: Donc, je vous propose Joseph Massol.
0: Joseph Massol, c'est gagné.
6: Ouais. Super.
0: Bon, Joseph Kamel, hein. L'artiste.
6: Oui, avec Joseph Kamel, oui.
0: Joseph
6: ouais.
0: Kamel, Jeanne Mas, comme Mas.
6: Eh oui, Mas, Massol, voilà.
0: Massol. Après, on a un petit extrait au sol. Il dit à un moment donné dans l'extrait au sol.
6: Ah oui.
0: Voilà, vous l'avez peut-être oui. Entendu juste avant.
6: Oui, juste avant, et je ne voyais pas le rapport, effectivement.
0: Voilà. Voilà, c'était un peu. Voilà, un petit rébut, quoi, musical.
6: Ouais.
0: Bon, ben écoutez. C'est donc cette personne, Joseph Massol, qui était l'architecte de nombreux ouvrages en Alsace, qui était né à Béziers en 1706 et qui est mort à Strasbourg en 1771. Voilà, ouais. De nombreux bâtiments. Alors, il a fait la façade du château d'Otratzheim, le collège des Jésuites, lycée Fustel de Coulanges actuellement, le grand séminaire de Strasbourg, l'hôtel de ville de Wissembourg, château de la famille de Dietrich à Reichshofen. Il a encore fait le palais du gouverneur militaire de Strasbourg, la maison bourgeoise à Strasbourg. Bref, une personne bien implantée dans la région. Voilà. Catherine, c'est
5: bien prolifique, hein. Ça y est, je suis inscrite.
0: Et vous êtes officiellement, Catherine, la toute première sélectionnée de cette quatrième saison du Ding. Bravo.
5: Eh ben, c'est super. Merci à vous, Laurent.
0: Merci et très bonne journée à vous. Qu'est-ce qu'il y a comme petit repas pour vous à midi, là?
5: Écoutez, je vais faire des crêpes salées.
0: Là, j'adore. Crêpes salées avec du jambon, un peu de gruyère.
5: Et des champignons.
0: Des champignons.
5: Oui. Oui, c'est ça.
0: Ouais. Bah, je m'y vois bien. La dernière fois que j'ai essayé de faire des crêpes, Catherine, je vous dis pas, mais j'ai fait un carnage, j'ai pas réussi à faire des crêpes. C'est incroyable.
5: C'est vrai? Mais c'est facile.
0: Mais oui. Allez, je vous souhaite une belle journée. Au revoir.
5: Au revoir.

0: Africa, 11h20 sur votre radio ici Alsace. Bravo à Catherine sur votre radio ici Alsace. Elle a découvert Joseph Massol sur votre radio ici Alsace il y a quelques instants. Alors Joseph Massol, effectivement, nous avons démarré cette quatrième saison du Ding. Pourquoi ? Parce que Joseph Massol, c'est aussi le nom de la rue de là où se trouve ici Alsace, à Strasbourg, effectivement. Il était l'auteur de nombreux bâtiments strasbourgeois, effectivement, le château d'Audratzheim aussi, le collège des Jésuites, lycée Foustel de Coulanges actuellement, l'hôtel de ville de Wissembourg, le château de la famille de Dietrich à Reichshofen. Il était également l'auteur du palais du gouverneur militaire de Strasbourg. Bref, Joseph Massol était le ding. Vous avez peut-être manqué le début de l'émission. Sachez que rien n'est perdu. Catherine, ok, sélectionnée pour repartir avec le magnifique cadeau cette semaine, le 77-17 Nature Hôtel Spa. Mais sachez que vous pouvez vous aussi tenter votre chance avec la prochaine énigme qu'on va découvrir dans un instant, juste après Grand Corps Malade et Stilto. C'est une nouveauté ici Alsace, ça s'appelle Le Prochain Rêve et c'est juste après le rencard de demain matin. Parce que oui, demain, peut-être, oui, pour vous, peut-être, une sélection aussi pour avoir le maillot du Racing.
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0: prochain rêve Grand Corps Malade, Stilto, à l'instant ici Alsace.
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0: Catherine, à l'instant, a été sélectionnée pour repartir avec un séjour pour deux personnes au 67-17 au Téléspa, le Clos des Délices à Haute-Rotte. 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Voilà. Hein ? Donc, venez me poser une question au 03 88 25 15 15 et essayez de découvrir cette nouvelle énigme que nous démarrons maintenant. C'est la deuxième de cette saison 4. Et avec cet indice, Esteban à la technique nous régale. Alors pourquoi Red Red Wine à l'instant sur votre radio ici Alsace dans ce ding? La réponse au 03 88 25 15 15. Moi je prends toutes les questions et toutes les questions sont bonnes à entendre, que ce soit oui ou non, de toute façon on va avancer grâce à vous en écoutant Nino Ferrer.

0: Nino Ferrer, le Sud. Revenons en Alsace, s'il vous plaît.
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0: Karine cuisine, la mamie alsacienne qui nous met l'eau à la bouche, et c'est mon gros coup de cœur du jour. Alors vous êtes peut-être en train de préparer le repas de midi, forcément je vais vous parler de bouffe, de cuisine, ah de miam miam. Direction Niederlotterbach, dans le nord Alsace, où une famille a lancé Karine Cuisine. Le concept est simple, une mamie alsacienne derrière les fourneaux fait des recettes familiales, régionales, économiques et surtout avec beaucoup, beaucoup de bonne humeur, un peu comme dans le Deng quoi finalement. Et apparemment, Internet a très faim. Une première vidéo a dépassé les 100 000 vues, d'autres approchent les 30 000 vues et un live a même réuni près de 5000 personnes. Bref, Karine cuisine, la famille filme et nous, on salive devant notre téléphone ou notre tablette. Et le plus dangereux, c'est que tout ce qui arrive avant midi, c'est que voilà, vous allez pouvoir entendre peut-être votre ventre gargouiller dans les prochaines secondes. Oui, c'est exactement ce qui est en train de se passer pour moi et peut-être ça est en train de vous arriver. Ah là, ce n'est pas un problème, hein. C'est Karine Cuisine. Alors retrouvez-la sur les réseaux sociaux, Karine Cuisine 67. Ça y est, j'ai faim maintenant.
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0: Lynn Marlin à l'instant sur votre radio préférée ici.
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0: Le dingue, le truc, c'est à vous de jouer maintenant avec un premier indice qu'on vous a diffusé il y a quelques instants. On peut réécouter Esteban le premier indice ? On peut le réécouter là ? Allez, c'est parti.

0: personne, est-ce que c'est un lieu, est-ce que c'est un objet, un monument, une expression, tous ces sujets à énigme, à vous de venir me poser la question, je répondrai par oui ou par non. Tout ça pour repartir avec un séjour dimanche au 77-17, Nature Hôtel Spa, le Clos des Délices. Claude, bonjour.
1: Mais bonjour, ça va?
0: Super, super Claudio. Eh Claudio. On vous appelle Claudio aussi un peu?
1: Ouais, non, c'est plutôt Claudie et Clauda, ouais.
0: Claudie et Clauda.
1: Mais oui, je suis resté encore le petit Claude, mais bon, malgré mes 66
0: Claude,
1: ans,
0: là, c'est
1: petit
0: Claude, Claude là. Comment on dit?
1: Voilà, exactement.
0: Claude, dites-moi, vous avez repris le boulot là ou vous êtes...
1: Non, je suis à la retraite. Ah, okay. Je suis frais, je suis jeune retraité.
0: Oh, il est crâneur, hein. Crâneur.
1: Eh ouais, c'est beau, hein, c'est beau, je dis, je peux me lever quand je veux et tout, ça va.
0: Et vous êtes parti en vacances cet été où vous partez?
1: Alors non, je vais partir là dans samedi en 8 en fait, quand tout le monde rentre, moi je pars et puis on va sur Cagnes en Roussillon, on se pose à la mer.
0: Mais Claude, forcément, un retraité, il part pas au mois d'août, il part au mois de septembre.
1: Ah ben non, je comprendrais pas, je comprendrais pas non plus.
0: Claude, Cagnes en Roussillon, vous savez, j'ai une petite anecdote sur Cagnes en Roussillon.
1: Ah ouais?
0: Ouais. Un jour, quand j'étais jeune, il y a quelques années...
1: Il y a très longtemps.
0: J'avais attention, et c'est pour ça que je vous donne la petite astuce. Il y a le marché tous les jours à Cagnes-en-Roussillon. Okay. Ne vous garez pas sur une place de parking où justement il y a le marché le lendemain matin.
1: Ah, ok, d'accord. Non, okay. Pas besoin. On est à côté, on est en face de la mer et on ira à pied. Voilà.
0: Ok, ça alors ça va. Voilà, je dis ça, je dis rien de plus. Bon Claude, très heureux de vous avoir en direct sur Ici Alsace. Dites-moi, vous avez-vous une question pour ce premier indice qu'on a diffusé?
1: Oui, bon alors de toute façon c'est vrai.

0: À vous de poser votre question maintenant au 03 88 25 15 15. Il y a le 67-17 qui vous attend. Hein. C'est à Haute-Rotte, au pied du Mont-Saint-Odile. Superbe cadeau pour cette quatrième saison du Ding. On est reparti comme en 40, comme on dit.
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0: Mais qu'est-ce qu'on gagne dans le Deng cette semaine? Vous venez d'arriver sur votre radio préférée. Bah, sachez que le séjour pour deux personnes est à portée de main, à portée du Deng. 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Bref, vous allez adorer ce moment. Audrey, on y va ensemble ? Non, Audrey, elle m'a dit bonjour, mais elle ne m'a pas dit bonjour. Parce que j'ai dit on y va ensemble.
3: Donc, oui, allô ?
0: Oui, allô ?
3: Oui, bonjour.
0: Ça va, Audrey ?
3: Excusez-moi, j'ai pas entendu.
0: Alors j'ai dit on y va ensemble, 67-17.
3: Oui, c'est ça. Allez-y, il n'y a pas de souci. Tant que j'y vais, c'est le principal.
0: Voilà. Ah, je me suis fait avoir. Audrey, bon, j'espère que vous allez bien. Qu'est-ce que vous faites, vous, ce matin ?
3: Ça va et vous? Bah, je suis au travail.
0: Ok, ça bosse. Ça bosse dans quoi?
3: Ça bosse dans la communication.
0: D'accord, ça c'est vaste. Hein. Nous aussi, on bosse dans la communication alors.
3: Voilà, exactement.
0: Elle n'a pas envie de dire où elle travaille. Non, non, mais c'est bon, ok, pas de problème. Bon, bah écoutez, bah, si on vous donne un peu de plaisir
3: pour le boulot.
0: Ah, une entreprise de téléphone. Ah, bah là, on est vraiment dans la communication pour le coup.
3: Voilà, c'est ça.
0: Bon, écoutez, Audrey, si vous êtes une adepte du Deng, ça fait plaisir. On joue ensemble et on gagne de superbes.

0: cadeau vous avez vu, le 67. Alors Audrey, dites-moi, vous avez entendu le premier indice et il vous a donné l'envie de me poser une question.
1: Est-ce dans le bar ?
0: Alors, travaille dans la communication, dans la téléphonie, mais son téléphone ne marche pas super.
1: Si, moi je vous entends bien, vous m'entendez pas bien ?
0: Non, il n'y a pas de raison. Enfin non, si, ça va, ça va. Je pinaille Audrey. Donc, il y a, est-ce que c'est dans le barin ? Eh bien, c'est une excellente question, parce que le ding ne se trouve pas dans le barin. Il y a bien un problème de téléphone, hein ?
1: Dommage,
0: Audrey. Alors, vous savez quoi ? Vous revenez quand vous voulez, peut-être pendant la pause, au boulot, quand vous voulez. Vous êtes la bienvenue.
1: Oui, avec plaisir.
0: À bientôt, Audrey.
1: Merci, bonne journée, au revoir.
0: Ah ouais, 03 88 25 15 15. Ah bah oui, à quoi fait-on référence? Ce n'est pas dans le barin, hein. C'est pas un domaine viticole, mais vous aussi, vous avez peut-être une idée. N'hésitez pas, on est là pour vous répondre, oui ou non, à cette question, à la vôtre. Juste après Mylène Farmer. Voici Sans Contrefaçon, ici Alsace. Belle matinée à tous et bon appétit parents.

0: Midi moins 10, ici Alsace, merci d'être avec nous, Mylène Farmer à l'instant et dans un instant, Mike and the Mechanics. Et tiens, les bons plans gratuits de vous, auditeurs d'ici Alsace, bons plans à nous aussi. Vous avez un concert, une balade, une activité, un bon plan solidaire aussi. Qui ne coûte rien, c'est important. Vous nous envoyez un vocal sur WhatsApp au 03 88 25 15 15. Vos messages seront diffusés en direct du lundi au vendredi à 6h15 et 17h15, ainsi que les week-ends aux alentours des mêmes horaires. Les bons plans, 0€, mais 100% plaisir évidemment sur votre radio ici Alsace. Le plaisir continue avec Le Ding et Nathalie qui va poser sa question dans un instant sur votre radio. Et tiens, comment marche WhatsApp de nouveau ?
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0: Le Ding, le truc avec le 77-17 Nature Hotel Spa cette semaine. Vous gagnez un séjour pour deux personnes et peut-être pour Nathalie. Bonjour Nathalie.
3: Bonjour Laurent, comment allez-vous?
0: Ouais, super, quand je vous ai au téléphone ça va toujours. Nathalie, vous êtes à Wörth.
3: C'est ça, tout à fait, oui.
0: La température de Wörth actuellement, elle est de combien?
3: On est à moins 5. Oui, moins 5, quand même.
0: Ouais, moins 5, vous avez déjà sorti et l'écharpe, le bonnet, la doudoune.
3: Bien sûr.
0: Eh oui, bien sûr.
3: On a un soleil, il fait magnifique aujourd'hui.
0: Ah, c'est trop bien.
3: Voilà.
0: Et qu'est-ce qu'il y a comme programme chez vous aujourd'hui ?
3: Bah, aujourd'hui, je fais un peu de tout, de la compta, de la confiture, un peu du méli-mélo.
0: Méli-mélo. Confiture à la Mirabelle ?
3: C'est ça, tout à fait.
0: Ah, bah ouais. Est-ce que vous rajoutez un brin de cannelle dans la confiture ?
3: Ben oui, si c'est pour les couettes, oui, mais pas pour la Mirabelle.
0: Ah, d'accord. Vous n'êtes pas team brin de cannelle pour la Mirabelle ?
3: Non, pour la couette, oui, mais pas pour la Mirabelle.
0: Ok. Alors, donc, vous avez de belles Mirabelles. Les couettes, c'est pas encore trop le moment, hein, parce qu'elles sont encore un peu dures.
3: Oui, mais bon, après, on broie, hein. Il y a un Thermomix, hein. C'est magique.
0: Hein. Ah, c'est... ouais ! Oh là là ! Thermomix, oh yeah. Moi je le fais à l'ancienne. Non, c'est pas vrai, c'est une blague. Je ne fais pas de confiture, je les mange. Je mange celle de ma maman, par contre. Qui les fait très bien. Voilà.
3: Ok.
0: Bon, allez. Alors, trêve de plaisanterie. Le Ding.
3: Exact. Alors, le Ding, c'est pour avancer le Ding, hein, parce que bon, c'est, pour l'instant, il n'y a pas grand chose. Donc, je voulais simplement savoir si c'était un lieu touristique.
0: Est-ce que c'est un lieu touristique ?
3: Oui.
0: Je vous réponds, je ne sais pas. Celle-là, elle est bonne maintenant. Non, Nathalie, je vous réponds, non, on ne peut pas dire que c'est un lieu touristique.
3: Bon, lieu tout court ?
0: Ah, mais c'était une deuxième question, ça, Nathalie. Va falloir rappeler. Attention, moi, je suis très à cheval sur les règles du jeu. Une question, une réponse.
3: D'accord.
0: Un lieu touristique, je vous dis non.
3: Ok.
0: Bah, Nathalie, retournez à vos confitures. Hein. À bientôt. Allez, merci beaucoup d'avoir choisi ICI Alsace. À très bientôt. On se retrouvera demain, évidemment, sur votre radio ICI Alsace. Pour essayer de découvrir ce qui se cache derrière ce Red Red Wine. Ce n'est pas un domaine viticole, on n'est pas dans le Bas-Rhin. Et on ne peut pas dire vraiment que c'est un lieu touristique. 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

0: Si Alsace avec Mike and the Mechanics sur votre radio préférée. Vous le savez, vous gagnez un superbe cadeau cette semaine grâce à votre jeu Le Ding. Vous repartez avec un séjour pour deux personnes au Nature Hôtel et Spa Le Clos des Délices à Hautrotte pour deux personnes. Un séjour avec dîner, une nuit en chambre double, petit déjeuner et l'accès au Nature Spa. Une personne est sélectionnée pour le moment. C'est Catherine qui a découvert Joseph Massol, l'architecte de nombreux bâtiments à Strasbourg et en Alsace. Joseph Massol qui est aussi, en lien avec ici Alsace. Pourquoi ? Parce que c'est la rue Joseph Massol. Nous sommes au 4. Voilà, si vous passez un jour devant la radio, n'hésitez pas à nous faire un petit coucou. Le 4 rue Joseph Massol, c'est l'adresse d'ici Alsace à Strasbourg. Voilà. Le nouveau ding avec ce premier indice que vous avez entendu avant. Mais notez-le bien, on se retrouvera demain. Comme tous les jours, c'est votre jeu Le Ding sur votre radio préférée ici Alsace. Dans un instant, c'est le best-of, les meilleurs moments de Au Taquet avec Eric Bastien et Valérie Damido. Mais avant ça, il est arrivé tel un chevalier blanc dans ce studio, Sébastien Cabrita dos Santos pour les informations. Tout
1: ça,
0: va bien ?
1: Ça me va bien, ça, tout va bien.
0: Chevalier blanc.
1: On y va, je suis prêt.
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0: Allez, ici Alsace. Il est tout pile, mais alors vraiment tout pile. L'information de ce mercredi 26 août est le transport de marchandises, toujours fortement perturbé par le Rhin.
1: Ouais, sur le Rhin, oui, sur plus Rhin. Assez d'eau, effectivement, dans le fleuve en ce moment à cause de la sécheresse. Pour permettre aux barges de circuler normalement, il y en a beaucoup moins. Le chargement se fait à minima, si bien que de grandes entreprises préfèrent, à contre-cœur, organiser leurs envois de marchandises par camion, par la route, comme chez Liber Mining, par exemple, basé à Colmar. Marc Lagarde est le responsable du service logistique. Externe.
3: Il a fallu prendre une décision d'arrêter de bricoler, parce qu'en fait la barre nous coûtait de plus en plus cher. Donc au bout d'un moment, ça dépasse l'entendement. On a tout arrêté et on a décidé de faire un report modal vers la route, un peu à reculons, hein, parce que nous on est très favorable au fluvial. Et ça a été, c'est toujours difficile. Parce que la route, c'est des transports exceptionnels, il faut des demandes d'autorisation, ça passe pas, il y a des délais qui s'allongent, et on a les machines à expédier, les clients attendent, et il y a des colis qui se transportent plus par route, donc il a fallu tout chambouler en production, il a fallu démonter certains composants. Voilà, donc on revient par la route. La route est chère, hein, la route est bien plus chère que le fluvial. Du coup, est-ce que j'ai estimé le surcoût ? Non, puisqu'on est encore dedans. On est encore dans la tempête.
1: Le responsable du service logistique externe, Marc Lagarde, invité ici à Alsace ce matin, l'interview est sur ici.fr. Certaines entreprises plus petites estiment déjà les pertes à plusieurs dizaines de milliers d'euros. Le dossier complet d'Émilie Pou est à retrouver sur ici.fr. Les conditions ne sont pas réunies pour que Patrick Bruel puisse tenir ses concerts, déclare ce matin la ministre chargée de l'égalité entre les femmes et les hommes, Aurore Berger. Le chanteur doit se produire fin novembre à l'automne au Zénith de Strasbourg chez nous, mais la maire Catherine Trottmann l'a déjà appelé à renoncer. L'artiste est 4 fois mis en examen dans des dossiers de violence sexuelle. Un adolescent poursuivi pour avoir tenté d'étrangler un septuagénaire dans un local à Poubelle. Le jeune garçon de 17 ans est placé sous contrôle judiciaire. Il est mis en examen. La victime a perdu connaissance. On lui a prononcé 5 jours d'ITT. C'était en début de semaine à Saint-Louis. 5000 signatures déjà recueillies sur une pétition et un appel à un grand rassemblement pour ce soir contre la sérophobie en France. C'est à 18h devant le palais de justice de Strasbourg. Ce sont 2 hommes porteurs du sida qui organisent l'événement. Ils sont en grève de la faim depuis maintenant 2 jours.
0: On fait croire que notre avis compte alors que ce n'est pas vrai.
1: Ouais, c'est la grosse colère hein, parmi les 650 personnes qui ont pris le temps de répondre à l'enquête publique sur la construction du futur data center Microsoft à Petit-Landau. 8 sur 10 se disent contre ce projet titanesque. jusqu'à 2 milliards d'euros, qui doit voir le jour d'ici maintenant 3 ans près de Mulhouse. Inquiet pour la plupart de possibles conséquences sur l'environnement. Et malgré tout, eh bien, le commissaire en charge du dossier donne son feu vert, Guillaume Schum.
4: Il a estimé qu'il répond aux besoins numériques de plus en plus importants de l'ensemble de la population et du monde professionnel concernant la consommation électrique estimée à 1500 gigawattheures par an, soit la consommation moyenne de 375 000 foyers français. Le commissaire estime que le data center va utiliser principalement de l'électricité décarbonée et que Microsoft ne bénéficiera pas d'un accès prioritaire à la ressource électrique au détriment des habitants du secteur. Il s'est dit convaincu aussi sur le volet consommation d'eau. Les 5000 mètres cubes prélevés sur le réseau d'eau potable ne provoqueront pas de coupure d'eau et ne dégraderont pas la ressource pour les habitants. Le data center ne sera pas connecté à l'infrastructure d'Alsace. La seule réserve émise par l'enquêteur concerne le bruit émis par le centre. Microsoft est invité à mesurer le niveau une fois le site mis en service. Des arguments qui n'ont pas convaincu les opposants qui promettent des actions en justice et sur le terrain. Dès vendredi, un rassemblement est prévu devant la sous-préfecture de Mulhouse.
1: Guillaume Schum, c'est au préfet du Haut-Rhin que revient la décision finale de lancer le projet. Il doit se prononcer au mois d'octobre. Le centre de données doit s'étendre sur 35 hectares au bord du Rhin. Et puis la logique respectée hier soir pour ce premier match amical de la saison entre nos deux clubs de basket en Alsace. La SIG l'emporte face à l'AZA 93-73. C'était à la Forest Arena de Grissy hier soir.
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1: Le temps.
0: Ressortez les shorts et les t-shirts.
1: Ouais.
0: De belles éclaircies.
1: Vite fait quand même.
0: Ouais, vite fait quand même. Quelques nuages ici ou là, bourgeonnent, voilà, cet après-midi. Mais dans l'ensemble, de belles éclaircies. Le soleil sera présent sur une grande partie de la région. Quelques gouttes de pluie sont attendues dans la vallée de la Bruche et du côté vosgien. Les températures entre 27, 28 degrés et ce soir, aux alentours de 20h, 21 degrés. Et nous vous souhaitons un
1: joyeux appétit.
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6: Avec Catherine Quicandon. Bonjour à toutes et à tous. J'espère que vous allez bien. Nous sommes ensemble jusqu'à 13h pour revivre les meilleurs moments au taquet de la saison avec Eric Bastien et Valérie Damino. 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Et nous apprendrons aussi d'où vient le nom du groupe U2 et combien il y a d'espèces de girafes répertoriées. Et puis plein d'autres choses, bien sûr, sur votre radio ici.
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6: Avant de retrouver la bonne humeur de Valérie Damido et d'Éric Bastien, mais aussi des candidats qui sont toujours au top, voici la musique avec un des plus grands succès du groupe Téléphone. Je suis sûre que vous le connaissez par cœur. Cendrillon, sur votre radio.

0: Cendrillon, téléphone dans la playlist d'ici. Valérie Damido et Eric Bastien sont à présent avec Mireille qui a tendance à tout garder, mais alors vraiment tout. Hein. Et Dany d'ici Lorraine qui aimerait aller en Irlande pour une raison bien précise. Perso, c'est pas la première idée à laquelle j'aurais pensé.
1: Mireille, tu as deux. Dany, tu as deux. Mireille qui joue avec ici Orléans, il paraît. Mireille, et on l'a vu, tu as un potager. Tu adores cuisiner.
2: Ah oui, tout à fait, oui.
1: Dis donc, il paraît que pour l'anniversaire d'Hervé, t'as même cuisiné pour 50 personnes.
2: Oui, effectivement, oui, oui, oui.
1: Alors, qu'est-ce que t'as fait?
2: J'avais fait des salades composées, et puis donc j'avais dû faire des paupiettes de veau avec du reblochon et du jambon fumé.
1: Oh là là,
2: j'avais mangé ça à la montagne, et puis donc ça m'avait j'avais trouvé ça très bien, donc j'avais fait ça pour 50 personnes.
3: Oh, c'est léger.
1: Ah bah non, mais elle adore. Et Paulette, la reine des paupiettes, c'est pas Paulette, hein, c'est Mireille. Alors, tu, contrairement à notre amie Dany qui n'aime pas ce qui encombre, ah là là là là, toi tu es très conservatrice.
2: Ah oui, tout à fait, oui.
1: Toi tu as beaucoup de mal à jeter.
2: Ah oui, effectivement, oui.
1: Ça veut dire que tu as gardé, même pendant 40 ans, les vêtements de tes enfants.
2: Oui, tout à fait, oui. Il n'y a pas longtemps, je m'en suis débarrassée.
1: Mais moi, je suis pareil. C'est terrible pour moi. Je ne sais pas faire autrement.
2: Bon, parce que j'ai de la place. Hein. C'est
1: oui.
2: Pour cela aussi. Hein.
1: Oui.
2: Si je n'aurais pas de place, je pense que le tri se ferait.
3: Elle peut inviter Dany. Hein. Il va tout foutre en l'air. Hein.
1: Alors, on va passer à la question à choix multiple qui peut te faire gagner 3 points. Je te pose une question, je te donne des choix de réponse et bien évidemment, tu auras 10 secondes pour répondre. Tiens, je te fais écouter ça. Ma chanson préférée du tout. Alors, écoute bien. Le nom du groupe de rock U2, hein, U2. Ça fait référence à quoi? Un code utilisé par des radios pirates irlandaises dans les années 70, un sous-marin militaire britannique surnommé U2, un avion espion américain utilisé pendant la guerre froide ou un tatouage qui se trouve sur l'anatomie d'Éric Bastien. Alors, c'est quoi le U2? C'est quoi? Un code utilisé par des radios pirates, un sous-marin militaire britannique, un avion espion américain ou un tatouage sur les fesses de Éric Bastien. Top chrono, 10 secondes.
2: Un avion américain.
1: Un avion américain.
3: Ça se voit que tu ne me connais pas.
1: Ouais, si tu savais, il a un énorme sous-marin. Alors.
3: Oh non.
1: C'est vrai. Bravo. C'est l'espion, l'avion espion américain qui, évidemment, qui s'appelait U2, qui était utilisé pendant la guerre froide. Ça te fait 5 points.
3: Ah, t'es en forme, toi.
1: Je suis en forme. On est prêts à tout, nous.
3: Ah, on est prêts à tout. Dany, avec ici, Sud-Lorraine, qui a enfin marqué des points, voilà, parce qu'il était plutôt balèze au quiz musical. Dany, vous l'avez compris, il n'aime pas stocker, lui, il jette tout ce qui passe par là, voilà. Alors, il adore voyager, note de l'île. Il a été en Italie, en Espagne, en Slovénie, en Allemagne, mais tu aimerais aller, Dany, en Grèce. Pourquoi la Grèce?
1: Pour faire du sirtaki.
4: Ah, par rapport à l'antiquité grecque, voilà, c'est une période qui m'intéresse. Il y a une belle chose à voir, ce serait intéressant en fait. Ça me plairait bien.
3: Bah, je te souhaite, je ne suis pas très loin de la France. Et puis tu aimerais aller en Irlande.
1: Ah, c'est bien l'Irlande.
3: Pour une raison particulière, c'est que tu aimes quoi? L'odeur de...
4: L'herbe mouillée.
1: Et voilà. C'est très beau l'Irlande aussi.
3: L'odeur de la pluie. Allez, un mot sur ta rencontre avec Tatiana. On en a parlé. C'est quand même plutôt copain-copain au début. C'est de l'amitié avec Tatiana.
4: Ah, collègue-collègue, ouais.
3: Ah ouais, collègue de travail.
4: Collègue-collègue. Ah, d'accord. Oui, faut croire que le travail rapproche finalement. Attention, hein.
3: J'ai bien compris.
4: Et puis voilà, donc on a été collègues pendant de nombreuses années.
3: Mais dans la police, dans la police, quand tu étais dans la police?
4: Non. En tant qu'aide-soignant.
3: En tant qu'aide-soignant, d'accord.
4: En tant qu'aide-soignant, voilà.
3: En fait, vous vous retrouvez...
4: Donc on est toujours collègues, mais on a poussé la collaboration un peu plus loin.
3: On a bien compris. Ça va. Vous étiez tous les deux dans la même équipe de nuit, et bah voilà, vous étiez... Alors, faut quand même dire que vous étiez pris chacun de votre côté, hein. T'es pas disponible à ce moment-là.
4: Oui.
1: Mais ça arrive, hein.
4: Oui.
3: Ah oui, ça arrive.
1: Ça arrive, les coups de foudre comme ça, qui sont des imprévus de la vie.
3: Bien sûr, et qui a fait le premier pas? Le premier pas.
1: J'aimerais qu'elle fasse.
4: Le premier pas, c'est moi qui ai fait le premier pas.
3: Ah. Mais comment?
4: Ah, tout simplement, en lui partageant un rêve que j'avais fait la veille. Alors, ça restera un peu. Voilà.
3: Ok, on a compris.
1: J'ai encore rêvé d'elle.
3: On était nus, on était là, on était dans une prairie, il y avait de l'air, c'était beau.
4: Les draps ne s'en sont pas souvenus.
3: Ça prend des proportions, cette émission.
1: Oui, mais c'est le Dami d'Hollande, les gars.
3: Sûr.
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0: Vous écoutez ici la Symphonie des éclairs, Zao de Sagazan. Allez, passons un moment maintenant avec Christine d'ici Vaucluse. Elle raconte avec beaucoup d'humour à Valérie Damidot et Rick Bastien la rencontre avec son mari et surtout la demande en mariage. La preuve que celle-ci peut arriver à n'importe quel moment, même en pleine tâche domestique. De quoi surprendre tout le monde et Christine aussi sur votre radio ici.
1: Et nous sommes au taquet avec Christine qui a 2, Alexandre qui a 4. Ah Christine.
2: Dis-moi alors, que l'amour ne s'arrête pas.
1: Attends, c'est ta chanson, parce que dis donc, j'ai fait un petit peu longtemps que t'es avec ton patoche.
2: Ah mais bien sûr, ça va faire 25 ans.
1: Et voilà, tu l'as rencontré, il était client dans l'hôtel où tu travaillais.
2: Facile.
1: T'avais 38 ans, il en avait 36. Tu discutes ouais. avec lui et... Alors, qu'est-ce qui s'est passé?
2: Il m'invite au restaurant.
1: Oh my God. Et alors?
2: Dans un gastronomique.
1: Oh papa, est-ce que tu te rappelles ce que vous avez mangé?
2: Ah non, absolument pas.
1: Oh bah alors.
2: Et je me rappelle du nom du restaurant.
1: Ah.
2: Lou Bergamoutier.
1: Ah oui,
2: c'est provençal.
1: Ah oui, bon bah
2: voilà, c'est la bergamote, Lou Bergamoutier.
1: D'accord.
2: Déjà, c'est ça. Voilà.
1: Et alors après le dîner, il y a eu bisous, il y a eu quoi? Allez.
2: Rien, pas tout de suite, non, on est rentré, il était assez réservé, bon, voilà, je l'ai invité à venir boire quelque chose quand même, dans mon, entre guillemets, pseudo studio qui faisait chambre en même temps, quoi, voilà. Ouais. Oh, il m'a dit non et tout, et puis là, moi, je disais, ah, mais tu peux pas le laisser partir. Donc, je l'ai regardé, je me suis approchée de lui, je lui ai dit, toi, t'as vraiment le visage de quelqu'un à qui je ferai tout le temps des bisous.
1: Oh my God!
2: Et je lui ai fait un bisou. Oh. Et je lui ai fait un bisou.
1: Oh là là là là.
2: J'ai osé, mais je lui ai dit, et 25 ans après, je lui fais toujours plein de bisous d'amour.
1: Alors, voilà. Ce qui, moi, qui me fait rire, c'est que ça fait donc 25 ans que vous êtes ensemble, 10 ans que vous êtes mariés. Il a attendu 15 ans avant de te demander en mariage. Okay. Et alors, la demande en mariage, elle s'est faite un soir d'été. Tout le monde est là. Ça va qu'à ses activités. Toi, t'épluches des carottes, lui, il passe l'aspirateur. Et alors, qu'est-ce qui s'est passé pendant que t'épluchais les carottes?
2: Ah, mais écoute, tout d'un coup, il a arrêté l'aspirateur, il est venu vers moi, il s'est mis à genoux, et il m'a dit, est-ce que tu veux m'épouser? Et là, j'ai éclaté de rire.
1: Ah bah oui, parce que l'épluchage des carottes et l'aspirateur, c'est hyper...
2: Alors, il me dit, tu veux pas? Et ça fait tellement longtemps que je t'en parlais que tu voulais pas, ben moi j'y pensais plus.
1: Eh ben voilà.
2: Mais bien sûr que si que je veux, et le jour où on se mariera, mon chéri, ce n'est pas un oui que je dirai devant monsieur le maire, c'est 3 oui.
1: Oh.
2: Et effectivement, ce jour-là, le 16 avril 2016, j'ai dit oui, oui. Oui.
1: Eh ben voilà, comme ça, si on savait pas, voilà.
3: Et il est retourné passer l'aspirateur juste derrière.
1: Eh ben voilà, elle a dit oui, il est reparti faire l'aspirateur. Et toi, t'as fini tes carottes rapides.
2: Non, c'est pas vrai. Après, on est allé prévenir quand même notre fille qui elle aussi a éclaté de rire.
1: Eh ben voilà.
2: Elle a aussi 12 ans.
1: Alors, ma chérie, il faut que tu marques ces 5 points. Il faut que tu marques un peu de points. Je vais te mettre, c'est un générique de série télé. Alors, si tu reconnais.
2: Générique de série.
3: Je me souviens de celui-là.
1: Là. Jean-Pierre et Samantha. Tu te rappelles de cette série, Ma sorcière bien-aimée?
2: Un peu, Ma sorcière bien-aimée, un peu quand même.
1: Avec Andorra, la belle-mère insupportable. Alors écoute bien. Dans la série Ma sorcière bien-aimée, quelle partie de son corps Samantha doit-elle remuer pour faire de la magie? Dans la série Ma sorcière bien-aimée, quelle partie de son corps Samantha doit-elle remuer pour faire de la magie? Top chrono, 10 secondes. Qu'est-ce que t'as dit?
2: Son nez.
3: Elle l'a dit sur le gong, ça va.
1: Allez, je te le prends, ça fait bien sûr que c'est son nez. 2 plus 5, ça fait 7.
3: Bon, Alexandre, c'est un peu Jean-Pierre, c'est un peu Jean-Pierre dans Ma sorcière bien aimée, parce que lui, on l'a rappelé, il faut que tout soit propre, que tout soit bien rangé.
1: Ouais, Jean-Pierre, il en branle pas une, je te signale.
3: Il fout rien, Jean-Pierre.
1: Mais Jean-Pierre, c'est le mec des
3: Jean-Pierre
1: années 50.
3: Jean-Pierre
1: fout rien. Mais rien, il rentre, il fait qu'est-ce qu'on mange? C'est Samantha qui fait tout. Il dit Jean-Pierre.
3: J'ai convaincu que d'un coup de baguette de magie,
1: mais
3: ou un truc de machin.
1: Jean-Pierre ne fait rien du
3: Jean-Pierre
1: tout.
3: Jean-Pierre ne fout rien.
1: Rien.
3: Alexandre, tu n'aurais pas pu jouer dans ma sorcière bien-aimée. Voilà. Je suis désolé, parce que toi, voilà, on est d'accord, on est dans l'ordonnerie. Dans l'ordonnage. Je sais pas comment ça se dit.

Genesis, Jesus, He Knows Me. À suivre dans moins d'une minute l'agenda de votre radio locale ici pour savoir et connaître toutes les activités et les bons plans de la région. Puis musique avec Michel Berger sur votre radio ici.

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16: Bienvenue si vous nous rejoignez jusqu'à 13h. Ce sont les meilleurs moments d'Otaquet. La suite juste après Michel Berger, celui qui chante sur votre radio ici.

0: Michel Berger, celui qui chante dans la bande-son de votre radio ici. Et ceux qui jouent maintenant, ce sont Loïc d'ici Touraine et Claudine d'ici Lorraine en juin dernier. Ils ont inauguré un nouveau jeu musical. Les questions étaient faciles, mais cela a déclenché quelques fous rires chez Valérie Damido et Eric Bastien sur votre radio ici.
1: Ici, nous sommes avec Loïc qui a un point, Claudine qui a deux points, et là, la possibilité de marquer deux points grâce au quiz musical. Et Loïc, tu vas inaugurer un jeu musical.
2: Ça reste une nouveauté.
1: C'est la première fois qu'on le fait. Donc tu vois, là...
2: Ça nous fait plaisir que ce soit Loïc.
1: Et ça nous fait plaisir que ça soit toi. Hein,
3: Bah bien sûr.
1: Bon, je sais que tu avais un trèfle à quatre feuilles dans le temps et que tu l'as perdu. On va essayer de penser que tu l'as. Hein, d'accord ?
3: Voilà.
1: Bon, alors, écoute bien.
2: Oui,
1: nous allons te passer un extrait d'une chanson. Mais... elle ne passe pas à la bonne vitesse.
2: Eh oui.
1: Donc...
2: elle déraille.
1: Elle déraille, ou elle s'accélère, ou elle ralentit. En tout cas, elle n'est pas à la bonne vitesse. Donc, il y en aura deux. Mais la première, tu l'écoutes bien, et c'est à toi de la reconnaître. Écoute bien, premier extrait. Alors, est-ce que c'est Claude François ou pas? Alors, c'est lui, il a dit Claude François. Est-ce que c'est Claude François? Est-ce que ce n'est pas Claude François? Allez, on écoute. Oui, tu parles à l'air. Sur le Nil, voile sur les filles. C'est un premier point pour toi, Loïc.
2: Oh, c'est facile.
3: Oui.
2: Hein.
1: C'est facile. Hey, tu arrêtes.
2: Parce qu'on écoute quand même un peu la version normale.
1: Oui,
2: ça, c'est pas normal.
1: Bon, bah, écoutez, c'est vous qui préparez les quiz, débrouillez-vous.
2: Mais
1: un petit
2: peu. C'est pas moi qui les ai fabriqués.
1: Hein. Parce que je demande à quelqu'un de faire mes bingos. Non, alors. Bon. Alors, écoute bien la deuxième chanson. C'est pareil, on est sur le disque des rails.
4: Il venait d'avoir 18 ans. Il était bon comme un enfant.
3: Dalida.
1: Pour comme un homme.
3: Il venait d'avoir 18 ans.
1: Alors, est-ce que c'est la belle Dalida? On écoute la version originale.
4: Il venait d'avoir 18 ans. Il était beau comme un enfant. Fort comme un homme. Bien sûr que c'est elle.
1: Eh bien, ça te fait deux points. Tu en avais un. Tu en as trois maintenant. Bravo.
2: Claudine qui a déjà deux points. Claudine, oh ma Claudine.
5: C'était facile, lui. Hein.
2: Ah ouais, je suis d'accord avec toi, Claudine. Ça sera sans doute peut-être le cas pour toi aussi.
1: Claudine, on a pris ta réponse alors que le chrono s'était arrêté.
2: Moi aussi.
5: D'accord.
1: Oui.
2: Claudine.
5: Vous le dites rien.
2: Avant de jouer, dis-moi un petit peu quand même la cuisine. Parce qu'on s'en est dit un petit mot. On a faim, tu sais, à cette heure-ci. Toi.
1: On a faim.
2: Bah oui, on a tous. Bah, t'as pas faim?
1: Pas encore.
2: Avec les 50 longueurs que tu viens de faire, là. Alors, si tu nous fais du bœuf bourguignon, tu nous fais quoi? Du veau maringou ou de la choucroute? Parle qu'elle est bonne chez toi.
5: Ah, la choucroute est bonne chez moi, oui. Oui.
2: Eh bien, qu'est-ce qu'on fait à midi alors? Qu'est-ce que tu nous prépares, quoi, dans tes spécialités?
5: À midi,
2: oui,
5: à 13h. Ben, rien du tout. Voilà, je vous attendais, donc. Je ne prépare pas à manger.
2: Bon, donc il n'y a rien à manger. Super. Enfin, je sais que tu sais faire de bons éclairs, des gâteaux marbrés, les bœufs bourguignons, et que tu as même donné envie de cuisiner à ton filleul Benoît, qui est devenu par la suite, bravo, cuisinier de l'ambassade des États-Unis et d'Angleterre. Bravo, neveu.
1: Bravo.
2: Wow.
5: Le filleul.
2: Alors, extraordinaire, le filleul. Hein. Tu peux être fier de toi.
5: Ouais.
2: Allez, voici ton quiz. L'extrait d'une chanson, tu l'as compris, qui déraille, qui ne se joue pas à la bonne vitesse. Tends bien l'oreille. Ça devrait être facile pour toi. Tu vas être contente.
4: La bohème.
5: Ah, c'est Charles Aznavour pour la bohème.
4: Ça va.
5: On a 20 ans. Charles Aznavour, la bohème.
2: Ah, moi je vais jusqu'au bout quand même, je félicite les techniciens qui ont fait ce petit travail. Ouais, je dis tu vas être contente parce que c'est un de tes chanteurs préférés, c'est Charles Aznavour.
5: Ah, oui.

0: être heureux.
1: Ah bah ça fait un point de plus, Claudine, on est à 3. Oui. Ah, on entend un de plus. Un de plus. Ouais, alors comme c'est la première fois qu'on fait ce jeu-là, je vous ai fait vraiment du fastoche. Mais si je le refais très bientôt, je vais compliquer. Ça sera plus compliqué.
2: Oui,
1: non,
2: bon,
1: non, mais
2: ça
1: je vous
2: va.
1: Le dis tout de suite. Hein. Allez, on écoute.
3: Allez, venez, Milan, vous asseoir à ma table. Il fait pour moi.
4: Ici, c'est pour
1: moi. On envoie le chrono, 10 secondes.
2: Oui.
1: C'est drôle, ce truc-là. Alors, qui chante?
5: Edith Piaf, Milord.
1: Alors, pas du tout. Pas du tout, Milord. Franchement, c'est de la Lara Fabian, Milord, tout le monde le sait.
2: Ouais, bien sûr.
1: Ah, Claudine, bien sûr, bien sûr, bravo.
4: Allez, venez, Milord.
1: Ah, bah, j'ai bien aimé, moi, ce jeu.
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0: Avec ta chérie Armelle, vous avez rencontré Zaz lors d'un concert que vous aviez gagné avec ici Touraine.
1: Voilà, tout à fait. Oui. On a eu cette chance-là de gagner le concert déjà, et on a été invité avant le concert pour rencontrer Zaz. Et dès qu'elle nous a vus, elle nous a embrassés. Et on a pu parler ensemble, et c'est une fille vraiment formidable.
0: Ah bah oui, du coup c'est sympa, elle vous accueille bien, Zaz.
1: Ah bah oui.
2: Mais elle est de là-bas, elle, en plus.
1: Super sympa.
0: Ah bah oui.
2: Elle est de Tours, elle.
0: Je sais pas si elle est de Tours.
2: Je crois que si.
0: Zaz est de Tours.
1: Si, elle est née à Tours. Ouais. Elle est née à Chambray-les-Tours.
0: Ah bah voilà.
1: À la clinique du parc, je peux même vous dire où elle est née.
0: Ouais. Oh,
2: à 14h23, tout le monde s'en souvient.
0: Alors.
1: Et elle est née un 1er mai.
0: Oh, le jour de la fête du travail.
2: Ça fait un peu psychopathe quand même ton truc, hein. T'as l'air d'être
0: bah,
2: fan.
0: Non, c'est un fan. Les fans, ils savent tout. Alors, pour t'encourager à gagner le bingo, je vais te mettre une chanson que tu adores de Florent Pagny.
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0: Oh, ah là là, Florent Pagny, on adore. Moi, j'adore Florent. Alors, le bingo, il est très simple, mon chat. À mon top chrono, tu vas avoir 10 secondes pour me dire toutes les choses qu'on trouve dans une pharmacie, mais pas les médicaments. Tu me dis pas Doliprane, aspirine ou je sais pas quoi.
2: Pas de marque.
0: Non, pas de marque de médicaments. Je veux toutes les autres choses qu'on peut acheter dans une pharmacie. Tout ce qui se trouve dans une pharmacie, à part des médicaments. Voilà, on y va, top chrono, c'est parti.
1: Alors, dentifrice, savon, produit de beauté. Biberon, coton, pansement, brosse à dents.
0: Bon, c'est pas mal, ça fait 7, c'est très bien. Il y avait aussi des petits ciseaux, il y avait des crèmes solaires, des crèmes hydratantes, des couches, des serviettes hygiéniques, une couverture de survie, un thermomètre. Mais tu m'as donné 7 choses et c'est très bien, bravo.
2: Claudine, merci d'avoir été avec nous, c'est pas fini, on va voir ce que tu vas faire pour ton bingo. Je rappelle que tu es avec nous à Frouard, en Meurthe-et-Moselle, avec ici Sud-Lorraine. Tu t'es montré plutôt calme pendant cette émission et pourtant... Il paraît que tu te mets vite en colère, Claudine. Hein. On l'a pas remarqué, là. Donc ça va, il est tendu.
4: Je reste calme. Ouais. Je me concentre.
2: Oui, j'ai bien l'impression. Alors, tu es calme, surtout quand tu vas voir Charles Aznavour en concert. C'est la chanson pour t'encourager. T'étais au premier rang de son concert et t'étais subjuguée par lui.
4: Ouais. C'était quelqu'un, et j'avais l'impression qu'il chantait que pour moi déjà.
2: Oh,
4: et puis il arrive à un moment donné, il chante une chanson, puis il a une pochette, une petite pochette. Et puis il me tendait sa pochette. Mais je me disais, mais qu'est-ce qu'il fait? Et il y avait plein de gens qui étaient en bas qui attendaient la pochette.
2: Ouais.
4: Et comme je n'ai pas bougé de mon siège, je ne savais pas ce que c'était. Mais ma sœur qui était derrière. Vous croyez qu'elle m'aurait poussé parce qu'elle l'avait déjà vu.
2: Je sens que tu t'énerves là.
0: T'énerves pas.
2: T'étais un bol de sangria du truc, quoi.
0: Non, t'étais à ça du bol de sangria.
2: Bah oui,
0: si tu veux faire la vanne, fais-la bien.
2: Excusez-moi, c'est toujours Jean-Michel à peu près. Vous savez. Ben voilà, mais oui, ça m'énerve tout ça. Ça m'énerve.
0: Allez.
2: Ah non, on n'a pas eu la pochette, ça nous énerve. Allez, voici ton. Mais oui, ça nous énerve. Mais oui, je pense que je t'ai mis dans de bonnes conditions un peu vénère, là. Score à battre, 7. C'est le bingo, il vaut 10 points. Hein. Donc si tu fais 8, t'encaisses 10 points, tu reviens vendredi, très clairement. Alors que t'as pas été en tête pendant l'émission. On te demande un maximum de choses. Encore une fois, aucune marque, s'il te plaît. Pas de marque, juste en fait des objets, hein, tu l'auras compris. Maximum de choses que l'on trouve dans un bureau de tabac. Qu'est-ce qu'on trouve dans un bureau de tabac sans marque? Merci. 10 secondes, top chrono.
4: Des cigarettes, des jeux, des grilles de jeux, des livres, des jouets, des...
2: Ouais,
0: bon, de toute façon, ça fait 3. Même
2: ça
0: ne
2: suffira pas, mais on pense plus à des allumettes, des briquets, des feuilles à rouler, même des timbres fiscaux, des vaporettes aujourd'hui, des bonbons ou encore des chewing-gums.
0: Bien. Eh bien, bravo quand même, Claudine, tu as très bien joué.
2: Oui, bravo, Claudine.
0: Mais c'est notre petit Loïc qui se qualifie pour la finale de vendredi. Donc Loïc, si tu veux partir à Marseille, hein, ça sera vendredi, mon chat.
1: Ok, il n'y a pas de souci, ma petite Valou.
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0: Don't Want a Lover, Texas, sur votre radio ici. Dans quelques secondes, Valérie Damidot et Eric Bastien sont avec deux nouvelles candidates, Mireille d'ici Vaucluse et Nathalie d'ici Gare-Lozère. Nathalie qui est une vraie bricoleuse et qui a appris à aimer ça grâce à Valérie. A tout de suite sur votre radio ici.
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3: Et nous sommes au taquet avec Mireille qui a un point, qui joue avec ici Vaucluse. Elle a un chéri qui s'appelle Alain et elle l'a rencontré parce qu'elle était avec des copines célibataires. Bon, elle regardait un site de rencontre.
4: Ah ouais.
3: Et t'es tombée sur la photo d'Alain et qu'est-ce que t'as dit ?
5: Mais je le connais.
3: Et tu le connais ? Et alors qu'est-ce que t'as fait ?
5: Et eh bien, alors, on est entrés en contact et effectivement, je l'avais rencontré dans un magasin.
3: Ah, mais en plus, il bossait dans la même entreprise qu'une amie à toi.
5: Oui.
3: Alors, comme tu es Sherlock Holmes. Oui, Mireille, elle a fait Sherlock Holmes. Elle a appelé sa copine, elle lui dit du dos. Le petit Alain, là, qui est pour moi, celui-ci. Et puis, t'as fait une petite enquête, ma petite Sherlock Holmes. Qu'est-ce qu'elle t'a dit, ta copine ?
5: Elle m'a dit qu'on était différents.
3: Ah, c'est-à-dire ? Parce qu'il paraît qu'Alain, il est méticuleux, tout ça, que toi, t'es un peu plus...
4: Bordélique, hein, voilà.
5: Oui, oui, moi, je suis un peu l'inverse.
3: T'es un peu fantaisiste, quoi.
5: Alors, voilà.
3: Et bon, ça n'a pas empêché. Vous savez combien de temps que vous êtes ensemble maintenant ?
5: 7 ans.
3: Oh mon Dieu, mais vous êtes mariés ou vous êtes juste ensemble ?
5: Non, on est amis, on n'est pas mariés, non.
3: Alors, tu t'occupes un peu, tu fais un peu de gym douce et un peu de marche. Tu as toujours fait un peu de sport, en fait, hein, pour t'entretenir.
5: Oui, exactement.
3: Mais ça, c'est bien, parce que ça, même moi, je ne le fais pas. Bien, alors, tu as déjà un point. On va essayer d'en marquer un deuxième. Tiens, je te mets un petit extrait. Ange, t'es prêt ? Allez, un petit extrait de Pascal Obispo.
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3: Alors, Pascal Obispo.
4: Qu'on embrasse.
3: Qu'on embrasse, bien sûr, je l'adore. Pascal Obispo, il paraît que c'est l'anagramme de Pablo Picasso. Est-ce que c'est vrai ou faux ? Que Pascal Obispo, oui, c'est l'anagramme de Pablo Picasso. Vrai ou faux ?
5: Oui.
3: Vrai ? Mireille, elle est au taquet. Elle attend pas la fin du chrono. Oui, c'est vrai. C'est exactement ça. Voilà.
4: C'est fort, ça.
3: Et oui, bien sûr. Bravo. 2 points pour Mireille.
4: Nathalie. Ah, Nathalie. Nathalie. Oh. Nathalie. Merci d'être avec nous, Nathalie. On aime ton prénom, Nathalie.
7: Nathalie.
4: Je vais vous le faire jusqu'à 13h.
3: Tu vas nous foutre du béco jusqu'à la fin de l'émission.
4: Ah oui.
3: Ok, d'accord.
4: C'était quoi le
8: jour ? Moi, ça ne me dérange pas.
3: Ah bah, c'est bien.
4: Si ça te dérange pas.
3: J'ai envie de te dire, c'est bien d'avoir une chanson à son nom, hein.
4: Ben oui.
8: Ouais. Tout à fait.
3: Oui.
4: Nathalie, alors, on bricole un peu. Oui, on bricole un peu. On sait faire des trous dans le mur et un peu de peinture.
8: C'est ça.
3: Ah, on bricole. Alors,
4: attendez, on nous envoie MacGyver.
8: J'ai été une fervente admiratrice de l'émission de Valérie et donc du coup, je me suis lancée.
3: Merci, ma chérie.
4: Ouais, non, parce que là, je dis, on fait un trou dans le mur. Mais on m'envoie MacGyver, ça veut dire qu'on est quand même sur un level. On est au-dessus, on est cranté.
3: Un level.
4: On est cranté quand même quand on sait faire du MacGyver. On fabrique un frigo avec une allumette. Tu sais que tu es capable.
8: Alors, pas à ce point, mais c'est vrai qu'on trouve des petites astuces pour faire tenir une étagère un peu bancale ou.
4: Ah, bien sûr.
8: Voilà.
4: Oui, tu rafistoles.
8: Ça ne demande pas d'essayer. Enfin, voilà, on prépare quelque chose, on trouve toujours une astuce.
4: Mais vous savez, Valérie, je profite de cette occasion que Nathalie évoque une émission, là. Voilà. Excusez-moi, vous seriez pas dans le feu des projecteurs à la rentrée,
3: mais
4: vous ?
3: Bien sûr que oui.
4: Vous êtes de retour sur M6 ?
3: Mais oui, je vais encore faire un appel à candidature pour les maisons, vous allez voir.
4: Madame est sur M6 à la rentrée.
3: Elle va bricoler. Comme
8: ça. Eh
3: mon chat, je t'appellerai pour les conseils.
4: Bon, Nathalie, voilà. Nathalie qui aime beaucoup la réutilisation d'objets. D'ailleurs, tu fais beaucoup de vide-grenier, c'est un point commun avec Valérie, ça aussi, les brocantes, tout ça.
8: J'adore aller chiner.
4: Et puis tu aimes le potager aussi, c'est bon, ça c'est encore autre chose, les pots. les gouttes, tout ça, quoi. Fait plein de trucs, hein.
3: Bah oui, nos auditeurs sont fantastiques. Ils ont des vies incroyables.
4: Exactement. Alors. Voici ta question, Nathalie. Elle vaut un point, on y va. Et on va parler de girafes. Il existe 40 sortes de girafes. Moi, je l'affirme. Est-ce que c'est vrai? Est-ce que c'est faux? Top chrono, 5 secondes. Il existerait 40 sortes de girafes, Nathalie.
8: 40 sortes?
4: Vite.
8: Non.
4: C'est trop tard, là. C'est un peu tard, quand même. Qu'est-ce que... Hein? Ah, là, Valérie fait des gros yeux. Hein.
3: Ah ben,
8: oh non, Valérie.
3: Bon, vas-y. Allez, je te donne le point parce que je t'aime bien. Mais
4: moi, ça
3: m'arrange. Maître Coupez, elle va me donner une fessée, tu
4: non,
3: vois.
4: Non, mais moi, je veux un candidat qui gagne. Donc, bravo, super réponse. Magnifique. Oui, c'était faux. Oh, qu'est-ce que tu étais rapide dans ta réponse, en plus. 4 espèces distinctes de girafes ont été identifiées seulement au lieu de 40. Il y a la girafe du Nord, la girafe réticulée, la girafe Maasai et la girafe du Sud.
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1: Bon mercredi avec votre radio ici, il est 13h. Les informations, Paul Tillier. Bonjour Paul.
2: Bonjour à tous.
1: À la une de l'actualité ce mercredi.
2: La promesse non tenue d'Emmanuel Macron, toujours plus d'enfants dorment dans la rue en France. Les fournitures scolaires un peu moins chères à la rentrée. Le prix du panier est en légère baisse, nous ferons le point. Dans ce journal, nous irons à Poma dans l'Aude. La tornade a emporté la maison d'un couple de futurs mariés. Mais où sont passées les alliances? De l'eau dans le gasoil, dans le Périgord. Une station-service distribue du carburant frelaté. Les automobilistes en panne sèche. Enfin, la maison de Gaulle aux mains des Russes. L'État français veut en faire un musée. L'un des petits-fils du général proche de Moscou a une autre idée en tête. C'est l'échec du gouvernement. Lors de ses vœux en 2017, Emmanuel Macron promet « il n'y aura plus un enfant à la rue ». Deux mandats plus tard, les chiffres sont sans appel. 2355 enfants dorment dehors en France. Bonjour Marie Bouéda.
3: Bonjour.
2: C'est 9% de plus par rapport à l'année dernière.
3: Et surtout, c'est 42% de plus en 4 ans. Promesse donc non tenue, fustige l'UNICEF et la Fédération des acteurs de la solidarité. Et pour montrer que ce ne sont pas que des chiffres, ils ont invité à leur table ce matin, lors de la présentation du baromètre, ERA, 14 ans, à la rue depuis 2 ans, avec sa sœur et sa mère. Elle lit un texte timidement et raconte sa vie dans une école où elle a été logée à Lyon.
4: La vie à l'école est indifférente qu'une vie ordinaire. Nous quittions chaque matin tôt et nous revenions chaque soir tard. Nous installions ensemble les matelas chaque nuit pour dormir. Ma mère appelait la personne qui avait les clés de l'école qu'elle nous ouvre la douche.
3: Pas possible non plus de préparer le dîner. Sa mère se rend dans une cuisine publique. Toute la France est concernée, particulièrement l'Auvergne-Rhône-Alpes, l'Île-de-France et l'Occitanie. Une situation s'installe, alerte Nathalie Latour, directrice générale de la Fédération des acteurs de la solidarité. Il y a toujours plus de femmes enceintes ou avec enfants qui dorment à la rue.
5: Actuellement, dans les 6840 personnes qui ont appelé le 115 et qui n'ont pas eu de place, il y a 4300 familles. Là aussi, c'est une augmentation de plus de 37% par rapport à 2022.
3: Et les associations interpellent le gouvernement, notamment en vue du projet de loi de finances 2027, car 10 000 places d'hébergement pourraient fermer cette année malgré ce constat.
2: Éclairage signé Marie Bouéda.
1: Les fournitures scolaires coûtent un peu moins cher en cette rentrée.
2: Le prix des stylos, des cartables et autres copies doubles n'augmente pas cette année. Bonjour Flavien Groyer.
6: Bonjour.
2: Vous avez tenu les comptes avec notre partenaire Nielsen IQ. La radio ici dévoile ce midi le prix de ce panier de la rentrée scolaire.
6: Oui, notre panier de la rentrée composé de 29 produits coûte 134,17 €. C'est toujours très élevé. Des mois d'inflation sont passés par là, évidemment. Mais il baisse légèrement, 1,85 € de moins par rapport à l'an dernier. Une diminution plutôt logique. L'inflation reste contenue dans les magasins depuis le début de l'année. On ne voit plus d'explosion des prix. Et les produits de la rentrée ne font pas exception. Par exemple, le cartable s'affiche à 1 € de moins. Les feutres coûtent 46 centimes moins cher, le trieur 32 centimes. On note quand même quelques hausses, 42 centimes pour la calculatrice et 31 centimes pour le stylo plume. Mais malgré ça, les prix des fournitures scolaires restent plutôt stables par rapport à l'an dernier.
2: Et alors cette quasi-stabilité des prix s'explique aussi, Flavien, par le calendrier des négociations commerciales.
6: Négociations entre distributeurs et fournisseurs pour trouver un terrain d'entente sur les prix. Elles ont été menées en janvier et février, avant la guerre en Iran et donc avant la flambée du coût des matières premières. Les fabricants ont aussi bien anticipé cette rentrée pour éviter de payer le papier ou le plastique à des prix exorbitants. Mais il faut s'attendre au retour de bâton. Les conséquences de la guerre au niveau des prix risquent de se faire sentir à la rentrée 2027. Un conseil quand même pour faire des économies. Acheter davantage de marques propres aux grandes surfaces, réutiliser des fournitures d'une année sur l'autre et attendre les promotions courant septembre pour les produits les plus chers.
2: Flavien Groyer, le chanteur Patrick Bruel, sommé ce matin de renoncer à sa tournée par la ministre chargée de l'égalité entre les femmes et les hommes, Aurore Berger. Patrick Bruel, 67 ans, est visé par une trentaine de plaintes pour viol et agression sexuelle. Il est mis en examen dans 4 dossiers. La ministre se joint en fait à l'appel formulé par de nombreux maires qui souhaitent interdire ces concerts mais ne le peuvent pas forcément. Les pouvoirs des élus sont très limités. C'est une enquête à lire sur ici.fr. Un coup de couteau après un accrochage entre un cycliste et un chauffeur d'une camionnette à Paris. Hier, coup de couteau à la gorge sur ce cycliste âgé de 24 ans. Il est sorti de l'hôpital. Le suspect lui a été interpellé. 5 casernes de pompiers cambriolées dans le Rhône et en Isère courant du mois d'août. Dernier vol en date le week-end dernier à Bourgoin-Jallieu. Les voleurs ont mis la main sur des pinces de désincarcération pour couper la tôle des voitures en cas d'accident. Ces pinces, en plus d'être très utiles aux pompiers, coûtent plusieurs milliers d'euros chacune. Pour le meilleur et pour le pire, à Poma, dans l'Aude, les vents ont tout balayé. Une centaine de maisons sont entièrement détruites, comme celle de Kenji et Amarante. Jeune couple, le mariage est dans un mois. Oui, mais voilà, Caroline Félix, les alliances sont sous les décombres.
7: De la maison de Kenji et Amarante, futurs mariés, il ne reste qu'un mur. Sous les gravats, un petit écrin reste introuvable.
8: Dans nos alliances, on va essayer de les refaire faire ou les racheter.
7: Bonne nouvelle en revanche, la robe était encore chez la couturière.
8: On s'en est bien sorti dans notre malheur.
7: Ce qui chagrine aussi Amarante, c'est la décoration du mariage. Elle en a fait une bonne partie à la main, un travail balayé par la tornade.
8: On avait fait des bougies, on avait fait les menus, je les avais toutes imprimées. J'avais gravé 66 flûtes avec nos logos. J'avais tout terminé la veille, dimanche. Je reprends le boulot le lundi et le soir, ça nous tombe dessus.
7: Mais le plus important, c'est qu'ils pourront réunir leurs 60 invités d'ici quelques semaines.
9: On est bien entourés.
8: On a nos proches et je pense que là, ça sera plus important de les avoir eux que la décoration. Vraiment, je suis reconnaissante parce que j'ai eu très peur.
7: Amarante qui était chez elle lundi quand la tornade a frappé.
8: Et en 3 secondes, on était sous les décombres. Des plaques de placo qui me sont tombées dessus, je les ai remis et j'ai attendu que ça passe. On a passé le pire, je vais bien, je suis en vie.
7: On va pouvoir laisser place à un peu de lumière.
2: Poma, où la tornade n'a pas fait de victimes, seulement des blessés légers. Les orages qui ont eu raison d'une dizaine de voitures dans le Périgord. L'eau de pluie s'est infiltrée dans les cuves de carburant d'une station-service Leclerc. Gasoil frelaté, les moteurs ont bu la tasse, Marie-Astrid Guégan. Et les réparations pour les automobilistes se chiffrent en milliers d'euros.
10: Karine montre une photo du gasoil extrait du moteur de sa Citroën C3 par son garagiste.
11: On dirait du miel. C'est le monsieur de la concession qui m'a dit qu'il n'avait en rien la couleur du carburant, qu'il est vraiment bizarre, il est vraiment très épais, il est marron. En plus, il sent pas comme le gasoil.
10: Sa voiture s'est arrêtée net en roulant 2 jours après un plein à la station Leclerc du Privilège.
11: Ils sont obligés de vraiment tout changer. Il y a la pompe à injection ou un truc comme ça de pression qui a été endommagée. Il y a les 4 injecteurs. Enfin, il y a vraiment des gros soucis, quoi.
10: Elle cherche le devis sur son téléphone.
11: Donc voilà, donc 7793. Je peux pas payer. Là, c'est sûr, je peux pas. 8000 euros, je ne peux pas.
10: Leclerc explique que des orages ont provoqué des infiltrations d'eau dans une cuve de gasoil et parle d'une dizaine de victimes, dont Jeff. 6000 euros de frais annoncés sur son utilitaire.
12: Je vous demande de bien vouloir prendre en compte tous les frais qui me sont causés.
10: Le commerçant ambulant envoie un mail au service après-vente.
12: S'ils ne prennent pas en compte, je dépose le bilan pour l'entreprise. Quand on fait des erreurs, si on ne met pas le bon truc, on s'en prend qu'à nous. Mais là, moi, je suis pour rien. Déjà que le prix du gasoil, il n'est pas donné. Alors si en plus, on nous fout de la merde dedans.
10: En plus du remboursement des réparations, Jeff demande une voiture de prêt. Pour l'instant, il dépend de celle de sa fille.
2: Leclerc assure que tout est rentré dans l'ordre dans cette station-service. L'enseigne a aussi pris contact avec les automobilistes.
1: 13h08, l'héritage du général de Gaulle, toujours aussi disputé.
2: Mais pas l'héritage politique, pour une fois. La maison de Gaulle, la boisserie, à Colombey-les-Deux-Églises, est au cœur d'une querelle familiale. L'État veut l'acheter et en faire un musée, mais l'un des petits-fils du général, Pierre, s'y oppose. Il veut racheter les parts de ses frères en ouvrant une cagnotte pour que la demeure reste dans la famille, quitte à ce que des investisseurs étrangers, des Russes, par exemple, mettre la main sur ce morceau de patrimoine français, Arthur Ebenquis.
13: Un vaste domaine, une imposante maison recouverte par la vigne et des centaines d'objets ayant appartenu à la famille de Gaulle. La boisserie plonge les visiteurs dans l'intimité du général.
14: C'est émouvant de savoir où est-ce qu'il a été assis, où est-ce qu'il a écrit ses mémoires.
15: C'est la grande histoire qui rencontre la petite. On voit des objets, on voit des décorations.
13: Mais l'avenir du lieu inquiète. Carole a fait 3h30 de route juste parce qu'elle craint de ne plus pouvoir y accéder à l'avenir.
16: On a entendu que la boisserie pouvait être vendue et on s'est dit qu'il fallait venir avant de connaître son sort.
13: La raison, Pierre, l'un des petits-fils connu pour ses positions pro-russes, a lancé une cagnotte pour racheter les parts de ses frères. un cri du cœur selon son avocat, Maître Neuer.
9: C'est avant tout quelque chose qui est affectif, sentimental et qui est lié à cet héritage qu'il porte.
13: Pascal Babouot, maire de la commune, ne comprend pas cette initiative.
17: Il lance une cagnotte pour dire aidez-moi à conserver la possession en régie familiale. Mais elle y est déjà, puisqu'il a 50% des parts, que ça appartient à la famille. Pour racheter les parts de ses frères et pour en faire quoi? Faut que ça reste ouvert.
13: Le risque, voir la maison se dégrader ou vendue à des intérêts étrangers, une situation impensable pour l'Élysée. L'État veut l'acheter, le département aussi. Mais selon Nicolas Lacroix, son président, les choses n'avancent pas assez vite.
18: Moi, je ne sais pas ce que veut faire l'État et surtout, je vois que l'État ne bouge pas. Et moi, je veux vraiment une gestion publique. Je veux que cette maison, elle continue à être ouverte. L'estimation des domaines est faite. Je vous le dis, on fera une offre au mois de septembre.
13: L'offre sera transmise à la famille mi-septembre.
2: Arthur Ebincuis, un match de foot à 40 millions d'euros. L'Olympique Lyonnais accueille Fenerbahçe ce soir 21h. Match barrage pour se qualifier en Ligue des Champions. Juteuse compétition. En cas de participation, l'OL toucherait 18 millions d'euros de primes, sans parler des droits télé qui pourraient dépasser les 20 millions d'euros.
1: Merci. Merci Paul Tillier, nous vous retrouvons à 14h pour continuer de nous informer. Restez avec nous à suivre une escapade à Épernay pour découvrir un terroir unique autour des vignes de Champagne sur votre radio ici.
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1: Si vous cherchez une escapade pour vous évader le temps d'un week-end, ne cherchez plus. Il faut partir à Épernay. Et pour vous donner envie, voici quelques conseils pour découvrir le coin sous terre, mais aussi vu du ciel, car ce terroir se découvre de multiples façons autour des vignes de Champagne, bien sûr.
20: Épernay, c'est la capitale du Champagne. La ville est connue dans le monde entier pour cela. On y trouve des vignes à perte de vue et les plus célèbres maisons de Champagne. Mais moi, je vais vous guider vers les meilleurs endroits. Non pas pour boire du champagne, mais pour voir la Champagne. Nous irons sous terre, sur terre et dans le ciel. Vous serez étonnés par la sensualité de cette terre, la diversité des paysages et la beauté des villages. Et dans cet épisode, vous saurez pourquoi il y a longtemps, ici, en Champagne, ce n'est pas le vin effervescent qui rythmait la vie, mais l'eau. Je m'appelle Grégory Duchâtel. Je suis animateur à Ici Champagne Ardenne. Ma première impression, la toute première fois, ça a été waouh. En partant de Reims, j'ai emprunté la départementale 951, j'ai longé la forêt, la route est assez étroite, et tout à coup, à la sortie d'un virage, un paysage vallonné et coloré m'est apparu. Les vignes, partout, et à l'horizon, Épernay. Bienvenue dans Partir. Autour d'Épernay, la Champagne, de la cave jusqu'au ciel. Notre point de départ se trouve à Épernay, sur l'avenue de Champagne. Elle s'étend sur près d'un kilomètre avec une succession d'hôtels particuliers, propriété des grandes maisons à la renommée internationale. Leurs jardins sont aussi soigneusement entretenus et fermés par des grilles monumentales. La plupart de ces demeures datent du 19e siècle. Certaines sont de véritables petits châteaux, comme par exemple le musée du vin de Champagne et d'archéologie régionale. Le mieux pour découvrir la région, c'est de circuler en voiture. Et je vous conseille d'ailleurs de suivre la route touristique du Champagne. Elle est bien indiquée, suivez les panneaux, vous les reconnaîtrez facilement. Dessus, vous verrez l'image d'une capsule de champagne dorée. Trois circuits partent d'Épernay. Vous traverserez la vallée de la Marne avec une vue sur la rivière, la montagne de Reims et sa forêt avec son relief important au cœur de la plaine, puis la côte des Blancs avec ses vignes prestigieuses. Mais découvrir et comprendre la Champagne, ça commence souvent par une petite virée souterraine dans une cave. Les caves se visitent toute l'année et incluent une dégustation. Mais je vous le dis tout de suite, hein, mieux vaut réserver à l'avance. Je préfère faire ça à l'automne pour vivre l'effervescence des vignerons qui s'activent après les vendanges. Si vous venez en avril, ce sera l'occasion de participer au Printemps des Champagnes. Ce festival vous invite à découvrir des cuvées et à rencontrer des professionnels. Dans une cave, c'est l'âme de la Champagne qui se raconte. Dès les premières marches, la fraîcheur me saisit, 12 degrés constants. Je distingue la hauteur sous plafond dans une demi-obscurité. Le champagne n'aime pas la lumière. Les bouteilles alignées sur des pupitres semblent figées dans le temps, couvertes de poussière, comme si elles gardaient des secrets anciens. L'air est chargé d'humidité minérale, avec des notes de bouchon ou de pain grillé. Je touche les murs de craie, humides, oui, la terre de champagne est crayeuse. Et quand je sens ces gouttes d'eau sous mes mains, je me demande si elles n'ont pas des millions d'années. Qui sait ? Quelle que soit la cave que vous allez visiter, c'est une expérience que vous n'oublierez pas de sitôt. J'aime vraiment cette sensation d'être coupé du monde, alors que l'on est si proche de l'avenue de Champagne avec sa circulation si dense. D'ailleurs, savez-vous pourquoi elle est surnommée la plus riche au monde ? Eh bien, en dessous se trouvent en réalité 110 km de caves avec 200 millions de bouteilles stockées jusqu'à parfois 30 mètres de profondeur. C'est un véritable trésor à portée de main, avec tout un réseau de galeries qui relient les caves les unes aux autres. Pas étonnant que l'avenue soit inscrite au patrimoine mondial de l'humanité. À Épernay, certaines caves s'étendent sur des dizaines de kilomètres et une visite dure au moins une heure. Mais si c'est difficile pour vous de marcher, je vous recommande la cave du Champagne Mercier. Avec ses 18 km, elle se visite confortablement à bord d'un petit train électrique. Vous verrez, c'est une expérience accessible à tous. Je vous ai promis d'admirer la beauté de la Champagne, l'éclat de ses paysages. Alors, après les profondeurs de la terre, on va prendre de la hauteur.

0: contempler la Champagne, il y a une manière qui me semble à la fois insolite et spectaculaire, c'est de la survoler. Depuis les airs, elle révèle des paysages saisissants. Les vignobles s'étendent à perte de vue, les villages se nichent dans les vallées, leurs toits se détachent délicatement entre les collines. C'est une expérience unique où l'on découvre des secrets que seule une vue aérienne peut offrir. La Champagne, vue du ciel, c'est tout simplement frappant. Pour prendre de la hauteur, je vous conseille un vol en montgolfière. Pour cela, il faut quitter Épernay et se rendre à l'aérodrome de Prunay, à côté de Reims. Il y a plusieurs sociétés de montgolfières en Champagne, et c'est un bon moyen pour repérer quelques-uns des plus beaux points de vue de la région, et surtout pour prendre de magnifiques clichés, histoire de réaliser votre album photo.
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0: J'ai rencontré un vrai passionné, Emmanuel Renoir. Il survole la Champagne depuis plus de 30 ans. Il la connaît par cœur.
2: On va monter, je sais pas, 3, 4, 500 mètres. On va voir. Là, pour l'instant, je reste à cette hauteur-là, parce que regardez, ça m'emmène sur un peu le vignoble, là. Et puis après, on remontera un peu pour reprendre de la droite le vent ce soir, en grimpant. Il nous emmène un peu plus à droite. Là, on profite du balcon. Balcon qui se déplace.
0: Au fait, quand on est en vol, on se rapproche forcément de la montagne de Reims. Montagne, entendons-nous bien. Elle ne culmine qu'à 300 mètres. C'est pourtant notre montagne locale. C'est notre terrain de jeu pour des promenades en forêt. En fait, il s'agit davantage d'un plateau vallonné que d'une véritable montagne. Elle a la particularité d'être formée de strates géologiques qui offrent des caractéristiques similaires à des grandes chaînes montagneuses.
2: Allez, je vais remonter un tout petit peu pour essayer de reprendre un peu plus de droite.
0: La montgolfière, c'est une vue imprenable à 360 degrés. En survolant la montagne de Reims, on découvre la forêt dense qui s'étend sous la nacelle avant qu'elle ne cède la place au vignoble en contrebas.
2: Et on voit bien délimiter le vignoble de Champagne. On a ce qu'on appelle chez nous plus communément une sorte de trilogie paysagère entre ce plateau forestier où c'est le cœur de la montagne de Reims avec le parc naturel régional. Dès qu'il y a de la pente, c'est le coteau avec le vignoble. Fait tout le tour de cette montagne de Reims et puis on va retrouver de l'autre côté, plus au sud, la vallée de la Marne avec la côte des Blancs.
0: Ces coteaux historiques de la Champagne, protégés par les arbres, dessinent un amphithéâtre naturel, formant un arc majestueux de Marus-sur-Aille à Champillon. À l'horizon, j'aperçois la vallée de la Marne et Épernay. Devant moi, la Marne s'étend. Cette rivière la plus longue de France a dessiné la Champagne. Autrefois, la Marne n'était pas un simple lieu de balade. Elle servait de voie commerciale, transportant les bouteilles de vin vers la Seine avant d'atteindre Paris. Du ciel, on comprend combien elle est indissociable du charme et du caractère unique de la Champagne. Dans le ciel, le calme contraste avec l'agitation au sol. Pas de grands châteaux ici, mais des villages rapprochés, où la vigne arrive jusqu'aux portes des maisons. Je vois un mélange de couleurs. Je me rends compte que les vignobles sont en fait de petits territoires, tel un tapis coloré mêlant le vert, le jaune et le rouge, offrant une vision paisible et inédite de ce terroir unique. Il y a des noms de champagne mondialement connus sous mes pieds, mais en fait, le champagne étant un vin d'assemblage, il vient de toutes ces petites parcelles de propriétaires indépendants. Pour tout vous dire, la montgolfière me permet de survoler un village qui m'est cher. C'est Sassy. De là-haut, je devine même les vignerons dans les ruelles étroites et dans le bar-restaurant, le comptoir à bulles. On refait le monde, on parle de vin. Il m'est déjà arrivé qu'un viticulteur m'invite à découvrir ses cuvées chez lui. C'est une belle étape si vous êtes en recherche de tranquillité et de convivialité.
2: Ouais, de toute façon, il y a une tradition. Quand on passe au-dessus du village des habitants, les habitants après nous invitent à l'apéro. Donc là, on va en avoir deux, là. On discute et on est monté à presque 700 mètres. En fait, c'est le gros avantage du ballon. Si vous fermez les yeux, on ne sent pas que ça monte ou ça descend. Le corps ne ressent rien. Il n'y a que les yeux pour se dire, tiens, je suis un petit peu plus haut.
0: Cela peut paraître surprenant, mais sachez qu'a priori, vous n'aurez pas le vertige. La nacelle est stable et vous n'êtes pas relié au sol.
2: Et ce qui est vraiment joli, surtout à cette heure-là où le soleil commence à descendre un petit peu, je ne sais pas si vous avez remarqué, ce sont les ombres qui se dessinent sur ce relief qui est vraiment très doux ici. Il faut s'imaginer, il y a 200 millions d'années, là, c'était la mer, et c'est la mer qui est venue déposer ses sédiments, et aujourd'hui, ça nous offre ce spectacle-là.
0: Je vous l'avais bien dit au début de cet épisode que bien avant le champagne, c'est l'eau qui était très présente ici. D'ailleurs, il y a des millions d'années, on avait une mer tropicale à une température moyenne de 25 degrés. Aujourd'hui, on trouve encore et encore des coquillages fossilisés. Pour un souvenir original de la Champagne, je vous invite à repartir avec un fossile. Un vrai, attention. À Fleury-la-Rivière, la boutique de la cave aux coquillages propose à partir de 4 euros des coquillages vieux de 45 millions d'années. Imaginez un peu, des trésors anciens, témoins du passé marin de notre région. Allez, moi, je trouve ça émouvant.
2: Ça va se taper un peu. Vous êtes prêts ?
3: Oui, prêt.
0: On vient de profiter de la champagne sous terre, puis vue du ciel. Alors, si vous avez encore un petit peu de temps, j'ai juste une dernière idée pour vous. Suivez-moi dans la découverte d'un village bien typique et historique. Pour ce retour sur la terre ferme, je vous emmène dans le berceau du champagne. Ce sera l'occasion de faire une photo super originale. Auvillers est indissociable de Dom Pérignon. Ce moine visionnaire a perfectionné la fabrication du vin pétillant au XVIIe siècle. Sa statue veille devant l'église où il repose.
4: Qu'est-ce que j'aime à Auvillers ? C'est un très beau village qui est très bien placé entre la forêt, il y a les vignes tout autour, et à la Marne et le canal juste en bas.
0: Avec ses ruelles charmantes et son ambiance historique, ce village offre une véritable carte postale à chaque coin de rue. Sur les façades de nombreuses maisons, vous ne pourrez pas rater les étonnantes enseignes en fer forgé. Par exemple, l'enseigne du lavoir me plaît beaucoup. Je devine une femme à genoux qui bat un linge à l'aide d'un bout de bois que l'on appelait le battoir. À côté d'elle, un poisson jaune crache de l'eau. Ces enseignes, on en compte une bonne centaine. Beaucoup sont d'origine et d'autres ont été spécialement créées pour perpétuer cette tradition. Ces enseignes sont là parce qu'au Moyen-Âge, beaucoup d'habitants ne savaient pas lire. Donc, elles indiquaient si l'on entrait dans une boulangerie, une auberge ou chez un forgeron. Certaines sont difficiles à identifier parce que les métiers n'existent plus. Sur l'une d'elles, on peut voir un carrosse noir tiré par un cheval blanc avec un homme qui souffle dans une corne de chasse. En réalité, ça correspond, sous l'Ancien Régime, au relais de poste qui permettait d'acheminer le courrier dans tout le pays et servait aussi de repos pour les chevaux qui parcouraient de longues distances. Un dernier conseil pour mettre en boîte la photo incontournable que je vous ai promise. Celle qui surprendra vos amis à coup sûr sur les réseaux sociaux. Voici comment faire. Sortez du village. Prenez la route de la commune d'Aï-Champagne, à 10 minutes d'Auvillers. Et arrêtez-vous au domaine du Clos des Gouasses. Vous ferez face à une colline qui se reflète dans le canal de la Marne. On croit voir une bouteille de champagne couchée. C'est magique. Mais ça, je vous laisse le soin de le découvrir par vous-même quand vous viendrez.
5: Avec plaisir, car ça promet d'être une très belle photo inoubliable. Merci Grégory Duchâtel d'ici Champagne-Ardenne. 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Et demain, nous continuerons de visiter les coins de France et nous partirons du côté d'Irati, dans le département des Pyrénées-Atlantiques. Musique à présent avec Diane Tell, Si j'étais un homme, sur votre radio ici.

0: J'étais un homme, Diane Tell. Merci d'avoir passé ce début d'après-midi avec nous. Il est l'heure pour moi de vous dire à demain. Je vous retrouve à partir de 12h05 avec les meilleurs moments d'Otake. Je vous souhaite un très bon après-midi en musique avec votre radio ici. À demain.
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0: Nouvelle info pratique sur Ici Alsace. Qui dit rentrée dit bien sûr lancement de campagne de travaux. Et oui, vous n'y échappez pas avec un nouveau chantier qui est à prévoir sur l'A35 à hauteur de Nevillers dès lundi prochain. Jusqu'au 19 septembre, des travaux sur un ouvrage d'art seront donc à prévoir et ça va provoquer bien sûr quelques difficultés dans le sens Lauterbourg vers Strasbourg. La circulation bascule donc sur la chaussée opposée avec un abaissement de la limitation de vitesse. Alors si vous roulez dans le secteur ces prochaines semaines, partez avec un peu d'avance et adaptez bien sûr votre allure pour éviter tout accident. Restez attentif. Toutes les infos concernant les travaux en Alsace et sur ce tronçon sont à retrouver sur inforoute.alsace.eu.
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tout le monde, bienvenue sur Ici Alsace, mercredi 26 août, c'était Gentle, Si j'étais un homme. Allez, on se retrouve pour passer un bel après-midi ensemble en musique avec des nouveautés, des classiques, des titres français. Et puis on vous donnera aussi des infos pratiques, des idées de sortie dans toute l'Alsace avec l'événement d'ici. Nous partirons du côté de Erstein dans quelques minutes. Et puis côté playlist, eh ben je vous régale, Stone et Chardin arrive, Jeanne Masse aussi. Mais avant, on écoute Eros Ramazzotti sur Ici Alsace, toute la playlist que vous aimez.

0: classique des années 80, Jeanne Masse sur Ici Alsace avec Sauvez-moi. Allez, tout de suite, vous retrouvez l'événement d'ici. Une nouvelle manifestation alsacienne à découvrir. On part à Erstein pour une nouvelle édition du festival Tempues sur Ici Alsace.
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3: Nouvelle formule, nouvelle ambiance. Le festival Tempues à Erstein se déroule ce week-end. Une troisième édition qui devient cette année Tempues. Bonjour Gaëlle Burkhardt.
4: Bonjour.
3: Adjointe au maire et responsable de ce festival. Ça va très bien et vous ?
4: Ça va, je vous remercie.
3: Dans les starting blocks avant le début de ce festival, expliquez-nous c'est quoi cette nouvelle formule, cette nouvelle ambiance ?
4: Alors, comme il y a eu les élections cette année, c'est une nouvelle équipe municipale qui a été mise en place et notre souhait, en fait, c'était vraiment de retourner sur un festival gratuit pour les Ersteinois et les gens des environs. Et donc, on souhaitait vraiment remettre au goût du jour un festival populaire qui fédère et l'offrir surtout aux administrés et à tous les villages voisins.
3: Alors, le nom change, hein, je le disais, dans la prononciation. Avant, c'était Tempues et cette année, c'est Tempues. On garde le US à la fin, mais il y a un parfum d'Amérique. Pourquoi les USA ?
4: Alors, c'est tout simplement le travail de l'ACL, donc l'association culture et loisirs, qui regroupe plusieurs associations ersteinoises, qui a fait un gros travail, en fait, sur le thème des États-Unis, qui nous a proposé, du coup, une journée dédiée aux États-Unis, avec exposition de voitures, taureaux mécaniques, structures gonflables, divers groupes, etc., qui vont animer toute la journée du dimanche 30 août. Et donc, on a suivi sur leur thème des États-Unis, et du coup, c'est devenu Tempues.
3: Tout s'explique. Alors, il y aura sur scène quelques hommages, et notamment à Queen, avec Back to Queen.
4: Tout à fait. Donc,
3: Allez-y, Gaëlle.
4: Donc le samedi 29 août, effectivement, il y aura deux gros concerts. Le premier, Back to Queen, qui va reprendre le répertoire de Queen de manière assez impressionnante. Et ensuite, on aura The Eight Killers Blues Brothers Show, qui est vraiment un show burlesque, qui va animer la soirée à partir de 21h30. Mm-hmm. Et donc, du coup, on se retrouvera dans l'univers des Blues Brothers.
3: Sans oublier dimanche à 18h, la chanteuse Héloïse.
4: Tout à fait.
3: Et tout ça, c'est donc gratis, hein, Gaëlle ?
4: Tout ça, c'est gratuit, exactement. Et donc, effectivement, Héloïse est un petit peu le clou du spectacle, puisque c'est voilà une jeune artiste qui cartonne sur les réseaux sociaux et qu'on a souhaité, effectivement, inviter sur Erstein. Et tous ces concerts-là, ainsi que toutes les animations du dimanche, sauf évidemment buvettes et restaurations et achats de goodies, seront gratuits. Mmh. Pour les festivaliers.
3: Bon, vous espérez combien de personnes pour cette troisième édition, Gaëlle ? Parce que les éditions précédentes ont plutôt bien fonctionné. Il y avait quelques grosses têtes d'affiche. J'ai souvenir de Marc Lavoine, il y a un ou deux ans. L'idée, c'est d'avoir combien de personnes, combien d'Ersteinois et d'Ersteinoises ?

0: habitants des alentours. Hein, on espère bien faire le plein et recevoir 5000 personnes.
1: Le festival Tempues d'Erstein, 3e édition ce samedi, ce dimanche. Gaël Burkhardt, un grand merci d'avoir été avec nous ce matin.
0: Merci à vous.
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0: Stone et Chardin sur Ici Alsace. Et je vous accompagne en musique tout au long de cet après-midi avec Francis Cabrel et Bruno Mars en préparation. Et puis on approche tout doucement de 14h et de votre rendez-vous d'information pour savoir tout ce qui se passe en France, mais aussi dans le monde.
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2: Détentrice du record de France sur le 3000 mètres marche, l'Alsacienne Pauline Stey a repoussé ses propres limites et pulvérisé hier son record de 13 secondes.
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2: .355 enfants à la rue en France, 9% de plus que l'année dernière. Chiffre dévoilé ce midi par la Fédération des acteurs de la solidarité et l'UNICEF. Parmi ces enfants, plus de 500 sont âgés de moins de 3 ans. Un risque de phénomène violent prévient Météo France. 12 départements de la façade atlantique, allant de l'Ille-et-Vilaine à la Charente-Maritime et jusqu'au Loir-et-Cher, sont placés en vigilance orange aux orages à partir de la fin de journée, 18h. L'automobiliste suspecté d'avoir poignardé un homme sur son vélo hier après une altercation sur la route à Paris a été interpellé. Le cycliste âgé de 24 ans est sorti de l'hôpital. Une femme de 77 ans retrouvée morte en début de semaine à Maubeuge dans le Nord. Son corps a été découvert au domicile d'un homme de 68 ans. Il est en garde à vue. Une enquête pour meurtre est ouverte. Le Premier ministre arrive à Mayotte cet après-midi. Un an et demi après le passage du cyclone Chido, Sébastien Lecornu veut accélérer la reconstruction de l'archipel, l'accès à l'eau et aux soins en priorité. Les chantiers de certaines écoles ont aussi pris du retard alors que les élèves ont déjà fait leur rentrée à Mayotte. En football, l'Olympique Lyonnais joue ce soir sa qualification en Ligue des Champions. Match de barrage, l'OL reçoit les Turcs du Fenerbahçe, c'est à 21h. Et puis c'est le plus gros transfert de l'histoire de la Ligue 1 vers un club étranger. Le Marocain Ayoub Bouadi, 18 ans, quitte le LOSC et s'engage avec Manchester City contre 100 millions d'euros.
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1: Météo en demi-teinte encore cet après-midi sur toute l'Alsace. Le soleil tente de se faire une place dans le ciel, mais les nuages sont encore bien présents et nombreux, avec parfois quelques averses sur les secteurs de Schirmeck, par exemple, ou encore à Münster. Malgré ça, les températures restent tout de même agréables. 25 degrés cet après-midi à Rhinau, 25 aussi à Saverne et à Wingersheim, 26 degrés à Strasbourg à Guebwiller. Et puis la maximale sera de 27 à Tannes et à Mulhouse. Le ciel sera encore voilé en soirée sur l'Alsace.
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0: Mercredi 26 août, vous écoutez ici Alsace, c'était les Bee Gees, Too Much Heaven. Notre promesse chaque après-midi, eh bien, c'est de vous diffuser trois titres français à la suite sans aucune pause. Et oui, avec Jean-Louis Aubert qui arrive, tant à nouveau, Zazie aussi avec son dernier titre, peu importe. Et maintenant c'est Marc Lavoine pour un Begin avec toi sur Ici Alsace.
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0: Jean-Louis Aubert sur Ici Alsace tend à nouveau. Et tout de suite, un nouveau bon plan en Alsace, une petite idée de sortie, des travaux, un bon plan associatif. Bref, c'est maintenant pour savoir quoi faire.
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0: Devenez de véritables archéologues en herbe à travers l'Alsace. Dès mardi prochain, un nouveau programme est lancé entre le réseau de médiathèques Empreintes et Archéologie d'Alsace avec 3 mois, rien que ça, pour explorer, fouiller et partir à l'aventure sur notre région. Vous retrouverez des expositions photographiques qui retracent les étapes d'une découverte archéologique, mais aussi des ateliers créatifs, des jeux, des rencontres inspirantes et des lectures de contes pour les plus jeunes. Vous pouvez profiter de ce programme sur différentes communes alsaciennes, à Célestat, à Ebersheim, à Schervillers, mais aussi à Baldenheim. Le programme complet est à retrouver sur le site empreinte au pluriel.mediatech.fr et ça commence dès mardi prochain en Alsace.
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0: Bien sûr, on va chanter Billy Joel avec Uptown Girl. En préparation, on aura aussi Pierre Demar et ça arrive tout de suite, Daniel Balavoine, aimé plus fort que d'être aimé, sur Ici Alsace, la radio de vos classiques musicaux.
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2: Plus aucun enfant dans la rue. La promesse d'Emmanuel Macron en 2017 n'aura pas été tenue. 2355 enfants dorment toujours dehors, selon les chiffres publiés à la mi-journée par la Fédération des acteurs de la solidarité et l'UNICEF. Et des chiffres en hausse de 42% par rapport à 2022, début du second mandat du président de la République. Parmi ces enfants à la rue, plus de 500 sont âgés de moins de 3 ans. Le ministre de l'Intérieur, Laurent Nunez, apporte son soutien à 3 policiers. Ils ont porté plainte pour outrage contre le député insoumis Sébastien Delogu. Lundi à Marseille, ces 3 hommes en civil interviennent dans l'immeuble du député pour interpeller un voleur. Le ton monte. Les forces de l'ordre accusent Sébastien Delogu de leur avoir interdit l'accès. Chacun sa version. Dans une courte vidéo, on entend l'un des policiers insulter le député Sébastien Delogu, a lui aussi déposé plainte. Des images d'une rare violence dans une vallée de l'Himalaya au Népal. Des torrents de boue ont submergé des habitations. Au moins 19 morts et plus de 380 touristes portés disparus. En France, alerte orange aux orages déclenchés à partir de 18h, 12 départements de l'ouest de la France sont concernés, de l'Ille-et-Vilaine à la Charente-Maritime. Le prince Harry et son épouse Meghan Markle de retour au pays. Le couple a atterri ce midi en Angleterre où ils doivent se réinstaller. Le fils cadet du roi Charles III et l'actrice vivaient depuis 2020 en Californie après une brouille avec la famille royale.
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1: Météo en demi-teinte encore cet après-midi sur toute l'Alsace. Le soleil tente de se faire une place dans le ciel, mais les nuages sont encore bien présents et nombreux, avec parfois quelques averses sur les secteurs de Schirmeck, par exemple, ou encore à Münster. Malgré ça, les températures restent tout de même agréables. 25 degrés cet après-midi à Rhinau, 25 aussi à Saverne et à Wingersheim, 26 degrés à Strasbourg, à Guebwiller, et puis la maximale sera de 27 à Thann et à Mulhouse. Le ciel sera encore voilé en soirée sur l'Alsace.
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0: Et oui, quoi qu'il arrive, on reste jeune, c'est dans la tête. Alphaville sur Ici Alsace, merci de nous écouter. Vous préparez la rentrée peut-être de vos enfants nous écoutant, et vous avez bien raison, avec trois titres français à la suite, Gold et Laissez-nous chanter, Charlotte Cardin également, avec Tant pis pour elle, et avant Michel Despeches, quand j'étais chanteur sur Ici Alsace.
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0: mercredi 26 août, c'était Gold sur Ici Alsace. Laissez-nous chanter. Nouvelle idée de sortie, nouveau bon plan en Alsace. Alors on fait quoi cet après-midi? Vous le découvrez tout de suite.
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0: Et la rentrée approche à très très grands pas pour vos enfants, plus que quelques jours avant le retour sur les bancs de l'école. Et en plus des cours, vont s'enchaîner les activités extrascolaires. Et oui, vos enfants auront peut-être envie de s'engager dans une association près de chez vous, alors que ce soit pour faire du sport, du foot peut-être, du tennis, de l'athlétisme, ou bien pour faire de la musique, apprendre un instrument, monter peut-être sur les planches d'un théâtre. Bref, la rentrée, c'est souvent synonyme d'activité. Et pour ça, vous pouvez vous renseigner auprès de votre commune qui organisera forcément un forum des associations ces prochains jours ou ces prochaines semaines pour que vos enfants puissent trouver un petit peu une nouvelle passion en cette rentrée. Et en plus, ça permet de se faire des nouveaux copains en dehors de l'école.
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0: Philippe Laville, il tape sur des bambous. Vous écoutez ici Alsace, vos infos en français dans le monde arrivent dans un petit quart d'heure, tout pile à 16h. Et puis on continue à vous faire écouter des titres incontournables. Pascal Obispo dans ma playlist, Teddy Swims aussi. Et puis Véronique Sanson arrive avec Vancouver. Vous écoutez ici Alsace, merci de nous faire confiance tous les jours.
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2: Sébastien Lecornu est à Mayotte aujourd'hui et jusqu'à demain soir en compagnie de plusieurs ministres du gouvernement. Un an et demi après le passage du cyclone Chido, le Premier ministre veut accélérer la reconstruction de l'archipel dans un territoire où le Rassemblement national progresse. Il veut aussi s'attaquer à l'immigration clandestine. Sébastien Lecornu annonce que les aides publiques au développement attribuées par la France aux Comores et à plusieurs autres pays africains seront conditionnées à la lutte contre les passeurs et à la reprise des étrangers arrivés en situation irrégulière à Mayotte. Au Népal, des torrents de boue ont tout emporté. Au moins 19 morts et plus de 380 touristes sont portés disparus. La crue a frappé un endroit touristique connu des marcheurs et fréquenté par les voyageurs en pèlerinage hindou. En France, 12 départements de la façade atlantique, allant de l'Ille-et-Vilaine à la Charente-Maritime, sont placés en vigilance orange aux orages à partir de la fin de journée. 18h. L'incendie mortel d'une résidence pour seniors en Seine-Maritime. Hier, une pensionnaire âgée d'une soixantaine d'années est décédée. Selon les premiers éléments de l'enquête, une résidente serait à l'origine de l'explosion ayant entraîné l'incendie après avoir allumé une cigarette à côté de sa bouteille d'oxygène. Un transfert record pour un joueur de Ligue 1 vers un club étranger. Le footballeur marocain Ayoub Bouadi, 18 ans, quitte Lille et s'engage avec Manchester City contre 100 millions d'euros.
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1: Météo en demi-teinte encore cet après-midi sur toute l'Alsace. Le soleil tente de se faire une place dans le ciel, mais les nuages sont encore bien présents et nombreux, avec parfois quelques averses sur les secteurs de Schirmeck, par exemple, ou encore à Münster. Malgré ça, les températures restent tout de même agréables. 25 degrés cet après-midi à Rhinau, 25 aussi à Saverne et à Wingersheim, 26 degrés à Strasbourg. À Guebwiller. Et puis la maximale sera de 27 à Tannes et à Mulhouse. Le ciel sera encore voilé en soirée sur l'Alsace.
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0: Allez, tout en douceur pour continuer l'après-midi. Un titre qui vous a rappelé sûrement cet été, Manon Lisa, Le Petit Pêcheur sur Ici Alsace. Et on continue l'après-midi, bien sûr, en musique. Je vois Michael Jackson arriver, Graziella de Michele. J'imagine que ça se dit comme ça juste après. Et puis, bien sûr, Jonathan Val prépare la rentrée avec vous. Il continue d'enfiler sa blouse de prof et puis de vous corriger puisqu'il vous apprend l'alsacien mot à mot. Et oui, vous retrouvez tout de suite le mot du jour en alsacien sur Ici Alsace.
1: Salut Bissam, salut tu. Allez, installez-vous dans le manège Ici Alsace, Ici Alsace pour votre mot du jour. Et à côté, tiens, une petite pêche au canard pour Hubert ou encore la confiserie pour Sophie. Et en ce moment, il y a des fêtes foraines un peu partout. Le week-end prochain, Vaslon, Sels, Soultz-sous-Forêt, Blodelsheim, Saint-Amarin et d'autres encore. Et on ne dit pas la fête foraine de la même manière en alsacien dans tous les villages. Par exemple, on peut dire en alsacien pour la fête foraine « Damesti ». D'autres diront « masti ». C'est le même mot, mais pas dans la même ville. Et on dit aussi plutôt « masti » en ville et « kirve » dans les villages. Alors certains disent « kilve », d'autres disent « kave », comme à Mauternes par exemple. « Kirve »,« kirve » ou « hilbi ». Alors c'est une belle fête avec des manèges, des stands, des animations, des balles, braderies, fêtes de rue. Bref, c'est faire la fête tout le week-end et faire du manège. Allez-y au masti ou à la kirve près de chez vous ce week-end et amusez-vous.
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0: Graziella De Michele sur Ici Alsace, le pullover blanc. Vous écoutez Ici Alsace et on prépare ensemble la rentrée en musique. Axel Red en préparation, Florent Pagny, mais aussi le grand et l'unique Jean-Jacques Goldman. Puis bien sûr, on vous donnera une petite idée de sortie, un bon plan à faire en Alsace dans quelques minutes. Eh oui, on reste chauvin et on met en avant les initiatives locales.
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0: voix. Axel Red, classique des années 90 parce que c'était toi. Et puis parce qu'ici, Alsace veut vous faire découvrir votre région autrement, et bien c'est l'heure d'un nouveau bon plan près de chez vous.
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0: Devenez de véritables archéologues en herbe à travers l'Alsace. Dès mardi prochain, un nouveau programme est lancé entre le réseau de médiathèques Empreintes et Archéologie d'Alsace avec 3 mois, rien que ça, pour explorer, fouiller et partir à l'aventure sur notre région. Vous retrouverez des expositions photographiques qui retracent les étapes d'une découverte archéologique, mais aussi des ateliers créatifs, des jeux, des rencontres inspirantes et des lectures de contes pour les plus jeunes. Vous pouvez profitez de ce programme sur différentes communes alsaciennes, à Célestat, à Ebersheim, à Schervillers, mais aussi à Baldenheim. Le programme complet est à retrouver sur le site empreinte au pluriel.mediathèque.fr et ça commence dès mardi prochain en Alsace.
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0: Une voix que l'on reconnaît forcément lorsqu'on l'entend, c'était Sia sur Ici Alsace avec Gimme Love. Et elle est toujours là, toujours en forme après un bel été. Bernadette ne lâche rien et se transforme en esthéticienne cet après-midi sur Ici Alsace.
1: Bonjour, bonjour les garçons. C'est Elodie Nugel, influenceuse et aussi esthéticienne angulaire. Oh, je suis trop contente de vous entendre. Bon, moi, je suis débordée de boulot hein, depuis la rentrée. Ça n'arrête pas. Elles viennent toutes avec des problèmes qu'elles ont eus sur la plage. Mais oui, mais quand elles sont parties, je leur ai fait des tatouages, vous savez, pour avec le maillot de bain, un petit tatouage, un petit cœur au-dessus du maillot de bain, vous voyez, au-dessus du tanga. Et maintenant, avec la chaleur, elles ont le petit cœur à la cheville. Ça a complètement dégouliné. Les tatouages, ils sont éphémères chez moi, vous savez. Mais là, je suis obligée de réparer pas mal de dégâts. Et toutes celles qui avaient les faux ongles, qu'elles se sont cassées en allant ramasser des moules sur la plage. Oh yes, ça se compte. Non, mais je vous jure, hein, je déborde un boulot. Hein. Alors, ils disent, l'été, c'est super, mais il y a du boulot après. Hein. Et là, je peux vous dire que c'est vraiment, vraiment, vraiment, comme on réhabilite un monument, vous voyez. Surtout Madame Schnudelfrotz, oui. Parce que elle voulait absolument un dinosaure au niveau du nombril pour cacher les plis. Je vous dis pas où il est, le dinosaure. Maintenant, elle a Jurassic Park dans le slip.
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0: C'est Alsace, j'ai oublié de vivre. L'actu locale arrive à 17h. Et puis moi, je vous laisse ici avec François Pingano jusqu'à 19h. Le tout en musique. Mylène Farmer et son dernier titre, c'est à qui le tour? Vous l'écoutez très vite sur Ici Alsace.
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5: 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Trop contente. Merci.
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1: Excellente fin d'après-midi à toutes et à tous, il est 17h. Les infos, Emma Julie. Bonjour Emma.
2: Bonjour François, bonjour à tous.
1: Une évacuation ce matin à l'aéroport de Strasbourg-Ensheim.
2: Plus précisément dans la zone de l'aérogare à cause d'un colis suspect. Il a été identifié à 9h au niveau du poste d'inspection filtrage, juste avant le passage en zone réservée de l'aéroport. Les démineurs sont intervenus. Après la levée de doute, les passagers ont pu réintégrer l'aéroport à 9h30. Il n'y a pas eu d'impact sur le trafic aérien. Une voiture et un poids lourd se sont heurtés cet après-midi à Guémard. L'automobiliste âgé de 60 ans a été légèrement blessé et transféré à l'hôpital Louis Pasteur de Colmar. Le conducteur du poids lourd, lui, n'est pas blessé. L'intervention des 10 pompiers a démarré à 14h30 et duré une heure. Un bouchon de 6 km s'est alors formé sur la départementale 83. Un adolescent poursuivi pour avoir tenté d'étrangler un septuagénaire dans un local à poubelle. Le jeune garçon de 17 ans est placé sous contrôle judiciaire et mis en examen. Les faits se sont déroulés lundi à Saint-Louis. La victime a perdu connaissance et 5 jours d'ITT ont été prononcés. 5000 signatures déjà recueillies sur une pétition et un appel à un grand rassemblement ce soir contre la sérophobie en France. C'est dans une heure devant le palais de justice de Strasbourg. Ce sont deux hommes qui organisent cet événement contre la peur et la haine des personnes porteuses du virus du sida. Ils sont en grève de la faim depuis 2 jours. Franck Leroy réclame un plan européen massif de sauvegarde et d'avenir pour l'agriculture. Le président de la région Grand Est avait rendez-vous hier avec la présidente de la Commission européenne, Ursula von der Leyen. Il demande la mise en œuvre d'une stratégie d'adaptation durable au réchauffement climatique et des mesures d'urgence pour les agriculteurs. Les conditions ne sont pas réunies pour que Patrick Bruel puisse tenir ses concerts. Déclaration ce matin de la ministre chargée de l'égalité entre les femmes et les hommes, Aurore Berger. Le chanteur doit se produire fin novembre au Zénith de Strasbourg. La maire, Catherine Trottmann, l'appelle à renoncer à sa venue, tout comme d'autres municipalités, Chartres, Dijon ou encore Amiens. L'artiste est 4 fois mis en examen dans des dossiers de violence sexuelle. Une trentaine de femmes l'accusent au total. Vous retrouvez un article sur notre site ici.fr. Le coût de la rentrée scolaire en légère baisse cette année, c'est Ici Alsace qui vous le révèle en partenariat avec le cabinet Nielsen IQ. Le panier total composé de 29 produits de base s'établit à 134 euros, presque 2 euros de moins que l'an dernier. L'ancien ailier droit de Strasbourg, Dylan Bakwa, quitte Nottingham pour Lille. En manque de temps de jeu, le footballeur est prêté au LOSC pour une saison. C'est ici que je me vois grandir et progresser, déclare le joueur un an après son départ du Racing.
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2: Alors, quel temps pour cette fin d'après-midi, ce début de soirée en Alsace?
1: Alors, les nuages d'altitude qui jouent encore les timides, mais le soleil qui tient bon, le temps qui reste quand même agréable, on va le dire, pour cette fin de journée. Cette nuit, c'est un voile léger qui va habiller le ciel avec 15 à 16 degrés au compteur sur vos thermomètres. Demain, on se réveillera avec des nuages en altitude qui vont squatter le ciel. Mais la lumière ne lâchera rien. Côté thermomètre, ça va grimper encore, hein?
2: Ah bon?
1: Ah oui, on nous annonce 30 à 32 degrés demain après-midi en pleine.
2: Ah oui, c'est déjà beaucoup.
1: Ah, quand même, ouais. C'est bien. Et on va remettre le pull vert dans l'armoire.
2: On ne sait plus comment s'habiller.
1: On ne sait plus. 23 degrés sur les crêtes, si vous voulez un peu plus de fraîcheur. Ça va donc chauffer un peu, donc prudence concernant vos conditions de circulation sur les réseaux routiers, autoroutiers alsaciens. Donc ça va mieux concernant cet accident qui a lieu du côté de Guémard, que vous annoncez sur la D83. C'est vrai, on avait visualisé ce bouchon, mais il s'est complètement résorbé. La circulation est fluide dans ce secteur quand vous prenez la direction de Colmar. Donc sur Strasbourg, les difficultés sont toujours les mêmes en fin d'après-midi. Puisque c'est le secteur urbain qui est impacté, notamment la route de Schirmeck, l'avenue du Rhin, l'avenue des Vosges, et puis également la M350, où vous roulez pare-choc contre pare-choc. Sur la M35, par contre, c'est plutôt vert pour l'instant. Dans le nord de la région, on n'a rien à vous signaler, tout va bien. Vous roulez tranquillement, bien sûr. Concernant donc le sud, avec Mulhouse et son agglomération également, là aussi, rien à vous signaler de méchant. En attendant, si vous êtes témoin de soucis de perturbation, le bon réflexe, vous arrêtez sur une zone sécurisée et vous nous appelez sur la ligne infotrafic ici, Elsa 03 88 25 02 02.
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1: On va attraper vos manteaux et filer en douce alors. Enfin, les manteaux, on peut les laisser tomber. Hein. C'est Muriel Moreno du groupe Niagara qui pose sa valise sur le pas de la porte et qui refuse de rendre les clés. Autant lui dire, on va lui dire en chanson. Hein. Alors les vacances continuent avec elle et ici Alsace dans vos oreilles à 17h05. Bien.

0: je dois m'en aller. Bon bah bon voyage, hein, Muriel. Mais vous, vous pouvez repasser quand vous voulez. Hein. Vous êtes ici chez vous.
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0: Ravi de vous retrouver pour vous garder avec nous jusqu'au bout de l'après-midi avec notamment vos bons plans gratuits. Hein. Tiens, d'ailleurs, on les attend, ces bons plans, avec un petit vocal que vous enregistrez sur WhatsApp au 03 88 25 15 15. C'est sympa. À 0 euros, même votre banquier peut écouter sans transpirer. Et ça, c'est magique. Et sur la route, si ça bouchonne, si ça ralentit ou si ça klaxonne dans le vide, 03 88 25 02 02. On fait le point, on fera le point ensemble tout au long de cette fin d'après-midi. Musicalement, on aura Jennifer qui va prendre l'accent corse. Jérémy, oh, qu'est-ce que tu fais là, Jérémy ?
3: Alors, pourquoi tu ne réponds pas ?
0: Mais parce que j'ai une mission de radio. Ben oui, mais j'ai une émission de radio, je peux pas décrocher le téléphone. Bon, c'est pas grave. Ah, c'est pas moi qui parle, d'accord. Frérot, avec un nom pareil, au moins on sait tout de suite qu'il ne vient pas chanter tout seul. Michel, lui, est déjà à la mer, mais avant ça, planquez vos coups. Ambiance toute dans dehors. Les vampires sont de sortie alors qu'il fait encore jour. Tame Impala débarque ici. Bonne fin d'après-midi à tous et merci d'être ici.
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0: Tiens, mais pas là, Jenny Dracula, ici Alsace, une petite transfusion de pop bien fraîche qui ne vous laisse aucun bleu au cou. Et c'est quand même tant mieux, hein. Bah oui, on avait peur pour vous. Hein.
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0: Et ça se passe sur WhatsApp, un petit vocal au 03 88 25 15 15 et on en fait profiter toute l'Alsace. Des bons plans gratuits qu'on attend avec ce message de Maëva pour un festival, tiens, à Kingersheim.
2: Le Festival de l'Avenir se déroule ce week-end à Kingersheim au Shed. Sur 3 jours, les tisseurs de liens proposent un programme riche pour tous les âges. On commence vendredi 28 à 15h pour aborder l'histoire de l'agriculture à Kingersheim. Samedi 29, dès 14h, il y aura des ateliers et des démonstrations, des jeux pour petits et grands, notamment un atelier fondu au chocolat solaire pour les enfants. On vous propose aussi de venir troquer vos confitures, astuces et recettes. À 17h30, il y aura une table ronde sur la démocratie alimentaire et l'autonomie du territoire avec l'association Terre de Liens et le collectif pour une sécurité sociale de l'alimentation. On finit dimanche 30, où on vous invite dès 11h au parc jardin pédagogique des Chèdes pour des spectacles comme Carotte Cartoon dès 6 ans, un apéro-concert avec Jérémy la musique, des ateliers, des stands, des jeux et un pique-nique. Nous avons créé ce festival pour montrer qu'un autre futur est possible si on le construit ensemble dans la convivialité et la bonne humeur. Cette année, on explore l'avenir de l'agriculture et de l'alimentation. On vous attend nombreux et nombreuses et vous trouverez plus d'informations sur le site www.festivalavenir.fr.
0: Merci. À bientôt, oui. Merci Maëva en tout cas pour ce message, ce festival de l'avenir à Kingersheim tout ce week-end. Justement, Samir aussi de Kingersheim qui nous dit qu'à la fonderie, le parvis de la fonderie à Mulhouse, qui propose un rendez-vous sympa jusqu'à 19h aujourd'hui. Le centre d'art qui propose les mercredis sur le parvis, c'est gratuit en accès libre et surtout sans inscription. En fait, le principe cette année est lié à l'exposition Persistance avec l'artiste Tom Grignal et les participants sont invités à construire une immense maquette collective inspirée du quartier de la Fonderie. Rendez-vous jusqu'à 19h là, au 16 rue de la Fonderie à Mulhouse, là maintenant, aujourd'hui et tous les mercredis, mercredi prochain aussi j'imagine. En attendant, on attend vos bons plans gratuits, vous aussi.
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0: Allez, on va se faire des checks avec Jérémy Frérot dans un instant. Il va signer un titre tellement chaleureux qu'il devrait être remboursé par la Sécurité sociale. Ce sera à suivre ici. Mais d'abord, on borde la grand voile, on ouvre les cages qui ne sont pas à miel. L'amiral Paul Naref rassemble toute la flotte et toute la volière pour une traversée poétique au-dessus des vagues.

0: famille Frérot. Frérot, la preuve en 3 minutes qu'on est tous dans la même famille musicale, la famille Ici Alsace, bien sûr.
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0: Attention, ça bloque un petit peu sur l'autoroute A4, hein, de Bernolsheim à Schwiedratzheim. Donc sur l'autoroute A4, c'est important parce qu'il y a des travaux qui vont durer jusqu'à demain. Donc soyez patient et prudent si vous prenez la direction de Paris sur l'autoroute A4. Sinon, à suivre ici dans la prochaine demi-heure, le retour de Bretzel ou pas Bretzel, le jeu qui vous a manqué. Enfin, on l'espère. Vos entrées pour la foire européenne seront à gagner ici, bien sûr. Et on aura aussi l'actualité musicale avec Émilie Moiseuillet, qui ne s'arrête jamais, avec des nouvelles de pas mal de monde. Et qui c'est qu'on aura aussi en musique? Tiens, un Brésilien dans vos oreilles. Mais d'abord, et juste après la pub, cap sur l'île de beauté, les voix puissantes de Voce Vento s'unissent. Là, c'était Gilberto Gil, Toda Menina Balada. Vous avez vu, je parle parfaitement le brésilien, mais oui. Et l'île de beauté, ça sera la Corse qui sera à l'honneur, qui s'unissent Voce Vento à Jennifer pour faire flotter le drapeau corse ici, en Alsace, avant l'infotrafic. Bienvenue, vous êtes ici. Bonne fin d'après-midi à tous.
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0: Rochelle, tout, Jennifer, Tiveco, la meilleure bandera, Raymond de Maki qui vient d'embellir votre après-midi ici à Alsace. 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Et c'est avec ici à ne pas louper. Hein. Allez, on fait un point sur vos conditions de circulation dans la région. Je vous le disais en préambule de ce point trafic. Des petits soucis sur l'autoroute A4 puisqu'il y a du rouge qui apparaît entre Bernolsheim et Schwindratzheim. Il y a une voie qui a été fermée à la circulation en fait. Donc, va falloir être très patient. Et alors, juste avant, c'est modéré sur Brumath aux alentours de l'autoroute A4. Donc, c'est un embouteillage modéré. Est-ce que vous pouvez encore éviter le secteur? Bah, faites-le. C'est un conseil d'amis. Sinon, sur le reste du nord de la région, on n'a aucune perturbation à part celle-ci. À vous signaler sur Strasbourg, le secteur urbain, comme d'habitude. Avenue du Rhin, il y a du monde. Avenue des Vosges aussi. Route de Schirmeck également. Ça va mieux sur la M350. Sur la M35, c'est en train de se remplir, mais ça reste quand même modéré. Et ça roule encore. Donc, vous respectez limitation de vitesse, les distances de sécurité. Et puis, on prend le sud tranquillement, sans rencontrer de perturbations sur Célestat ou Colmar, et encore moins sur Mulhouse et sa région, à part la D430, comme toutes les fins d'après-midi, à cette heure-ci, où vous roulez pare-choc contre pare-choc à hauteur de Kingersheim. Bah oui, peut-être avez-vous envie de vous rendre du côté de ces rendez-vous qu'on vous a donnés pour ce week-end, le Festival de l'Avenir au Chêne. En attendant, vous êtes témoin de soucis de perturbations avec un petit peu d'orange aussi sur la 35 à hauteur de Bartenheim jusqu'à Kebs. 03 88 25 02 02, ça c'est la ligne infotrafic ici Alsace qu'il faut absolument retenir.
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0: Ah, et si on avait l'impression de grimper en haut de ce clocher pour regarder au loin. Oh, mais qui je vois là-bas? Mais c'est David Gilmour qui va faire résonner ses notes de guitare incroyables pour nourrir nos plus grandes espérances. C'est ici Alsace qui vous l'offre maintenant. Pink Floyd, High Hopes. Ça, c'est pour bien finir l'après-midi.

0: moi j'appelle ça un monument.
1: Ouais, franchement, Pink Floyd, High Hopes, Thomas qui réalise l'émission, il n'est pas d'accord avec moi, mais moi. Désespoir au sommet et un solo de guitare qui vous fait planer sans bouger du siège, sauf si vous êtes déjà debout, bien sûr, c'est ici Alsace qui vous a fait ce cadeau. On vous en fera d'autres comme ça.
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1: Rendez-vous avec Décibel la chronique en compagnie d'Émilie Mazoyer qui connaît bien les Pink Floyd. Avec aujourd'hui une sortie d'album de la mise dont le prénom commence par un Z. Une Madone étonnée de son succès, hommage à celle qui n'était pas parisienne. Et on commence avec beaucoup d'amour, enfin, sauf quand on dort. Bonjour Émilie.
4: Salut tout le monde. Émilie, au rapport pour votre dose quotidienne d'actualité musicale. C'est l'anniversaire d'un tube super romantique aujourd'hui. Vraiment la chanson des amours.

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Oh, que c'est romantique. I Got You Babe de Sonny and Cher s'est retrouvé à la première place des hit parades il y a tout pile 61 ans, le 26 août 1965. La légende raconte que Sonny Bono, alors qu'il écrivait la chanson, avait réveillé Cher en pleine nuit pour la lui chanter. Elle aurait simplement répondu « Je déteste !» avant de repartir immédiatement se coucher. Entre deux canicules et trois feux de forêt, on a appris il y a un mois la mort de Marie-Paul Bell, qui n'a donc pas été célébrée comme il aurait fallu. Hommage. Je ne sais

0: suis pas dans le ton.
1: La gouaille, la précision, l'humour, la voix, tout est là dans son tube de 76, La Parisienne. Serge Lama, Pierre Delanoë et William Scheller avaient écrit pour elle et elle avait repris avec talent le répertoire de Barbara au début des années 2000. Marie-Paul Bell est morte le 25 juillet des suites d'un cancer du sein. Elle avait 80 ans. Directement numéro 1 des ventes et des streams, l'album de Madonna, Confessions 2, est le carton de la saison. La chanteuse elle-même s'est dit reconnaissante et surprise par tant de succès. « Je me pince encore pour y croire », a-t-elle écrit sur son compte Instagram. Madonna a fêté ses 68 ans il y a 10 jours, en forme olympique pour, pourquoi pas, quelques concerts. On aimait bien les vacances, mais avec la rentrée, les sorties d'albums reprennent. Et s'il y en a une qu'il ne faut pas rater, c'est la formidable Zazie. Son 12e album, Volatile, sera disponible le 2 octobre. Et puis top départ en mars à Strasbourg pour la tournée d'une trentaine de zéniths partout en France. Le retour de Zazie, en plus, il fait danser.
2: Peu importe.
3: Et la première date, c'est à Strasbourg, Émilie l'a dit, hein. Ah ouais, Zénith avec Zazie, ça rime. On dirait une abeille qui vient en visite chez nous. Émilie Mazoyer, en tout cas, elle vous donne rendez-vous ce soir pour les essentiels de Décibel, 20h-21h. Et puis la semaine prochaine, le magazine Décibel revient à l'émission dès le 31 août à 19h. Allez, qu'est-ce qu'on fait maintenant, tiens?
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3: J'ai quoi dans ma besace à vous offrir dans Bretzel ou pas bretzel? Oh, vos entrées, il y en a quatre pour la foire européenne. C'est le grand rendez-vous de la rentrée du 4 au 13 septembre prochain avec Ici Alsace au parc des expositions de Strasbourg. Plus de 500 exposants qui vous attendent. 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Mais aussi des concerts, des animations et puis plein de nouveautés. 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Voilà, vous allez pouvoir voyager sans quitter l'Alsace grâce à la foire européenne. Vous n'avez pas encore vos billets d'entrée? 03 88 25 15 15, venez jouer avec nous à Bretzel ou pas Bretzel. Trois propositions. Quand c'est alsacien, vous dites Bretzel. Quand c'est pas alsacien, vous dites pas Bretzel. Deux bonnes réponses et c'est gagné. Ah, la vie est belle avec Bretzel ou pas Bretzel et Ici Alsace. Allez, à suivre ici George McRae, sa cantine funk qui fonctionne aussi bien sur les grands enfants que nous sommes. Mais d'abord, smoking, coupette de champomie. Oui, c'est mieux le sans alcool. Et attention, ne renversez rien sur le tapis. Oriane nous ouvre les portes du grand monde et sans carton d'invitation. Bonne fin d'après-midi avec Ici Alsace.

0: ici Alsace, rock your baby. Avec Georges Macrae, Ah bah oui, parce que c'est bientôt la rentrée des classes. Macrae sur le tableau noir. Oh, oh, il est méchant le Pagano.
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0: Allez, on joue ensemble. Maintenant, mais à quoi donc?
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0: On joue avec Mickaël. Bonjour Mickaël.
3: Bonjour.
0: Ben, bienvenue Mickaël, ça va bien?
3: Merci beaucoup, oui ça va, parfait.
0: Concentré parfait. Pour jouer à bretzel ou pas bretzel?
3: Absolument.
0: Trois propositions, deux bonnes réponses, c'est gagné pour vous. Quand c'est alsacien, vous dites bretzel, quand c'est pas alsacien, vous dites pas bretzel. Est-ce que vous êtes prêts?
3: C'est parti.
0: Allez-y.
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0: La Porte des Lions, bretzel ou pas bretzel?
3: Pas bretzel.
0: Oui, bonne réponse. Le Château du Guirbanen, bretzel ou pas bretzel?
3: Bretzel.
0: Ah ouais, c'est gagné, voilà. Allez, la troisième pour du beurre, la Maison Pfister. Bretzel ou pas bretzel?
3: Bretzel.
0: Eh ben oui, c'est à Colmar. Ben bah voilà, c'est un sans faute. La Porte des Lions, en fait, c'est à Paris. Voilà, comme ça au moins. Hein,
3: du coup, ah bah, là, j'aurais appris quelque chose. J'avais un doute.
0: Bon, dites donc, vous faites quoi là en cette fin d'après-midi, mon cher Mickaël?
3: Ouais, on rentre du popcorn aventure avec les enfants. Voilà.
0: C'est quoi ça, le popcorn aventure? C'est où?
3: C'est le labyrinthe qu'il y a du côté de Wolfisheim.
0: Mais oui, ça s'appelle le popcorn aventure. Ils sont bien régalés. Ils sont... Vous n'avez pas réussi à les perdre, hein, Mickaël?
3: Non, j'ai fait tout ce que je pouvais, mais j'ai pas réussi.
0: Bon, c'est une prochaine fois. Je crois qu'il y en a un autre aussi, mais je ne sais pas où il est. En tout cas, passez une bonne fin d'après-midi et bon retour chez vous.
3: Merci beaucoup. Bonne soirée à tout le monde.
0: À bientôt. Au revoir. Là, maillot de bain et maracas au programme. Hein. Pas pour aller dans un labyrinthe, c'est Gilberto Gil qui nous offre une navette directe vers les plages ensoleillées de Salvador, de Bahia, ici Alsace, du Brésil.

0: crème, hein. Non, pas de rhum dans ma caipirinha, vous êtes gentil. Gilberto Gil, Toda Menina Bayana. Le stock de vitamine D est rechargé pour le restant de la journée parce que il y a le soleil qui revient, hein.
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0: 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Ça va sentir bon la crème, les lardons et les oignons. 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Et avant tout cela, Bénabar observe ses dames, prendre le contrôle de la piste de danse avec une énergie contagieuse. Et Nicolas Sirkis vous réserve trois soirées blanches complètes. Mais pourquoi faire? Réponse après la pub.
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0: Je sais pas ce que vous faites ce week-end. On va aller danser avec Benabar, pourquoi pas. Hein, et ben on dansera ce week-end à Ittenheim et on dégustera aussi des tartes flambées parce que c'est la fête de la tarte flambée à Ittenheim les 29 et 30 août. Oui, c'est le week-end prochain. Et si vous aimez la tarte flambée, on sera dans la capitale, le Korsberg, bien sûr, pour en parler avec Jean-Michel Weber. À tout de suite.
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0: Et merci d'être avec nous en ce mercredi 26 août, il est 18h. Les infos, Emma Julie, le transport de marchandises toujours fortement perturbé sur le Rhin.
2: Le fleuve extrêmement bas et les barges qui ne naviguent quasiment plus. En Alsace, cette sécheresse paralyse l'approvisionnement des stations essence, mais aussi le fonctionnement de nombreuses entreprises locales, selon Daniel Bixel, le président de la CCI Alsace Métropole.
3: Ça va des céréaliers, ça touche la chimie, la pétrochimie, les filiales pétrolières de distribution pétrolière, sans parler aussi des gravières, des carrières, enfin bon bref quoi, tout ce qui effectivement transite sur le Rhin aujourd'hui est fortement perturbé du fait de ce phénomène des basses eaux. Et donc les barges, pour exemple, arrivent avec 20-25% de charge. Et donc c'est vraiment une problématique. Donc le transfert se fait pour ces opérateurs par voie ferrée ainsi que sur la route, mais à un rythme qui est nettement moindre et une productivité, une rentabilité qui n'est pas là.
2: Et sur notre site internet ici.fr, on vous a mis la courbe de l'évolution du niveau du Rhin entre 2025 et 2026. Il est passé d'1,51 m en moyenne à 1,26 m. Les vagues de chaleur font aussi souffrir les cultures. Le président de la région Grand Est, Franck Leroy, réclame des mesures d'urgence pour les agriculteurs et la mise en œuvre d'une stratégie d'adaptation durable au changement climatique au niveau européen. C'est ce qu'il a plaidé auprès de la présidente de la commission, Ursula von der Leyen. La ministre de l'Agriculture, elle, se penche demain sur le sujet. Annie Genevard réunit les préfets de toute la France pour dresser un état des lieux de la sécheresse et préparer un plan d'aide aux agriculteurs.
0: Un accident entre une voiture et un poids lourd à Guémar.
2: L'automobiliste âgé de 60 ans a été légèrement blessé et transféré à l'hôpital Louis Pasteur de Colmar. Le conducteur de poids lourd, lui, n'est pas blessé. L'intervention des 10 pompiers a démarré à 14h30 et duré une heure. Un bouchon de 6 km s'est alors formé sur la départementale 83. Un adolescent de 17 ans présenté hier à un juge pour enfants à Mulhouse. Il a été mis en examen et placé sous contrôle judiciaire après l'agression d'un septuagénaire lundi à Saint-Louis. L'adolescent est rentré dans un local poubelle et a tenté d'étrangler la victime avec un filet autour du cou. L'agresseur a été interpellé quelques heures plus tard par les policiers de Saint-Louis. L'aéroport de Strasbourg, Ensheim, en partie évacué ce matin, plus précisément dans la zone de l'aérogare à cause d'un colis suspect. Il a été identifié à 9h au niveau du poste d'inspection filtrage, juste avant le passage en zone réservée de l'aéroport. Les démineurs sont intervenus et après la levée de tout doute, les passagers ont pu réintégrer l'aéroport à 9h30. Il n'y a pas eu d'impact sur le trafic aérien. Les conditions ne sont pas réunies pour que Patrick Bruel puisse tenir ses concerts. Déclaration ce matin de la ministre chargée de l'égalité entre les hommes et les femmes, Aurore Berger. Le chanteur doit se produire fin novembre au Zénith de Strasbourg. La maire, Catherine Trottmann, l'appelle à renoncer à sa venue. L'artiste est 4 fois mis en examen dans des dossiers de violences sexuelles. Une trentaine de femmes l'accusent au total. Vous retrouvez un article sur notre site ici.fr.
0: À l'aube de la rentrée, des milliers d'apprentis n'ont toujours pas trouvé d'entreprise.
2: La ministre déléguée chargée de la formation professionnelle a lancé lundi un appel aux employeurs pour qu'ils embauchent des jeunes en apprentissage. Or, les aides aux entreprises ont diminué depuis 2025. Alors Jean-Luc Hoffmann, boucher à Haguenau et président de la Chambre des métiers d'Alsace, rit jaune.
4: Je dirais déjà la conjoncture est très mauvaise parce que la conjoncture des entreprises avec toutes les incertitudes qui se rajoutent aux incertitudes fait que beaucoup se posent la question, est-ce qu'on va prendre un apprenti ou pas, parce qu'un apprenti c'est un coût. Donc je peux les comprendre, je peux comprendre tout l'écosystème que nous avons aujourd'hui, mais clairement à la base de tout ça, c'est le gouvernement qui n'a pas fait tout ce qu'il fallait faire pour la formation. Parce que je rappelle que la formation d'apprenti, c'est un investissement sur l'avenir. C'est de l'investissement à moyen terme sur 2-3 ans. Et derrière, ça permet aussi à faire fonctionner l'économie.
2: L'an dernier, en Alsace, il y a eu plus de 23 000 contrats d'apprentissage pour les lycéens et les jeunes en centre de formation. La bonne nouvelle, en revanche, pour les élèves, c'est le prix des fournitures scolaires. Il est en légère baisse par rapport à l'an dernier. C'est ce qui ressort d'une étude que votre radio ici vous révèle aujourd'hui. Stylos, cahiers, agenda, cartable, le panier de la rentrée 2026, composé de 29 produits, s'établit à un peu plus de 134 euros, soit près de 2 euros de moins qu'en 2025. Un rassemblement contre la sérophobie se tient actuellement devant le palais de justice à Strasbourg. Ce sont deux hommes qui organisent l'événement, tous deux séropositifs et en grève de la faim depuis maintenant deux jours. Ils réclament une loi d'urgence pour mieux punir les auteurs de discrimination à leur égard. Une pétition en ligne a déjà recueilli plus de 5000 signatures.
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2: Alors, quel temps pour la soirée en Alsace?
0: Eh bien, de fins nuages d'altitude qui font leur cinéma, mais le soleil ne se laisse pas impressionner. Pour autant, l'ambiance reste sympathique. Et puis cette nuit, il y a un voile nuageux qui couvrira aussi le ciel avec 15 à 16 degrés sur vos thermomètres. Si vous avez envie d'observer les étoiles, ça va être un peu plus compliqué. Demain, les nuages élevés vont faire leur show, mais la lumière restera quand même reine. Et côté température, ça va grimper. Bon, demain après-midi, oh là là, 30 à 32 degrés attendus en bas et 23 degrés en haut. La crème solaire donc sera votre meilleur ami et puis surtout la gourde remplie d'eau. Concernant vos conditions de circulation dans la région, on est dans le sud ou du côté de Bartenheim. Au moment où je vous le dis, il disparaît. Vous voyez, c'est la magie de la radio. Et on parle et on se dit, oh, ça suffit là, sur la 35 entre Bartenheim et Kems. Et du coup, ça roule normalement. Donc sur Mulhouse et sa région, tout va bien, on remonte vers le nord pour constater la même chose. Pas de grosses difficultés pour l'instant, c'est pas encore la rentrée.
2: Ça va se compliquer à partir de mardi.
0: La semaine prochaine, bien sûr. Alors là, ça va bien. Colmar, RAS, Célestat, tout va bien. On arrive sur Strasbourg, toujours le secteur urbain. Comme d'habitude, route de Schirmeck, avenue des Vosges, avenue du Rhin, même si c'est pas trop méchant. La M35, curieusement, et les voyants sont sur le vert, mais ça veut dire quand même que vous respectez les limitations de vitesse et les distances de sécurité. Et puis sur l'autoroute A4 aussi, on nous annonce sur Brumath, aux alentours de Brumath. Eh bien, de l'Orange, c'est modéré et des ralentissements de Brumath à Crottevillers, donc. Sinon, le reste du réseau routier, autoroutier, tout va bien. Vous êtes témoin de soucis sur la route. Allez hop, un petit stop sur une zone sécurisée et un petit coup de fil au 03 88 25 02 02.
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0: Bonnet vert, jaune et rouge, Jimmy Cliff décrète la nuit du reggae obligatoire pour faire baisser la tension urbaine ici Alsace. 18h07, bon début de soirée à tous. Qu'est-ce qu'il dit Jimmy? Qu'est-ce qu'il a?
6: Yeah man, oui. Reggae night.
0: Yeah, reggae night, je viens de le dire.

0: Jimmy Cliff, Reggae the Night. Une vague d'ondes positives souffle ici. Tout le monde est d'accord et on est au même diapason. En plus, un diapason, ça donne à, ça aide à trouver le la.
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0: Allez, à suivre ici un peu d'air avec le boulevard du même don, les odeurs, le vent version Kate Bush. Ça va aussi savourer ici en prévoyant la petite laine quand même. Et puisqu'on est là aussi pour apprendre une belle leçon, nous attend dans quelques instants. Lessons in love, yeah. Ah, j'adore. Avec Level 42, on prendra des notes, mais pas d'interro surprise, promis. Tout de suite, attention, standard, Marc Lavoine et Patrick Fiori remettent ça avec leur duo en charme irrésistible. Deux voix comme ça au téléphone, même le répondeur rougit, restez ici. On a de l'air, de l'amour et deux crooners qui ne manquent plus que les petits fours qui arrivent avec la tarte flambée d'ailleurs.
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0: On fêtera à Ittenheim et on va en parler dans quelques instants avec ici Alsace et le président de l'US Ittenheim. Bougez pas, la fête de Tartlandais. Oh, prenez des notes hein, aussi. Hein, qu'est-ce qu'il y a? Bah oui, ils sont occupés, on va les laisser chanter. Marc Lavoine, Patrick Fiori, on vient de le dire. Ici Alsace, faut suivre un petit peu les enfants.

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1: Marc Lavoine, Patrick Fiori, occupé, une ligne téléphonique saturée, mais vous auriez en tout capté même cette hallucination auditive. Oui, je sais, ici Alsace.
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1: Ce week-end à Ittenheim, ça va sentir bon la flamme, cuite au feu de bois. Il a tarte flambée pour nous présenter cette grande fête des traditions alsaciennes. Jean-Michel Weber, vice-président de l'US Ittenheim et organisateur qui est avec nous. Bonjour Jean-Michel.
4: Bonjour à tous.
1: Ça va bien? Merci, c'est gentil.
4: Oui, ça va bien. Les préparatifs sont en cours. On a déjà une journée de montage des tonnelles et chapiteaux derrière nous, là, donc ça avance.
1: Voilà, Jean-Michel, pourquoi vous avez créé à Ittenheim une fête entièrement consacrée à la tarte flambée? Pour rappeler qu'ici, on est dans le Kreuzberg Erkerland, c'est ça Jean-Michel?
4: Ouais, déjà. Et puis bon, ça fait une vingtaine d'années. Ce week-end était toujours le week-end de la fête du village, le fameux Mesti. Puis donc pendant 20 ans, il était un peu en veille et on a décidé de relancer ça un peu sur la formule de Bösendiessen. Je ne sais pas si quelqu'un connaît ce village près de Marcolz.
1: Ouais, Bösendiessen.
4: Il a lancé ça et ils sont à la 40e édition eux et on a vu comment ça s'est passé là. C'est vraiment très bien, quoi. C'est des tartes flambées qui sont faites sur place et puis au feu de bois, puis les gens, ils adorent ça, quoi. Voilà.
1: À l'origine, la tarte flambée, c'était surtout un plat de ferme qui était préparé tous les jours. On faisait cuire le jour, on faisait cuire le pain, d'ailleurs, non, Jean-Michel, si je ne m'abuse.
4: Oui, depuis la nuit des temps, c'était ça. Donc, le jour même où on cuisait le pain, on faisait aussi les tartes flambées pour un groupe, la famille, les amis qui donnaient des coups de main à la ferme. À l'époque, c'était principalement en hiver et à la fin de l'hiver que ça se faisait, puisque le reste du temps, on était pas mal occupé dans les fermes. Et donc, dans les années 60, les restaurants ont commencé à lancer, la proposition des tartes flambées, et notamment au restaurant Bœuf en 61, mais dans d'autres, pas loin d'ici aussi. Donc, c'est une histoire qui date déjà de plus de 60 ans, 65 ans maintenant. Voilà.
1: Ah ouais. Pendant la fête, vous allez justement montrer comment on prépare une véritable tarte flambée. Alors, la question qui peut déclencher un débat en Alsace, Jean-Michel, qu'est-ce qui fait, selon vous, une vraie bonne tarte flambée?
4: C'est déjà celle qui est faite avec une pâte sur place, quoi. Hein. Ouais. Donc là, les gens peuvent voir. Il y a 4 personnes chez nous qui s'affairent faire la pâte, étaler la pâte pour que les tartes puissent être garnies et cuites au feu de bois, quoi. Hein. Ouais. Donc on a 8 postes de cuisson. On a tout ce qu'il faut, on est rodé, c'est la 4e édition, donc maintenant ça va. On sait comment il faut faire pour qu'il n'y ait pas trop d'attente, quoi.
1: Ouais, ça c'est bien, c'est important aussi, hein, ne pas trop faire patienter les gens qui viennent vous voir. Et finalement, après les tartes flambées, il faudra bien éliminer quelques calories sur la piste. Et pour ça, on aura la musique des années 80 aussi, Jean-Michel, quand même.
4: Voilà, le samedi soir, à partir de 22h, donc avec notre DJ maison, Eric, qui vient souvent animer des soirées années 80. Ensuite, on a aussi des groupes folkloriques. On a les Rhinvokers le dimanche de 11h à 15h. Et donc, ça se termine par le duo Liberties le dimanche soir de 18h à 22h.
1: Et la fête sera complète. Merci Jean-Michel Weber d'avoir été avec nous en tout cas ce soir pour nous parler de cette fête de la tarte flambée et des traditions d'Alsace. C'est ce week-end, samedi 29 août, dès 17h et dimanche.
4: Samedi à partir de 17h et dimanche à partir de 10h.
1: Voilà, près du terrain de football, c'est ça. Et en plus, l'entrée est libre.
4: D'accord. Et l'entrée est libre.
1: Bon, un week-end.
4: Parfait. Les tartes flambées sont payantes, forcément.
1: Oui, bien sûr, quand même, faut pas délirer. Un week-end, en tout cas, le régime sera simple, une tarte flambée et éventuellement une deuxième pour vérifier que la première était bonne, Jean-Michel.
4: Voilà, et on peut finir par une tarte aux pommes flambée, donc ça serait bien aussi.
1: D'accord. Merci Jean-Michel.
4: Merci
1: bonne fête de la tarte flambée, à bientôt.
4: Merci, au revoir.
1: Au revoir. Allez, attention, on sort ses cahiers, ses stylos. 4 couleurs. Et on révise ses leçons d'amour avec Mark King pour ce solo de basse incroyable. Attention, ça commence maintenant la basse. Level 42, c'est la fête.

0: Et ça aussi c'est puissant, hein. Vous pouvez descendre de la colline dans le brouillard et fermer la fenêtre. C'est selon Kate Bush. On a fini de son Wuthering Heights. Entendez les hauts de Hurlevent, chère Emily Brontë, hein. Bref,
1: hein. Alsace.
0: Pour aller jusqu'à 19h de l'Alléchant, de l'Outre-Rhin et de l'Écran Plat, nos voisins ont parfois la chance d'avoir les trains qui arrivent à l'heure. Précision suisse oblige, ce qui n'est pas forcément le cas chez nos voisins allemands. C'est ce que nous verrons ici dans la prochaine demi-heure du côté de la télé. Des terres que l'on ne connaît pas sont donc inconnues. Nous les découvrirons à la télé ce soir. Et pour la musique de votre fin de journée, une musique de pub ou de film, on ne sait plus. Zazie qui se moque de tout. Et la complainte du matou.
2: Moi, je voudrais être un chat.
0: Le groupe Powwow qui fait miauler ses harmonies a cappella sans aucun instrument, c'est pour cela que ça s'appelle a cappella, hein, les enfants. Et après la pub, Boulevard Désert et Carbone qui s'associent pour vous prouver que les plus beaux chemins demandent un peu d'effort. C'est pour aller jusqu'au point trafic du soir ici Alsace.
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4: Et pour toujours, Racing Club de Strasbourg. Soyez les bienvenus. 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
1: Ah, ils font du bien, hein. Boulevard des Airs et Carbone, c'est pas si facile peut-être, mais tellement agréable à écouter ici à Alsace. Et justement, vous êtes sur la route là, ça va, ça roule pour vous? Bah pour l'instant, dans le Bas-Rhin, il y a des travaux sur la 4 à Sarre-Union direction Paris avec une voie neutralisée jusqu'à 21h. C'est pour ça qu'on a quelques difficultés dans ce secteur. Il y a un autre chantier sur la 4 entre Wittersheim et Schwindratzheim, là encore, avec une voie qui est concernée donc par ces travaux. Du coup, du côté, on a du rouge un petit peu sur la 4 dans ce secteur-là de Bernolsheim à Schwindratzheim. Ça doit être dû à ces débuts de travaux. Sinon, le reste du réseau routier autoroutier alsacien, on fait le point sur Strasbourg. Ça roule sur la N35, ça roule même dans le secteur urbain, même si sur l'avenue des Vosges, il y a un petit peu de rouge, mais bon, c'est rien de bien méchant. La route de Schirmeck aussi, ça roule bien. Étonnant, non? La N350, c'est pas mal. Voilà, on continue vers le sud pour constater que sur Célestat et Colmar, on n'a pas de difficulté à vous signaler. Et enfin, Mulhouse, sa région et tutti quanti. Que se passe-t-il sur la 35 du côté de Bartenheim? Là encore, RAS, tout va bien. Vous êtes témoin de soucis, de perturbations? Eh bien, écoutez, la ligne infotrafic est à votre disposition. Avant toute chose, vous arrêtez sur une zone sécurisée et vous composez le 03 88 25 02 02.
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1: Ça va, cette fin de journée, se passe bien pour vous? Ouais, c'est mercredi, jour des enfants. Oui, bon, d'accord, c'est les vacances encore pour les tios. Mais vous éteignez les phares quand même et les projecteurs, parce qu'il fait encore jour, s'il vous plaît. Il y a Gérard Blanc qui vous offre la meilleure lampe de poche des années 80. C'est ici Alsace aussi qui vous en fait cadeau en musique.

0: Taylor Swift, Hoplite, un joyau taillé sur mesure qui brille de mille feux chez vous. C'est normal, Taylor, elle brille ici, Elsa, ça fait du bien, non?
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0: Chaque jour sur votre radio ici Alsace, Patrice Gascoigne vous emmène dans les coulisses des grands événements de la télé et part à la rencontre de ceux qui font vivre ces rendez-vous. Et aujourd'hui, Patrice, vous nous proposez dans ces coulisses un nouveau numéro de l'émission de Nos Terres Inconnues à découvrir ce soir sur France 3.
3: Ce soir, l'invité de Nos Terres Inconnues est un humoriste qui ne renie pas ses origines nordistes.
4: Je suis retourné jouer sur les terres de mon enfance. T'aurais vu ma mère comme elle était fière, ma mère. Elle est arrivée à la salle des fêtes en kangou limousiné. Avec des vides fumées puis des napperons sur les appuis-têtes.
3: C'est l'humoriste Jean-Philippe Janssen qui a accepté l'invitation de Samuel Ostigui, le nouveau présentateur de Nos Terres Inconnues, à voir ce soir sur France 3. Samuel Ostigui, c'est notre cousin québécois. Donc chaque voyage à travers nos régions est aussi pour lui une vraie découverte. Et ce soir, avec son van, direction l'Aveyron, on va découvrir un ch'ti dans le sud, Jean-Philippe Janssen. Lorsqu'il a été invité par la production, Jean-Philippe Janssen a commencé par leur faire peur. Pourquoi ? Parce que lui, le ch'ti, bah, il connaissait plutôt bien l'Aveyron, Jean-Philippe Janssen.
5: Ça m'avait fait rire parce que ça leur avait fait peur quand je suis arrivé, parce que je suis un ch'ti peut-être dans l'Aveyron, mais il faut savoir que j'ai vécu 15 ans à Montpellier, donc je suis allé souvent en Aveyron le week-end. Et donc, quand ils ont su, en arrivant, que finalement je connaissais l'Aveyron, je pense qu'ils ont eu une petite frayeur. Mais après, il y a connaître l'Aveyron tel que je l'ai connu en y allant le week-end, et là, connaître l'Aveyron profondément, comme on l'a fait avec Samuel, avec les paysages, avec les endroits les plus reculés. Et puis les gens, voilà, je pense qu'on est vraiment au contact des gens, et c'était des rencontres assez troublantes pour moi de voir ces gens, parce que moi qui suis du Nord, mon Nord il est sinistré, désertique, et il ne se passe pas grand chose dans les villages le soir. Et là, en passant du bar, en passant par les gens, j'ai vu qu'il y avait un vrai tissu social et puis une communication intergénérationnelle, en fait.
3: Jean-Philippe Janssen, marqué positivement par cette découverte de l'Aveyron ce soir sur France 3, et son guide, le Canadien Samuel Ostigui, en a pris aussi plein les yeux.
6: Pour moi, c'est un vrai privilège de partir avec Jean-Philippe, qui a voyagé partout dans le monde, dans des métropoles, puis à partir dans des endroits qui sont exceptionnels, et qui disent oui à une aventure comme celle-là, parce que je vais reprendre une phrase qu'il m'a dit à plusieurs reprises. Il dit « L'aventure est parfois au coin de la rue ». Et cette phrase, je la reprends, je la réutilise maintenant presque toutes les semaines.
3: L'aventure est au coin de la télé. Samuel Ostigui invite Jean-Philippe Janssen dans Nos Terres Inconnues ce soir sur France 3. En revanche, ce qui est connu, c'est le retour des coulisses télé demain, même heure, même endroit.
0: En attendant, on peut aller en écouter d'autres sur l'application ici. Et avant d'aller prendre le train de l'autre côté du Rhin chez nos voisins, si on se faisait un petit In Excess avec Michael Chance qui débarque pour sceller une union rock que personne ne pourra briser. Ici Alsace, bon début de soirée. 18h45.

0: Ici Alsace in excess, never tear us apart. Bon bah, on a tout dit, hein.
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0: C'est le rendez-vous pour savoir ce qui se passe de l'autre côté de la frontière. On parle des trains ce matin, aujourd'hui, Sophie Constander, on n'est pas ce matin. Toujours plus ponctuel en Suisse et toujours moins en Allemagne, Sophie.
6: Je vous parle de ça car les vacances scolaires ne sont pas terminées. Vous avez peut-être pris le train cet été et une vidéo publiée par l'Express s'est amusée à comparer la ponctualité des trains en Europe. Et sans surprise, c'est la Suisse qui arrive en première position. Les trains de la compagnie ferroviaire suisse ont même été plus ponctuels que jamais l'an dernier, selon nos confrères de la RTS. 94% des trains sont arrivés à l'heure à destination en 2025. C'est un record. Le 28 décembre 2025 a enregistré la plus haute ponctualité de l'histoire de l'entreprise. 98,6% des trains ont atteint leur destination à l'heure ce jour-là. On est proche du sans faute. Une ponctualité exceptionnelle à souligner malgré de grands chantiers, parmi lesquels l'interruption de tronçons entre Berne et Fribourg, relève la compagnie des chemins de fer fédéraux suisses, qui a d'ailleurs enregistré cet été, faut-il y voir un lien, un nouveau record de fréquentation des voyageurs. Et quand il y a des retards importants, eh bien il s'agit souvent de trains en provenance, je vous le donne en mille, d'Allemagne.
7: Car il y a la Suisse, oui, et puis il y a l'Allemagne qui est très à la peine.
6: Le problème de la ponctualité à la Deutsche Bahn est récurrent et c'est le gros chantier du ministre fédéral allemand des Transports, car la compagnie ferroviaire allemande affiche un taux de ponctualité particulièrement faible, l'un des plus faibles en Europe. Seuls 62% des trains longue distance sont arrivés à l'heure l'an dernier en Allemagne, contre plus de 78% en France, par exemple avec la SNCF. L'objectif est d'atteindre 70% de ponctualité pour le trafic longue distance en Allemagne d'ici à 2029 seulement. Dans la vidéo publiée par l'Express et qui se base sur les données compilées par une start-up, on voit endurer cumuler les retards par pays européen. L'Allemagne est donc largement derrière la France ou encore la Belgique avec l'équivalent, écoutez bien, bon, c'est pour la blague, de 66 ans et 8 mois de retard en 2025, alors que la durée cumulée des retards en Suisse s'élève à une année et 4 mois.
0: Sophie Constander pour le rendez-vous avec nos voisins du Rhin, que l'on retrouve aussi sur l'application ici, avec notamment cette étonnante histoire de chat qui inonde cet appartement de Baden-Baden. Un chat hydrophile en somme. Tiens, en parlant de chat, on va retrouver ceux de Powo. Ils sont plusieurs. Ah non, il n'y en a qu'un ? Oh bah, dites donc. Et en plus, c'est dans la chapelle ? Je ne comprends plus rien ici, Alsace.

0: Ouais, bah dis rien alors, Zazou.
1: Peu importe le flapot, pourvu qu'on ait l'ivresse du refrain avec Zazie bientôt, de passage à Strasbourg. Allez, à suivre Laurent Petit-Guillaume pour les années 80, Émilie Mazoyer pour les essentiels de décibels entre 20h et 21h, et puis 21h c'est camping, musique et bonne humeur pour le plus grand bonheur de Boris. C'est juste après la pub, pour aller jusqu'à 19h, Electric Light Orchestra.
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0: je vois tout de suite Groot en train de se battre. Je s'appelle Groot. Mr. Blue Sky, Electric Light Orchestra, ici Alsace.
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0: Et vive les gardiens de la galaxie, excellente soirée à tous. Ça y est, dites donc, il est 19h. Et c'est toute l'actualité, tout de suite, les infos.
2: Le matin, il se réveille au son des voitures et s'endorme le soir quand la ville enfin s'éteint. 2355 enfants dorment dehors en France, selon des chiffres publiés aujourd'hui par UNICEF. C'est 200 de plus que l'année dernière. Symbole de l'échec d'Emmanuel Macron et sa promesse, plus un seul enfant dans la rue. Margot Longeroche, à Marseille comme ailleurs, la situation se dégrade. Vous avez rencontré une famille en plein centre-ville.
3: Armani, 7 ans, vit dans la rue depuis sa naissance. Avec sa mère et sa petite sœur de 3 ans, ils sont assis près d'un mur sur la Canebière.
4: On fait de la manche, parfois on nous donne à manger, parfois on ne mange pas d'escalon demain matin. C'est difficile pour nous, on veut trouver un appartement.
3: Et tu me disais que vous dormez où en ce moment ?
4: Dehors.
3: Des familles comme la sienne, Robert Christin, bénévole au Secours catholique, en croise quotidiennement aux accueils de jour de l'association.
5: En tant que bénévole, la solution c'est d'accueillir les personnes, faire du lien avec elles, pour pas qu'elle perde espoir.
3: Trouver un toit aux enfants qui vivent dans la rue, c'est une obligation de l'État, rappelle-t-il. Mais les places manquent à Marseille comme partout.
5: Il n'y a tellement pas de place qu'en fait, on est obligé de faire des filtres ou des tris par rapport à des considérations qui sont horribles.
3: Les bénévoles ont donc de plus en plus de mal à convaincre les familles de continuer d'appeler le 115. Francis Vernet, le directeur régional de la Fondation pour le logement.
6: Il y a tellement de déceptions jour après jour. Des fois, on peut appeler le 115 pendant 40 minutes, 1 heure, 1h30 pour se voir expliquer qu'il n'y a pas suffisamment de place et que donc la personne ne pourra pas être hébergée, la famille en l'occurrence. Donc il y a beaucoup de personnes qui n'appellent plus le 115.
3: Dans les Bouches-du-Rhône, l'association craint que la préfecture ferme des hébergements d'urgence pour faire des économies. Selon Francis Vernet, jusqu'à 800 places pourraient disparaître.
2: Margot Longeroche, l'année dernière, 26 mineurs sans logement sont décédés en France. 14 d'entre eux avaient moins de 4 ans. Un plan social chez Sodexo, plus d'un millier d'emplois supprimés en France par ce groupe de restauration collective. Il s'agit, selon l'entreprise, d'améliorer ses performances face à ses concurrents. Sodexo emploie 25 000 salariés dans le pays. Une liste Le Pen-De Gaulle aux élections sénatoriales. Vous avez bien entendu, dans la Sarthe, Marie-Caroline Le Pen, tête de liste RN, s'associe à Virginie De Gaulle, descendante du général. Hélène Terzian, voilà une alliance politique étonnante et un joli coup de com' pour le Rassemblement National.
7: Oui, celle de Marie-Caroline Le Pen, sœur de Marine Le Pen, avec une arrière-petite-nièce du général de Gaulle, Virginie de La Fresnaye, qui est la mère M-A-I-R-E d'un village sartois et qui figure opportunément sous son nom de jeune fille. La liste Le Pen-De Gaulle est une illustration de l'union nationale que nous voulons pour la France, commentaire de la fille de Jean-Marie Le Pen sur X, et qui a de quoi faire tiquer. Le FN-XRN s'est construit sur l'idée même de l'antigaullisme après l'indépendance accordée à l'Algérie. Dans ses mémoires, Jean-Marie Le Pen décrivait le général comme, je cite, une horrible source de souffrance pour la France. Mais voilà plusieurs années que le RN revendique un héritage gaulliste sur les sujets de souveraineté nationale notamment, et érige donc sa figure très consensuelle en exemple. Plusieurs cadres du RN se sont d'ailleurs empressés de saluer ce ralliement. La liste Le Pen-De Gaulle est loin d'être anodine dans la Sarthe, où le parti à la flamme a remporté en mars dernier la mairie de La Flèche, deuxième ville du département.
2: Hélène Terzian, les images de désolation tournent en boucle partout au Népal. Des torrents de boue descendus de l'Himalaya ont tout emporté sur leur passage. 98 morts, bilan provisoire, et plus de 400 disparus, dont 350 touristes étrangers. Cette crue dévastatrice a frappé une zone touristique, explique Claude Feuillâtre. Il s'occupe de l'association humanitaire Little World Népal-France.
8: Alors c'est là où il y a le départ du Long Tang, donc tous les treks du Long Tang, qui est vraiment un très beau trek. Et actuellement, donc, il y avait des pèlerinages. Tous les ans, c'est un lieu sacré. Et tous les ans, si vous voulez, les Népalais doivent se rendre donc dans ce lac, qui est un lac où tous les chamans se réunissent un petit peu pour partager leurs secrets, leurs méthodes et tout ça. Alors, on a très peu d'informations parce qu'actuellement, les réseaux sont coupés. Nous, dans le village, je sais que beaucoup de nos jeunes porteurs et travaillent le long de la rivière ou du côté en remontant plus sur la Chine, sur les barrages hydroélectriques. Et là, nous n'avons actuellement aucune nouvelle.
2: Claude Feuillâtre de l'association humanitaire Little World Népal France. Après 6 ans de disette, l'Olympique Lyonnais a l'occasion ce soir d'offrir à ses supporters des retrouvailles avec la Ligue des Champions de football. Il faudra pour ça battre les Turcs de Fenerbahçe. Coup d'envoi 21h au Groupama Stadium. Et puis, irrésistibles étoiles, l'astronaute Sophie Adnaud enfilera son scaphandre une troisième fois. La Française doit mener des opérations de maintenance à l'extérieur de la Station Spatiale Internationale la semaine prochaine. Hier, elle a passé plus de 6 heures dans le vide spatial pour réparer une antenne de communication.
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2: La météo en France, 12 départements de l'ouest du pays sont placés en vigilance orange aux orages de l'Ille-et-Vilaine à la Charente-Maritime et jusqu'au Loir-et-Cher. Des phénomènes violents sont attendus, prévient Météo France. Des orages localement attendus donc sur le nord-ouest. Ils se décalent sur la Normandie, le bassin parisien et les Hauts-de-France. Demain, le temps reste agité avec là encore de nombreux orages. Les températures, il fera 33 maximum à Toulouse et Marseille.
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10: Bonsoir à tous, à midi soir, j'espère que la journée fut bonne. Une fois de plus, on est allé chercher dans la boîte à souvenirs quelques refrains, quelques mélodies qui ont fleuri dans les années top 50. Et vous savez quoi ? Le parfum est toujours le même. Ce soir, ça commence comme ça.

0: Lucienne Dao, c'était Duel au soleil.
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0: Eh oui, quand une histoire d'amour se finit mal, la rupture, c'est pas simple. Étienne Dao, lorsqu'il écrit cette chanson, sait de quoi il parle. Et quand on sait que ce tube est extrait de l'album Pop Satori, Satori voulant dire en japonais éveil spirituel, eh ben on peut penser que cette expérience malheureuse lui a apporté quelque chose. Bon, il provoque quand même en duel et en plus au soleil la personne qui l'a quitté. De tout ça, il en a fait un tube, c'est le principal. Pour la suite, on va groover avec Madonna, Into the Groove.
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0: Le groupe Starship avec Nothing Gonna Stop Us Now. Et c'est la BO d'un film qui n'a pas marqué les esprits, enfin plus que ça. Le film, c'était Mannequin, sorti en 87 avec Kim Cattrall, qui est ensuite devenue une des stars de la série Sex and the City. Vous voyez à peu près la blonde? Bon, bref. C'est la chanson du film qui, elle, a fini numéro 1, notamment aux États-Unis et en Angleterre. Et puis, c'est surtout le plus grand succès du groupe Starship. La suite, c'est dans un instant, né quelque part, Maxime Le Forestier.
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0: La groupie du pianiste, c'était Michel Berger.
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0: Et dès la fin de l'année, on va beaucoup entendre les chansons qui ont jalonné la carrière du couple le plus romantique de la chanson française, Michel Berger, France Gall. Le spectacle de Michel à France va leur rendre hommage et faire revivre sur scène en live un répertoire inoubliable. La première date, c'est le 5 décembre au Zénith de Toulon. Et j'ai vérifié, hein, c'est presque complet. Avis aux amateurs. Pour la suite, c'est du romantisme, mais façon disco italienne. La Dolce Vita de Ryan Paris. Succès de l'année 83.

0: folie de Thierry Pastor. Issu d'une famille de musiciens, le jeune Thierry a étudié le piano classique. Il a été pianiste pour Nicolas Perrac. Un jour, il rencontre l'humoriste Roland McDan, qui aime ses compositions et lui propose de produire ce coup de folie, qui devient un énorme tube en 82. Bah voilà. La vie d'un tube, c'est toujours une histoire. Un jour, je vous raconterai celle de Live is Life du groupe Opus, qui arrive dans un instant. Belle fin de journée à tous et à demain.
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2: Avec ce soir un anniversaire ultra réjouissant. Le premier album d'Anaïs, le Cheap Show, a 20 ans. Et Anaïs, qui ne donne jamais sa part au chien quand il s'agit d'organiser une boum, a prévu de célébrer cet anniversaire
3: attends,
2: se doit.
3: Qu'est-ce que c'est que cette expression ?
2: Tu donnes pas ta part au chien
3: en organisant une boum ?
2: Ben c'est une méga boum, les 20 ans de ton
3: d'accord.
2: album.
3: Ah ouais, d'accord. C'est une surpasse.
2: Arrête, t'es dans mon générique. Ah, normalement, tu arrives après en surprise. Vous allez tout savoir, en studio et sur scène, car Anaïs est ce soir, et surprise, l'invité de Décibel. Comment ça va?
3: Ça va bien, ça va bien, Émilie.
2: Joyeux anniversaire de 20 ans du Cheap Show.
3: Merci beaucoup.
2: On parle évidemment de Mon cœur, mon amour. Ça, c'est la version qui est passée sur toutes les radios quand c'est devenu un tube. Mon amour, mais ce qu'il faut dire, c'est que ce Cheap Show, le spectacle pas cher, et Mon cœur, mon amour, au départ, c'est un seul en scène, musical, et ça ressemble à ça.
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2: The Cheap Show, c'était un spectacle avec lequel tu tournais partout en France, et la magie du bouche à oreille a fait que tu t'es retrouvé aux Victoires de la Musique et ensuite la chanson est devenue un tube. T'es obligé d'aller l'enregistrer en studio pour que les radios puissent la passer et tout. Mais donc au départ, toi, ton idée, c'était pas de sortir un album, c'était de faire un spectacle.
3: C'était effectivement d'enregistrer par contre un spectacle live parce que j'avais été marquée par certains lives effectivement de grands entertainers. Tu vois, de genre Bette Midler qui avait sorti un live dans les années 70 où j'étais tombée dessus et c'était déjà, j'ai été scotchée. Je me suis dit, on a le droit de faire ça, de faire à la fois des blagues, de mélanger la pop, le jazz, de faire tout ce qu'on veut. Et en même temps, j'avais envie d'être dans la salle parce qu'il y avait des trucs que je comprenais pas ce qui se passait. J'entendais des rires à un moment. Je dis, ah, moi, je veux faire un live comme ça, où je le fais en one shot sur scène et que, une fois que c'est enregistré, ben, les gens, ils ont envie d'être dans la salle avec nous, quoi.
2: Alors ça, au départ, ça marche effectivement, parce que The Cheap Show, vraiment, il y a 20 ans, il y a même un peu plus de 20 ans, il y a un gros bouche à oreille, les gens disent, oh là là, t'as vu cette fille, elle est toute seule avec une guitare, un kazoo, et puis...
3: Et un looper, en fait. Il y avait ce petit truc aussi qui faisait que les gens aussi avaient un petit truc en plus pour l'époque, parce qu'après, il y a eu Ableton. C'est que j'utilisais ce qu'on appelle la pédale Jamman pour les guitaristes pour se sampler en live. Je l'utilisais à la guitare, au chant.
2: Ça veut dire que tu fais un premier la la la qui est enregistré dans la pédale. Après, tu fais un deuxième la la la en live, mais tu peux renvoyer le premier. Donc, ça fait un petit cœur. Et après, tu peux faire des grands cœurs et tu peux faire plein d'effets.
3: C'est ça. Du coup, ça crée vraiment, comme je suis plutôt comédienne et un peu folle, ça me permettait de, bah, non seulement de créer des chœurs en live, mais aussi, par exemple, de faire tout un monde quand j'imagine que je suis écossaise au Festival d'Édimbourg et je pars avec...
2: On écoutera tout à l'heure. Ça c'était vraiment dingue, ce Cheap Show.
3: Ça permettait de faire rentrer les gens dans le spectacle, parce que quand tu fais le bluesman, tu leur dis non, là... Do you want me to be here tonight? Yeah! Ok, on y va.
2: Donc ça, c'était l'idée de génie, c'était l'idée de ce spectacle. Et donc, pour les 20 ans du Cheap Show, très bonne nouvelle, tu repars sur la route.
3: Ah bah oui, il faut pas... Non, enfin, c'est ridicule de faire les 20 ans du Cheap Show sans repartir sur la route. Donc on est en train de... Là, on fait une petite tour...
2: Petite tour de chauffe.
3: Voilà, 26, et on est en train de préparer 2027.
2: C'est avec ça. Mais avant, alors j'aimerais, s'il te plaît, qu'on se remette tous là, il y a 20 ans. On était plus beaux, on avait moins mal au dos, et donc on te découvrait. Donc, avec le succès de ce spectacle, le Cheap Show, tu enregistres ce qui va devenir un tube, Mon cœur, mon amour, pour que ça passe à la radio. Ça passe à mort à la radio. Et un peu du jour au lendemain, t'es archi sollicité. Tu te retrouves sur les gros festivals, les Francophonies de La Rochelle, le Printemps de Bourges, à la télé, à la radio, etc. Est-ce que c'était ce que tu souhaitais et comment l'as-tu vécu à l'époque ?
3: Non, moi je l'ai très très mal vécu. Effectivement, je sais que ça fait bizarre de dire ça. Mais comme je tournais déjà beaucoup, quand ça a commencé à exploser, moi j'étais toute seule sur scène dans des conditions un peu plus roots depuis 2 ans. Et du coup, ça, j'étais déjà un peu au bout du rouleau quand ça a commencé à...
2: C'est ça, t'étais déjà fatiguée.
3: Ah ouais.
2: Parce que ça faisait 2 ans que t'étais sur la route.
3: Mais c'est pas ça, c'est que c'était, j'avais l'impression que tout m'échappait. Et puis surtout d'être épuisée aussi, parce que c'était... Être seule sur scène, c'est quand même très différent que d'être en groupe. J'adore être en groupe, mais c'est vraiment pas la même énergie. Et ce spectacle, en plus, c'était quelque chose... C'était un petit peu mon bébé, où je voulais que chaque soir soit différent vraiment pour les gens. Donc je donnais vraiment, vraiment beaucoup. Et c'est vrai qu'à un moment, j'ai carrément... j'étais épuisée, donc j'étais malade. Je sais même pas comment j'arrive encore à chanter. Mais j'ai fait des trucs de fou, donc moi, j'ai aucun regret. Mais j'étais... Si, j'ai un regret, c'est que du coup, j'étais trop... Trop au bout du rouleau pour pouvoir faire. J'avais été invitée à faire le Fuji Rock quand même au Japon.
2: Au Japon, énorme festival d'été d'ailleurs. Ouais.
3: Ouais, c'est un petit peu, c'est comme un Coachella, c'est pour les gens qui connaissent pas, mais au Japon. Et j'étais tellement malade que si je prenais encore un seul avion, bah, je me crevais les tympans. Donc on a. Mais j'ai été invitée aussi à ouvrir les Eurokéennes avant les Deftones. Quand même.
2: Non, mais c'est
3: et
2: ça
3: je l'ai
2: fou.
3: Fait, ouais. Et je l'ai fait, j'ai pas pris de tomates.
2: Est-ce que, c'est une question que j'avais envie de te poser il y a 20 ans, la première fois que je t'ai interviewée, j'ai jamais osé, puis depuis on s'est croisés plein de fois, mais j'ai jamais osé te la poser.
3: Non, il s'est jamais rien passé avec Keanu Reeves.
2: Bien sûr que si. Est-ce que, quand même, t'as pu profiter? Parce que moi, je me souviens des premières interviews que j'ai faites de toi, il y a 20 ans, au moment de Mon cœur, mon amour, évidemment. Moi, la radio pour laquelle je travaillais, qui s'appelait Le Move, on passait ta chanson 2 fois par heure. On était
3: J'avais fait un hommage parodique dans une petite vidéo sketch d'un de mes albums.
2: C'est vrai. Non, elle m'a gâtée toujours. Mais j'ai jamais osé te demander, est-ce que quand même t'as profité, ou est-ce que vraiment c'était tellement énorme, tellement rapide et tellement inattendu que tu te souviens pas que c'était bien?
3: Je crois que de toute façon, j'ai un émotion. J'ai jamais fait tous les tests, hein, tu sais, des HP, des machins, des trucs.
2: Oh oui, t'as bien des trucs, toi.
3: Ouais, ouais. J'ai déjà des dyspraxies, ça c'est certain. La gauche et la droite, faut pas trop me demander.
2: Ah bah, va pas voter, toi, l'année prochaine.
3: mais c'est surtout que j'ai un émotionnel assez complexe. C'est-à-dire, quand c'est trop fort, ça bloque. Mm-hmm. Donc, j'arrive plus à pleurer, j'arrivais plus à rire, c'était trop pour moi. Donc c'est surtout ça, mais j'ai quand même, quand je repense, j'ai beaucoup aimé quand je faisais, tu te retrouves à tourner au Québec, pas forcément sur des gros trucs, tu rencontres aussi des artistes. Je me suis retrouvée coincée une fois, il y avait une espèce de fête de la musique en pleine canicule à Carcassonne, alors que je jouais en même temps au Francophonie de La Rochelle. Mais on était coincés parce qu'il y avait aussi le Tour de France qui passait et j'ai tapé la discute par 40 degrés dans un mini studio avec Tina Arena pendant 3 heures avec mais c'était trop mignon. Il y a la Compagnie Créole qui était là et on n'en pouvait plus, on était tous épuisés et crevés de fatigue, pas de fatigue, de chaud quoi.
2: Ouais.
3: Et puis là, oh là là, je parle à un des gars de la Compagnie Créole et j'ai adoré sa réponse. Je dis, voilà, c'est dur, là, quand même. Il dit, ouais, mais c'est de la promo. Je dis, ouais. Et il me dit, et la promo, c'est bon pour le moral. Donc, ouais, moi, j'ai plein d'anecdotes avec des gens.
2: En fait, t'as plein de partout. Petits moments super chouettes.
3: J'ai vu Charlène Spiteri à Musilac.
2: La chanteuse de Texas.
3: Qui s'est montée à côté, que normalement, on n'avait pas le droit d'être là, mais qu'elle était super sympa.
2: Oui.
3: T'avais ton petit pass en festival. Moi, j'ai pu voir. Comme je jouais surtout en début. Puisque j'étais seule avec ma pédale, et je poupais après
2: aller voir
3: tous les autres qui jouaient quoi. Ouais.
2: Oui, donc voilà, il y a plein de bons petits moments, mais l'ensemble est quand même un peu étrange. Mais pourtant, t'as dû t'y replonger puisque tu viens d'enregistrer et de sortir une nouvelle version de Mon cœur, mon amour. Car 20 ans plus tard, évidemment, alors tu es toujours les couples, mais il y a des petites choses qui ont changé.
3: Plus que jamais.
2: Ah voilà, mais il y a des choses qui ont changé.
3: Ah bon?
2: Dans la chanson? Ah bah oui.
3: Ah oui, oui, c'est-à-dire qu'il y a 20 ans, en fait, je disais que je niquais tout mon forfait, mais je me suis bien rendu compte qu'il fallait un peu...
2: Ça, c'était trop marqué.
3: J'ai la même problème sur ma chanson Christina, je m'en suis rendu compte très tardivement, genre il y a 6 mois. Et en fait, dedans, il n'y a pas de cabine téléphonique dans ce putain de quartier de merde. Et là, je dis, mais il n'y a plus de
2: cabine téléphonique. Et voilà, en 20 ans, beaucoup de choses ont changé. Anaïs, cette nouvelle version 2026 de Mon cœur, mon amour. On va la découvrir maintenant, puis après tu vas nous raconter avec qui tu l'as fabriquée.
3: Yep.
2: C'est parti. Bisous les couples.

0: J'adore. Anaïs, Mon cœur, mon amour, version 2026 qui vient de sortir à l'occasion donc de la première sortie en vinyle de cet album The Cheap Show, disque de diamant, hein, il y a 20 ans. Il y a 20 ans, on ne faisait pas de vinyle, là on en fait. Raconte-nous alors cette nouvelle version, comment elle est née?
1: Je me disais que oui, pour les 20 ans, et comme je sais qu'il y a vraiment une cote d'amour sur cette chanson. Et du coup, la nouvelle version, j'avais envie d'un petit truc un peu années 80, Cure. Et du coup, j'ai pris un petit duo qui s'appelle 92 de Producers.
0: Ouais.
1: Mais qui savent jouer aussi bien des instruments pour qu'on ait ce petit truc assez enlevé, léger.
0: Parfait pour l'été.
1: Ouais.
0: Exactement. Alors, le Cheap Show, faut bien le dire. C'était un spectacle incroyable, comme on n'en avait jamais vu. Une artiste seule en scène, qui chante, qui sait tout chanter, qui sait jouer de la guitare et du kazoo, et donc qui a cette pédale avec laquelle elle se sample elle-même en temps réel. Il n'y avait rien de pré-enregistré. Hein. Quand t'allais sur scène, vraiment, t'étais à poil. T'étais avec ta voix et il fallait que ça marche. Et ça marchait.
1: C'est la base du Cheap Show. C'est ce que va se passer en tournée de nouveau.
0: Et c'est ce qui va se passer là, à nouveau. Et donc, il y a des moments... tu dis tout à l'heure. Il y a des moments qui ne peuvent arriver qu'avec Anaïs, en Écosse, par exemple.

Et là, les gens, ils sont hystériques parce que c'est génial. T'es toujours toute seule et c'est juste, voilà, des couches et des couches de ta voix que tu rajoutes en direct. Donc, une cornemuse parfaite. De temps en temps aussi, il y avait. Qu'est-ce qui se passe en ce moment sur MTV? Et Anaïs nous faisait Justin Timberlake.

0: plus, c'est la reine des accents.
1: 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Toute maladie.
0: Voilà.
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0: La vie, c'est pas du foie gras. Non, mais c'était dingue quand même. Comment tu l'as monté ce spectacle? T'étais toute seule?
2: J'ai parlé à tous les gens dans ma tête.
0: C'est ça.
2: Non, mais il y avait aussi une grande. On s'était séparés avec mon groupe et il m'a. Bah, ça avait été très violent, comme ça peut arriver beaucoup, parce que c'est beaucoup d'amour. C'est comme une rupture à quatre.
0: Oui, c'est ça. C'est comme quatre ruptures en fait.
2: Ouais. Sauf le bassiste qui est toujours le mec le plus cool du groupe. Mais sinon voilà, j'avais eu j'ai eu beaucoup de mal à me séparer d'eux, mais je sentais que j'arrivais pas à avancer et ils voulaient trop me faire faire ce qu'ils avaient envie. Et puis quand j'ai dit non, on reprend pas, ils m'ont dit ils me disent rien sans nous. Et ça m'a vraiment à la fois blessée, marquée. Mais par contre, j'ai eu une énergie incroyable. J'ai fait, ah ouais. Et il fallait que je leur prouve, que je me prouve. Et ça. Et surtout, j'étais enfin libre aussi, du coup, de faire ce que je sentais. Et comme ça avait tenu un peu comme un orgasme, si tu veux.
0: C'est ça. Tu sentais que ça venait.
2: Ça montait. Et là, ouais. Du coup, t'as tout qui sort, qui est incroyable. Et c'est la plus belle énergie. C'est une espèce de violence folle. Où t'as forcément le meilleur de toi qui sort. Et même pour moi encore, ça reste une très belle écriture. Hein. Mes textes, je les trouve assez forts.
0: Ah bah justement, c'était ma prochaine question. C'est dans le Cheap Show de 2006, est-ce que tu assumes, tu aimes, tu embrasses tout pour ton spectacle là, 2026-2027 à part les forfaits téléphoniques, parce que ça n'existe plus, et les cabines téléphoniques.
2: Oui, puis j'ai promis à des fans qui adorent que je fasse bébé baise-moi. Je dis bon, ben on va arriver à 50 ans, mais on va quand même continuer mange-moi comme une mangue. Ouais, on y va. Mais non, moi je j'assume tout. Après, ce que j'ai envie de faire vraiment, c'est garder voilà un peu quelques personnages vraiment phares du coup du spectacle. Mais j'ai aussi des nouvelles folies parce que les gens ils aiment aussi être surpris avec ce spectacle. Donc il y a par exemple il y a un pendant ce temps-là à l'Eurovision. Donc, je vous laisse imaginer.
0: Alors j'aimais bien pendant ce temps-là sur MTV, mais effectivement pendant ce temps-là à l'Eurovision.
2: Voilà. Tout un programme.
0: J'ai hâte. Je voulais te parler de la suite de ta carrière, parce que quand on démarre aussi fort avec un énorme album comme The Cheap Show et un tube interplanétaire, et tu peux le dire, on m'écoute sur Mars. Bah, au Japon, Fuji Rock, quand même, c'est pas rien. Mon cœur, mon amour, 20 ans plus tard, on est toujours là à la fredonner, à retomber sur le clip. Trop drôle le clip, Roland Garros, là, enfin le tennis, ouais. C'est ça le mot que je cherchais.
2: Une fois, j'ai rencontré Amélie Mauresmo, j'ai pas osé lui dire qui j'étais. Ah. Moi, j'étais juste contente de.
0: Elle est cool.
2: Mais j'ai pas osé lui dire qui j'étais parce que j'avais tellement. Je voyais que mon revers tout pourri de.
0: Ah, du clip.
2: Du clip.
0: Mais elle t'aurait pas jugé sur le revers.
2: Mais même, j'ai pas osé, je voulais pas l'embêter.
0: Est-ce que tu aurais jugé Amélie Mauresmo sur un karaoké?
2: Oui, non, c'est
0: jamais
2: vrai.
0: De la vie.
2: Mais je voulais pas l'embêter, j'ai juste fait ma petite photo.
0: Je te jure, Amélie Mauresmo. Oui, alors c'est pas du tout de ça dont je voulais parler. Je voulais parler de la suite de carrière. Non, mais quand tu démarres aussi fort et que t'as un tube aussi marquant que Mon cœur, mon amour, t'as eu beau faire des albums sublimes après. Et alors moi, je suis très très fan de ce que t'as fait. 2008, le Love Album.
1: On s'est rencontrés un beau soir d'été. On a fait l'amour un beau jour aussi.
0: Le premier amour. Il y a eu Je n'embrasse pas les garçons.
1: Je n'embrasse pas les garçons. Je n'écoute pas.
2: C'est là où je faisais les filles du move.
1: Ouais. Je ne suis pas petit poisson que l'amour frotte à la maison. Non, je n'embrasse pas les garçons. Je n'écoute pas leurs chansons.
0: Toujours des chansons à personnages. J'aime beaucoup aussi. C'était un peu plus tard, sachant que c'était sur Divergente où tu faisais la DRH.

0: mais justement, c'est ma question. T'as plein de chansons géniales dans ton répertoire. À chaque fois, tes albums et le dernier en date, un sacré numéro sur lequel il m'a saoulé. Est-ce que c'est frustrant de se dire, ah bah tiens, pourquoi ça, c'est pas autant aimé et diffusé que Mon cœur, mon amour?
1: Oui, c'est frustrant. Enfin, ça l'a beaucoup été. Après, t'en prends ton parti. Ça s'appelle le syndrome du tube. C'est assez connu. Une fois, je crois que j'en avais discuté avec Axel Bauer.
0: Tu vois, oui. Donc...
1: Et encore, non, lui, il a quand même fait son petit duo avec Zazie. A... Et puis, voilà, c'est Axel Bauer.
0: Mais quand t'as un énorme syndrome, ouais. Tube, en plus, au tout début de ta carrière, c'est.
1: Ouais. Il y a une cote d'amour. Et surtout, il y a. C'est un peu compliqué en France de faire de l'humour et de la pop. On est tout de suite. Je crois que les médias ont envie que vous soyez soit juste chansonnier, humoriste, soit musicien pop, mais on n'a pas, voilà, on n'a pas le côté Lily Allen, Robbie Williams,
0: non.
1: Foutage de gueule mais avec de la bonne musique. Donc, je pense qu'ils ont, voilà, je pense que les programmateurs et les journalistes français ont peut-être un peu de mal avec mon univers. Et c'est à moi effectivement de dire aux gens que non je suis pas morte et que c'est eux qui ont raison, c'est eux qui ont plébiscité ce cheap show, c'est eux qui ont fait que c'est arrivé en radio et c'est eux qui mettent pas de carcan en fait.
0: Ouais.
1: T'as vu, et je parle bien quand je me mets
0: pas. Ben oui. Quand t'es calme, tu fais passer des messages et on comprend et c'est très intéressant parce que moi je me souviens, voilà, un sacré numéro là, l'album pour lequel on s'est vu il y a 2 ans, et cette chanson, il m'a saoulé. Moi, ouais. Je me suis dit, ça c'est un tube. Alors je ne suis pas directrice artistique d'un label ou de voilà, mais
1: c'est très touchy, c'est ça gratte le vernis, mais moi j'aime bien faire des chansons qui grattent le vernis. Mais
0: ah, tu penses quand même que si tu faisais des textes
1: là
0: un
1: là,
0: petit
1: on
0: peu
1: parle
0: moins...
1: de, on parle de préservatif là. Hein,
0: bah, on parle d'une nana qui râle parce qu'un type avec qui elle était tout à fait d'accord pour coucher, ouais. A pas voulu mettre de préservatif et donc après du coup elle veut plus.
1: Ouais, elle m'a saoulé là, c'est tout à fait la vérité d'aujourd'hui.
0: Ouais.
1: Mais c'est des mots crus et non c'est j'ai la tristesse de le regret de te dire que ça. Oui non, ça, je savais que ça ne rentrerait pas.
0: D'accord.
1: En radio. Non, on est encore.
0: Mais tu t'en fous alors, t'as pas besoin.
1: Celle-là où je savais que de toute façon c'était pas pour les radios. Non, j'aimais bien ce petit coup de gueule, comme quand j'ai pu faire une chanson sur les DRH. C'est toujours engagé à ma façon. Hein.
0: Ouais.
1: Et puis j'ai, comme Mon cœur, mon amour, c'est vraiment ma patte de dédramatiser la vie. Donc je disais, j'avais envie de dire, voilà, pour toutes les femmes qui se sont retrouvées avec un gros relou qui ne veut pas mettre de préservatif en 2025,
0: ouais.
1: Non, c'est pas normal. Et donc je fais la chanson pour vous, les filles. Quoi. Et surtout, la chanson est drôle en plus.
0: Elle est très drôle. Alors, on va l'écouter maintenant pour se dire au revoir. Mais avant, il faut quand même que je termine en rappelant que le Cheap Show est disponible pour la première fois en vinyle, que la version 2026 actualisée avec un forfait illimité de Mon cœur, mon amour est disponible. Disponible. Et puis, quand même, pour savoir, je suis curieuse, est-ce que tu hais toujours les couples?
1: Oui, absolument.
0: Follement.
1: Je suis un petit cœur chaud, tout doux, j'aime tout le monde.
0: C'est faux. Merci Anaïs de venir nous voir. Elle aime pas tout le monde, la preuve, il l'a saoulé lui. À la prochaine.
1: Bisous.

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2: Notre correspondant belge qui est de retour.
3: 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En priant pour que rien ne change, tu sais.
2: Votre belle histoire a commencé en 2022 avec son prix Talent France Bleu 2022. Et oui, on n'avait pas encore changé de nom. Et puis en 2023, sa victoire de la révélation de l'année, ce premier album Regarde-moi qu'on a tant aimé, tant écouté, tant chanté. Pierre Demar est de retour avec une nouvelle chanson, Je pense à vous. Et il est dans Décibel pour tout vous raconter. Pierre Demar.
4: Bonsoir Émilie, comment tu vas?
2: Bonsoir, je vais très bien et toi?
4: Je vais super bien, c'est la grande forme là.
2: C'est ton retour?
4: C'est mon retour, que j'attends presque plus que mes fans je pense. C'est le retour quoi, ça y est. Trois ans, je vais pas dire sans musique parce qu'il y a eu un duo quand même.
2: Oui, mais, avec Dua Lipa en plus, c'est pas un duo, t'as pas fait un duo avec moi. C'est un duo international.
4: Je suis sûr que tout le monde l'aurait adoré. Mais non, mais t'as raison, c'est trop bon d'être de retour. Je suis ça fait longtemps que je suis impatient et je suis très content de ce qui arrive et de ce qui est déjà sorti.
2: C'est ça, une nouvelle chanson dont nous allons parler évidemment, et nous allons écouter un petit extrait. Mais avant, puisque tu le disais, tu remontais un peu le temps en parlant des trois années passées. Moi j'aimais bien remonter le temps carrément à 4 ans avec ce prix Talent France Bleu 2022, et puis voilà la victoire, révélation de l'année en 2023, cet album Regarde-moi, ce premier énorme tube.
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2: Montée en puissance pendant les années, je trouve, au niveau de ta présence sur scène. T'as fait un paquet de concerts.
4: Ouais, mon Dieu.
2: Alors ça maintenant, il connaît par cœur sa carte de France, je peux vous le dire. Il connaissait déjà bien la Belgique, mais là...
4: Je connais tellement de bleds, mais tu n'imagines pas.
2: Ah ben
4: je sais tous te les dire.
2: Et les aires d'autoroute, maintenant il sait qu'il ne faut jamais prendre le triangle, le sandwich triangle avec les crudités, puisque ça détrempe évidemment le pain.
4: Je connais tous les Burger King de France. Je connais tous les McDo de France, c'est terrible.
2: Il y a eu ça. Et il y a eu quand même une expérience, je pense la plus récente sur scène, avec l'Orchestre du Capitole à Toulouse. Alors ça, c'était quand même un grand moment.

0: monter sur scène avec un grand orchestre du Capitole à Toulouse. Ça, c'était quoi? C'était un rêve? C'était histoire de dire au revoir à ton premier album? C'est arrivé un moment un peu étrange, finalement?
1: Ouais, c'est arrivé tout à fait par hasard, en fait, parce qu'on nous a dit on adorerait t'avoir, Pierre, à Toulouse. Et évidemment, bah, je ne savais pas comment tu dis non à ça.
0: On ne dit jamais non à des Toulousains, donc... de toute manière, mais là, en plus, oui, c'est quelque chose.
1: Ça tombait à un moment, c'est vrai, étrange, t'as raison. Et c'est un truc, donc, est-ce que j'en ai rêvé?
0: Ouais.
1: Oui. J'ai rêvé de chanter avec un orchestre symphonique, mais pour moi c'était presque trop prématuré. Enfin, après l'avoir fait, non, pas du tout. Hein. Je pense que j'ai très bien fait. Je suis ravi.
0: Ben oui.
1: Mais quand on me l'a proposé, je me suis dit, mais est-ce que c'est pas beaucoup trop tôt? Est-ce qu'on fait pas ça au bout de 4 albums, tu sais?
0: Oui.
1: Et en fait, non. Leur approche, elle est assez. Enfin, elle est pas du tout snob, quoi. Il y a un truc où c'est simplement l'idée de revisiter, de mettre en musique, d'arranger, d'enrichir toutes les partitions du premier album. Et en fait, c'était juste trop beau, quoi. Je pense que c'est un de mes plus beaux souvenirs sur scène, un des plus émouvants, un des plus flippants aussi, parce que c'est très différent. Ça n'a rien à voir avec un concert normal comme quand j'en donne très souvent, parce que il y a pas de clic dans les oreilles. Bon, pour expliquer en deux mots, tu sais, on porte des oreillettes sur scène dans lesquelles on s'entend. Il y a un retour de la voix et il y a plein d'indications. Genre Pierre, 3, 2, 1, couplet. C'est genre comme si j'étais vraiment débile et qu'il me fallait ça, mais en fait il me faut un peu ça.
0: Bah oui, parce que c'est comme le conducteur
1: exactement,
0: de ce concert.
1: Un conducteur, ouais. Exactement. Et t'as un milliard d'informations qui sont importantes et notamment des aides. Quelquefois je chante et j'ai ma voix derrière moi en studio. C'est-à-dire, vous ne l'entendez pas bien sûr, mais moi dans mes oreilles je l'ai. Et là, pas du tout. Et donc, pas de métronome, rien. Et c'est un échange humain. Et c'est une espèce d'alchimie qu'il faut trouver avec 80 personnes.
0: Ouais.
1: Et c'était hyper impressionnant. C'était
0: et tu
1: magique.
0: Regardais qui? Alors, tu regardais le chef d'orchestre ou tu regardais le public? Parce que ça aussi, c'est très différent.
1: Bah, à vrai dire, moi, je pensais que j'aurais l'occasion de regarder le chef d'orchestre, mais pas du tout. Dans la configuration dans laquelle on était, je ne voyais que mon public.
0: Wow.
1: Et je lisais sur leurs lèvres et je me disais, d'accord, je fais ça. Non, mais c'est genre. Non, puis le chef d'orchestre n'était pas très collaboratif. En réalité, je l'ai pas trop aimé. Mais par contre, les musiciens, formidables. Et j'ai passé, franchement, je pense, l'expérience la plus impressionnante de ma vie parce que tu redécouvres tes chansons. Et je me suis dit, ah, c'est génial, en fait, j'ai composé ça. Parce que tu sais, à un moment donné, tu connais tes arrangements par cœur. Et en fait, le fait d'avoir plein de musiciens qui donnent vie à une chanson, bah, d'un coup, elle devient sublime, quoi.
0: Ah, c'est beau.
1: C'est un peu un truc de tricheur, mais ça marche bien.
0: Ah là là, vous avez quelques images, quelques extraits de ce concert de Pierre Demar avec l'orchestre du Capitole, et notamment cette reprise de Dalida, Mourir sur scène, qui est dingue. Puis vous pouvez d'ores et déjà commencer à apprendre la nouvelle chanson de Pierre Demar, Je pense à vous.

0: Cette chanson, tu l'as choisie pour annoncer ton retour, pour présenter ce nouvel album qui arrivera à l'automne. Et il a fait réagir des artistes.
1: C'est vrai.
0: Dans le duo Big Flo et Oli, voici le grand frère, Big Flo, roi des idées de génie.
2: On est fan de ta dernière chanson avec ma meuf. Et je voulais te donner une idée de trend. On essaye de chanter le refrain à sec, a cappella, et c'est impossible, et ça a pleuré de rire. Je te donne un exemple. Je vais, je viens, je remonte et je pense à vous. Ah, pas si mal là pour le coup. Je viens, ça monte et je pense à vous. C'est faux. Et en gros, le but, c'est de le faire juste sans ciao.
0: Évidemment, ça a pris, Pierre.
1: Je suis trop content que tu montres ça. Je savais pas que tu l'avais, je suis trop content.
0: Évidemment, moi j'ai découvert ça sur Instagram il y a quelques heures et je me suis dit, mais c'est formidable. Et ce qui est encore plus beau, c'est la réaction en chaîne que ça a provoqué. Vous allez entendre le refrain de « Je pense à vous » chanté par, et par ordre d'apparition.
1: C'est presque un blind test en fait.
0: Ouais, c'est ça.
1: Il faut le deviner.
0: Marine, Oli, le petit frère dans Big Flo et Oli, Clara Luciani et Christophe Willem.
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0: Christophe Willem a plié le game. Incroyable, à la fin.
1: En fait, j'ai cru que Clara était un homme et Christophe était une femme sur ces deux extraits, c'est parfait.
0: Clara ne sait pas trop ce qui s'est passé. Clara, elle a fait un petit accent marseillais.
1: C'est son accent de Sanary, voilà, elle a retrouvé ses racines. Et Marine, je pense, domine là. Là, c'est sublime là.
0: Ah,
1: elle a une reverb de salle de bain, je ne sais pas
0: mais
1: ce qu'elle faisait.
0: Mais je pense qu'elle s'est mise dans une salle de bain.
1: Ah, ouais, je
0: pour
1: pense
0: qu'elle
1: s'est dit, je me fais kiffer, je me fais mousser.
0: Oui.
1: Et c'est génial. J'ai encore Marguerite et Bilal qui sont arrivés entre temps, mais je ne les ai pas encore publiés.
0: Ah.
1: Tu les verras ce soir.
0: Alors, il faut suivre absolument Pierre Demar sur les réseaux pour voir la suite des aventures du refrain de « Je pense à vous ». Mais c'est beau aussi de voir toute cette scène et ces gens, que ce soit voilà, Big Flo et Oli, Clara Luciani, Marine, Christophe Willem, tu parlais de Bilal Hassani, qui célèbrent ton retour aussi, c'est beau.
1: C'est tout à fait, c'est pas inattendu, ça fait très victime de dire ça, mais c'est génial. Enfin,
0: bah ouais.
1: Tu sais, il y a un élan de générosité. Je sais pas si ça a toujours été le cas ou pas du tout, je vais pas te dire que c'est mieux qu'avant, j'ai pas eu l'habitude sur le premier disque et là ça y est, j'ai l'impression que je me fais plein de copains et qui sont contents de ce retour et
0: bah
1: qui me le disent, et tous ces gens-là m'avaient dit genre 3 semaines plus tôt qu'ils adoraient le titre et qu'ils l'écoutaient, et il y a rien de plus beau. Alors bien sûr les retours de la famille, des fans, c'est extraordinaire, mais quand t'as un artiste que tu adores et dont tu célèbres la musique depuis toujours, qui te dit que ta chanson est belle, que c'est une prouesse technique. Je pense à... Moi, je suis tout à fait fan de Feu Tartonne et de Arthur Teboul.
0: Ouais.
1: Et le jour où c'est sorti, je sais qu'il m'a écrit un long message en me disant à quel point c'est bien, selon lui.
0: Oh, wow.
1: Et ça, pour moi, ça, c'est, ça vaut le tout l'or du monde. Donc, j'étais très, très, très, très, très content.
0: C'est à vous maintenant d'apprendre par cœur « Je pense à vous », de vous enregistrer en train de chanter le refrain.
1: Absolument.
0: Et de l'envoyer
1: sur
0: l'Instagram.
1: Inchantable.
0: Je vais, je viens... Je...
1: Ça monte.
0: Ça monte. Et je pense à vous.
1: Putain, t'es fort. J'essaie, c'est une blague. Ah non, c'est hyper bien. J'ai plein de fans qui m'ont envoyé des trucs horribles. Il y en a qui sont forts aussi, bien sûr. J'ai eu des prouesses. Mais là, tu t'en sors. Mais c'est. Ah ouais, t'es dans le top 5%, je pense.
0: Pierre, cette chanson, Je pense à vous, elle s'adresse justement à ton public.
1: Bien sûr.
0: Et elle s'inscrit dans une grande tradition. Il y a plein d'artistes qui ont chanté pour leur public. Alors, il y a les grands classiques comme Barbara.

0: Sentimental à moi. Et puis à Yel aussi. Alors, c'est une autre façon de déclarer son amour au pays. C'est vrai, je t'aime encore.
1: Ah bah, c'est
0: ma chanson préférée.
1: Quel texte.
0: Trop beau, je t'aime encore.
1: Le texte est magnifique.

0: Je t'aime encore. Là, c'est un amour un peu contrarié avec le public.
1: Il est génial ce texte.
0: Elle raconte
1: en effet cette espèce de. Elle dit à la France qu'elle l'aime encore, parce que là, c'est vrai que tu connais l'histoire de Yael et de la France.
0: Ah oui,
1: c'est qu'elle arrive comme une espèce d'anecdote, elle arrive avec cette blague avec Fatal Bazooka à l'époque,
0: oui.
1: Et que je veux te voir. Et la France, enfin la France plus francophone, je pense globalement, s'est pas rendu compte en fait de l'immense artiste qu'elle est. Et après, elle a réussi partout ailleurs.
0: Ah, mais
1: elle
0: oui.
1: a fait coacher là, je pense, 2-3 fois.
0: Ouais.
1: Elle joue au Brésil, elle joue partout. Enfin, c'est ce qu'elle raconte. Elle lui dit malgré tout, elle nous dit je t'aime encore, je vous aime encore.
0: C'est trop beau. Hein.
1: Puis les mélodies sont sublimes, c'est génial.
0: C'est enfin, toujours beau, en tout cas, là, les 4 chansons que j'avais sélectionnées.
1: Elles
0: c'est
1: sont
0: toujours
1: super
0: beau de s'adresser au public. Est-ce que pour autant, c'est un exercice compliqué? Est-ce que cette chanson-là, tu l'as tournée et retournée un certain nombre de fois?
1: J'ai mis, je pense, un an à l'écrire, mais, ah oui. mais bah, parce que je suis naturellement quelqu'un de très lent, Émilie. Je ne rebondis pas vite, je te jure. Non, mais c'est vrai. J'écris vraiment très lentement.
0: Okay.
1: Pas tant que ça par fainéantisme, mais parce que je pense que j'entame plein de bouts de trucs comme ça à gauche à droite, et j'ai beaucoup de mal à me concentrer plus de 15 minutes sur un truc, et donc
0: j'entame
1: plein de choses.
0: Là, mais oui.
1: Non diagnostiqué, mais peut-être. Et j'y suis revenu souvent jusqu'à ce que je la finisse, et j'adore cette chanson. Mais au-delà de la lettre d'amour au public, parce que c'est un peu vague, c'est aussi, en fait, c'était l'histoire un peu de célébrer la place qu'a la musique et globalement l'art dans ma vie. C'est-à-dire que pour moi, ça a toujours été un moteur de presque social, c'est genre comment me faire des copains en les impressionnant avec les chansons. C'est-à-dire que je sortais les chansons déjà, j'avais 12-13 ans au collège, et je sortais les titres sur YouTube le dimanche soir, et je revenais le lundi à l'école triomphant.
0: Ah oui, donc tu avais une idée derrière la tête. C'était pas juste l'art pour l'art, c'était aussi pour les effets que ça pourrait avoir.
1: C'est pas bon à dire, mais oui.
0: Ouais.
1: Et plus le temps passe, et plus tout ça est très différent. Et maintenant, c'est l'art. Enfin, vraiment, je te jure que je me suis découvert une passion pour la musique un peu tardive.
0: Ouais.
1: Je pense que je suis arrivé là par hasard. Et que là, ça y est, ça fait plus de 2 ans que je sais que j'aime ce que je fais. Non, mais maintenant, c'est-à-dire que je passe mes journées au studio. Et avant ça, c'était. J'avais un malin plaisir à, je sais pas, à célébrer le succès des chansons, à sortir beaucoup. Enfin, et là, c'est plus tellement le cas, quoi. C'est pas que je suis devenu chiant, hein, mais c'est que je compose. Enfin, c'est plus la musique pour la musique.
0: Est-ce
1: et avant,
0: que ça
1: moi,
0: veut dire que tu prends ceci au sérieux, ce qui n'était pas forcément le cas avant?
1: Je pense qu'il ne faut rien prendre trop au sérieux, d'abord.
0: Ouais.
1: Mais. Non. Par contre, j'ai des attentes peut-être différentes d'avant. C'est-à-dire que là, j'ai envie que les gens comprennent que je fais les choses bien, que je suis hyper impliqué, que je produis tout sur l'album. Personne ne sait ça. Enfin, les gens ont tellement l'habitude de. Enfin, je pense que les chanteurs en général, on se dit bon voilà, ils chantent. Bah non en fait. Et une association, on s'est dit voilà, soit c'est le grand frère, soit c'est d'autres gens qui. Non, moi je produis mes morceaux, je les compose, je les écris. Je veux que ça se sache. Alors peut-être que c'est une quête d'ego qui est un peu vaine, mais ça fait partie de peut-être de mes envies quoi, que les gens comprennent ça. En vrai, tout le monde s'en branle, mais je trouve ça important. Parce
0: ça
1: que
0: fait
1: c'est...
0: du bien de le dire. Tu sais avec qui j'ai parlé de ça?
1: Dis-moi.
0: Lara Fabian.
1: C'est vrai?
0: La
1: c'est
0: meuf
1: vrai que Lara, on se dit tellement interprète.
0: Des
1: ouais.
0: textes, des musiques
1: dingue.
0: Incroyables.
1: Ah, je suis d'accord.
0: Des tubes.
1: Elle était dans la classe de ma mère, figure-toi, au collège.
0: Oh non.
1: Très rigolo.
0: Ah, c'est drôle ça.
1: Ouais. Ma mère n'a pas eu le flair, elle n'en a pas fait une copine.
0: Ah,
1: c'est
0: dommage.
1: Idiote sur le coup.
0: Mais elle, du coup, elle a fait la paix avec ça. Elle me dit, ah bah oui, bon, bah.
1: Mais elle a raison,
0: tubes,
1: en fait.
0: Voilà,
1: non, mais
0: elle
1: a raison.
0: J'en ai écrit, j'en ai composé.
1: Non, mais elle a raison, je pense qu'il faut faire la paix, il faut faire la musique et puis ne plus se plaindre et prendre ce qui vient. Mais voilà, je fais tellement attention à ça, je prends tellement de plaisir à ça, ouais. Et je prends un peu la production au sérieux, parce que c'est ce que j'aime par-dessus tout. Et donc j'adore quand on me dit pas. Putain, ton produit est fort. J'adore quand on me dit bravo pour la production de Je pense
0: bravo
1: à vous.
0: Pour la production de Je pense à vous, c'est vrai, parce qu'on te félicite sur les paroles, sur ton chant, évidemment, très acrobatique, parce que vous avez essayé de chanter le refrain, vous n'avez pas réussi, ce n'est pas grave. Qu'est-ce qui arrive alors? L'album arrive à l'automne.
1: Tout à fait.
0: Tu as donc fait très attention à la production, à la composition, à l'écriture de ces chansons. Est-ce que tu peux nous donner un peu des grandes lignes, Pierre?
1: Bien sûr. Je suis sûr que je ne peux pas le faire, mais je le fais pour toi.
0: Merci.
1: Alors, je reviendrai certainement pour le disque.
0: Mais j'espère
1: et
0: bien.
1: Et on creusera ensemble. Mais
0: oui.
1: En gros, non, mais ce que je peux te raconter, parce que c'est, en vrai, c'est dans la foulée, je pense à vous, c'est que le disque, il raconte en quelques lignes mes premières fois un peu tardives. En gros, j'ai vécu une adolescence tardive. C'est-à-dire que jusqu'à mes 18 ans, je n'avais pas bu de l'alcool. Je sortais pas, bah, je suis gay, et quand t'es gay, que t'as 15 ans en campagne, tu le dis pas trop.
0: Non.
1: Et donc, en fait, tu finis par l'assumer, l'accepter tardivement, ou pas, ou jamais d'ailleurs. J'ai eu la chance de l'accepter à 18 ans. ans, ce qui est déjà pas si mal. Et en fait, c'est à ce moment-là que tu vis tes premières histoires d'amour, parce que j'ai pas fait semblant pour le coup.
0: Avec les filles, t'as pas roulé des pelles à des filles.
1: J'ai pas roulé des pelles à des filles, j'ai pas essayé.
0: Au collège, ouais.
1: Non, j'aurais déçu beaucoup de monde, je pense. Et donc, en fait, j'ai commencé à vivre toutes ces choses-là, que ce soit les premières cuites, tout ça, l'intimité, l'amour, la première fois que je tombe jaloux aussi, enfin, tout ça vient tardivement. Et l'album raconte ça. Et le premier, c'est marrant, je l'ai construit vachement en opposition avec le premier, parce que le premier, c'était le fantasme. Oui. C'était l'envie de, enfin, c'était le rêve, l'envie de vivre plein de choses, mais un jour je serai une superstar, un jour je serai ceci, et puis un jour surtout je marierai un ange, je suis pas français, mais enfin on comprend.
0: C'est pas grave, on a tous compris.
1: On a tous compris. Et là, c'est tout à fait l'inverse, c'est regarder, ça y est, j'ai vécu plein de choses et tout est vrai dans ce que je vous raconte, à peu près, à quelques mensonges près, tout est vrai. Et c'est ça l'idée, en gros.
0: Ok. Et alors, l'ange, tu l'as rencontré ou pas?
1: Oui, j'ai rencontré un ange, absolument. Si. J'ai rencontré l'ange, ça y est. C'est beau, non?
0: Et Pierre Demar est de retour avec une nouvelle chanson absolument irrésistible qui s'adresse à vous, les amis.

0: alors un six coups, eh bien, c'est un pistolet. Qu'est-ce que c'est que cette histoire? Explique-moi cette parole.
1: Le six coups, ça peut être le pistolet, ça peut être le micro, c'est l'outil avec lequel je fais mon art.
0: Ok. Et justement, comment elle se fabrique? Et cette chanson-là, tiens, par exemple, je pense à vous, qui est la chanson quand même que tu as choisie pour présenter ce nouveau projet, ce deuxième album, qui va s'appeler Coucou. Me revoilou? Non,
1: je sais pas. Tu sais que j'ai, mais c'est, tu sais, une de mes grandes références, ce Coucou me revoilou de Paul Naref, que je trouve génial.
0: Il est beau, hein. Ouais.
1: Tellement drôle. Mais un jour, on est tombé sur cette pochette et sur le titre avec mon frère, on s'est dit, mais génial, quoi.
0: Coucou me revoilou.
1: Génial, quoi. Quel humour, quelle efficacité. Il y a un peu d'humour dans mon nom d'album, tu verras.
0: J'ai
1: Il faut
0: hâte.
1: Le prendre comme ça, en tout cas.
0: J'ai hâte. Mais de toute façon, ça fait aussi ton sel et ton originalité, Pierre. C'est que on sait qu'évidemment, quand ouvre ton cœur, là, ça va, on y est, etc. Mm-hmm. Mais il y a, je pense, et c'est un signe de ta pudeur, quand vraiment c'est trop déchirant, t'as quand même un peu envie qu'on rigole.
1: Bien sûr, voilà. Tout à fait. Non, mais c'est, puis même ça me détend vachement, en fait. Ouais. Ça m'a toujours détendu de, quand j'arrive sur scène, je préfère faire une blague avant de chanter, tu vois.
0: Oui,
1: comme
0: oui.
1: Ça, je suis sûr que tout se passera bien.
0: C'est fou, ça.
1: Je sais pas, c'est une façon de séduire, sans doute.
0: Ça marche.
1: Ouais, écoute,
0: en tout cas. Alors, comment elle se fabrique, cette chanson? Je pense à vous. Qu'est-ce qui vient en premier? Tu penses à eux et tu commences
1: Bien
0: à écrire
1: sûr.
0: Des paroles. T'es où à ce moment-là?
1: À ce moment-là, c'est une chanson que j'ai composée avec mon grand ami Jean Castel, qui est un producteur, compositeur et chanteur d'ailleurs génial. Et en fait, on était chez lui, et c'est marrant parce que j'étais chez lui ce matin, on a fait une nouvelle chanson. D'ailleurs, j'ai rendu mon disque il y a 2 semaines, et ça y est, je suis reparti sur le 3e. Tu vois. Quelle fin, quelle dalle de musique.
0: C'est beau.
1: Il s'arrête plus, c'est horrible. Et pour les détracteurs, c'est horrible.
0: Oh, tant pis pour eux.
1: Non, mais je rigole.
0: Non, ça va. Il y a les élections l'année prochaine, vous pourrez râler à qui
1: voilà.
0: mieux. Ne nous emmerdez pas,
1: Pierre.
0: Voilà.
1: Non, c'est vrai. Mais donc, je pense à vous, ça commence, et je suis désolé de le dire, je ne pense pas à vous à ce moment-là.
0: Ah.
1: Je pense à la musique, toujours. En fait, ça commence toujours en musique,
0: okay.
1: Parce que c'est ça qui m'anime, c'est de faire une mélodie qui me plaît, c'est de faire une mélodie que j'ai envie de chanter genre 100 fois et d'écouter 100 fois, et c'est de trouver les sons. Ça commence par un piou-piou avant toute chose.
0: Le fameux piou-piou.
1: Qui inspire le six coups, tu vois, c'est ça qui est marrant.
0: Ouais.
1: C'est que la musique inspire les textes. Et c'est pas toujours comme ça, mais il y en a pas mal qui travaillent comme ça quand même. Quand j'entends Angèle Stromae parler souvent, c'est un peu ce qui revient. On fait la musique, on fait les mélodies, ensuite on remplit tout ça avec des mots. Et c'est ma façon de travailler. C'est assez rare que ça soit dans l'autre sens. Ça peut arriver, j'ai pas de processus absolument indiqué,
0: ouais.
1: Tu sais. Je pense que c'est mauvais. Je pense qu'il faut changer sa recette sur chaque disque.
0: Bah, ça dépend. C'est-à-dire que toi, t'as l'embarras du choix puisque tu sais faire et les paroles, et la musique, et la production. Mais oui, ceux qui
1: t'as
0: font
1: raison,
0: que leurs paroles,
1: sûr,
0: par
1: bien
0: exemple,
1: sûr, certains commencent en écrivant.
0: Ouais.
1: T'as raison, mais alors, ce que je trouve bien, c'est marrant, c'est une interview de Sébastien Tellier. Moi, je suis immense fan de Sébastien Tellier depuis pas si longtemps. Moi, je me refais ma culture parce qu'avant ça, c'était n'importe quoi. Il y a genre 3-4 ans, je suis devenu un peu plus cultivé. J'essaye, grâce à mes amis musiciens. Entre autres,
0: oui.
1: C'est le bonheur d'évoluer avec des musiciens.
0: Et puis, peut-être aussi que plus ça va, et plus t'es curieux.
1: Bien sûr, mais
0: voilà.
1: Carrément, t'as raison, tout à fait. C'est vrai. Et c'est chouette parce que du coup, ça me laisse une marge de progression pour l'avenir. En fait. C'est-à-dire qu'avant, je connaissais rien, donc j'ai fait un disque à partir de rien. Le deuxième, là, j'ai appris des trucs, genre R, Christine the Queen, tout ça. J'y suis revenu et c'est génial. Enfin, je ne connaissais pas si bien. Et peut-être que je découvrirai encore de grandes choses d'ici le prochain. Donc c'est cool. Mais donc, ce que je te disais, c'était.
0: Oui, Tellier,
1: il dit dans une interview, je sais plus où, sur le on n'est pas couché, en face d'une quelques horreurs de chroniqueurs qui étaient là. Il raconte je veux redevenir débutant à chaque fois que je commence un disque. Tu sais, ce syndrome du débutant, c'est génial parce que c'est comme ça que tu fais des trucs différents. Surtout pas de recette. Jamais la recette. Et donc, je pense qu'il faut changer de façon de faire. Il faut changer de logiciel. Il faut changer de collaborateur. C'est un peu dur à dire, hein, mais je pense que c'est bien. Bon, la fidélité, c'est important aussi. Je pense qu'il faut faire un peu des deux, tu vois. Mais, et donc, c'est ce que j'ai envie de me dire pour le prochain. C'est que je change encore. Peut-être chanter en anglais. Genre. Autre chose, tu vois.
0: Du zouk?
1: Du zouk. Pourquoi pas du zouk?
0: Pourquoi pas? Et alors, vous allez faire quoi? Les râleurs. Je te jure. Et alors, je cherche encore des informations sur ce nouvel album qui est quand même très très très secret et bien protégé. Mais on a déjà la date de sortie. On sait que ça sera à l'automne. On sait que dessus il y aura, je pense à vous. On sait, parce que je l'ai vu tout à l'heure, que la pochette sera sublime. Mais je n'en dirai pas un mot.
1: Merci.
0: Mais elle sera magnifique puisque je l'ai vu tout à l'heure en rentrant sans frapper dans la loge de Pierre qui attendait le début de l'interview. Oui, c'est vrai. Mais il n'était pas tout nu, mais il avait sa pochette de
1: d'album
0: à la main. Y aura-t-il des duos?

0: bien et qui ont écrit leur partie, qui sont venus avec une créativité débordante. Enfin, c'était pas une corvée. Elles étaient assidues, créatives. Elles ont fait le truc bien.
1: Elles étaient présentes.
0: Ah ouais, c'était génial. Franchement,
1: tellement hâte de découvrir cet album. La chanson et le clip de Je pense à vous sont disponibles. Pierre, on se revoit donc à la rentrée. Le rendez-vous est pris.
0: Absolument. Je m'en réjouis.
1: Je crois que ta chanson préférée sur ton premier album, c'était Enfant 2.
0: Carrément.
1: Bah, moi aussi. Alors, on l'écoute en se disant bye bye. À la prochaine.
0: Ça me va très bien. Ça me fait plaisir.
1: Bonnes vacances.
0: Merci, toi aussi.
1: À bientôt, Pierre. Merci.

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3: Il y a un truc qui nous rassemble tous, nous les Mayennais, c'est bien sûr le bon Mayennais. La vache broute dans les champs, puis ce lait précieusement pasteurisé pour fabriquer du fromage. Et ce fromage délicatement conservé dans cette boîte. Oui, celle-ci, avec le couple si mystérieux dont personne ne connaît l'histoire, mais où tout le monde se raconte une histoire. Une recette qui marche depuis 1912. Audrey Gaillot, chargée de communication pour la société Vaubernier, implantée à Martigné-sur-Mayenne.
4: On est habituellement quatrième marque nationale la plus vendue en France, mais sur le mois de décembre, on a eu la bonne surprise de voir que on était passé troisième.
3: Et si au départ il n'y avait que le bon Mayennais, désormais la marque est une référence en France. Catherine Drezen, présidente de Vaubernier.
5: Aujourd'hui, ce sont 130 collaborateurs qui travaillent. Nous fabriquons une large gamme de fromages et de produits laitiers bon Mayennais. Camembert, brie, coulommiers, lingots, carrés.
3: Ah, mon camembert est prêt. Ça, avec du pain alors. L'entreprise Vaubernier fait travailler plus de 170 producteurs de lait autour de la fromagerie.
4: On met un point d'orgue à faire que nos fromages soient de qualité. Et puis, on a des consommateurs qui nous sont fidèles.
3: Oui, et d'ailleurs, pas plus fidèles que moi, parce que moi, j'ai le bic 4 couleurs bon Mayennais grâce à ça, pardi, au point. Ils existent depuis le début. Vous les échangez pour avoir un cadeau. Et forcément, ça fait un succès fou, comme le souligne Catherine Drezen.
5: Sur l'année 2025, on a à peu près échangé par point ou vendu 45 000 objets à l'effigie de bon Mayennais.
3: Et comme le dit Audrey, les objets sont variés.
4: On a quand même une trentaine d'articles qui sont disponibles sur la boutique, donc on y retrouve des tabliers, des torchons, des sacs isothermes. Quand on passe dans différentes maisons, on voit toujours des petits coins qui sont dans les petits pots et les gens ont l'habitude de les conserver. Donc je pense que ça se passe de génération en génération.
3: C'est vrai, ça, finalement, tout le monde a une histoire avec le bon Mayennais.
4: L'habitude de voir le camembert sur la table le dimanche avec ses grands-parents, et finalement, c'est des choses qu'on produit nous aussi avec nos enfants. Et donc pour nous, c'est vraiment une fierté de voir que ça, la marque se transmet.
3: Et même si la recette du camembert, le bon Mayennais, n'a jamais changé, la tradition n'empêche pas l'innovation.
4: Donc la finie 1912 au mois de septembre, qui a un peu plus de caractère par rapport à notre camembert historique. Autre exemple, sur le fromage le léger, on a revu le pack là récemment pour pouvoir faire émerger la notion de riche en protéines, qui est aujourd'hui sur le marché un point qui est important, notamment pour les sportifs.
6: Ça y est, j'ai fini mon camembert au four. Bah du coup, je vais courir.
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7: Les petits bonheurs, généralement, ce sont des sourires qui se récoltent tous les jours au hasard des rencontres. Il suffit d'un micro ici, de ne surtout pas prendre de rendez-vous et de ne pas se présenter. Ça marche très bien à Megève, par exemple. Nous sommes donc en Haute-Savoie, sur les hauteurs de Megève, au Mont d'Arbois, pendant que des chevaux sont en train de monter dans une bétaillère.
8: Bonjour.
7: Bonjour. Matin de bonheur, venez vous occuper des bêtes.
8: C'est ça, on vient les mettre au chaud, ouais.
7: Ah, c'est-à-dire que là, ils quittent la montagne?
8: Ouais, ce coup-ci, ouais, c'est bon. Ce coup-ci, on va les ramener, on va les mettre en pension pour cet hiver, ouais. Ils sont passés tout l'été en montagne, donc ce coup-ci, ça y est. Ils vont aller se mettre au chaud pour l'hiver.
7: Ah oui, ils font toute la saison ici?
8: Ouais, ceux-là, ils font toute la saison ici. Il y en a qui sont là pour la monte, il y en a qui sont là pour l'attelage. Et puis, vu que nous, on est élevage, il y en a, ils sont juste là pour grandir.
7: Vous, c'est pas juste un loisir, c'est votre métier?
8: Ouais, moi, c'est mon métier. Ouais. Je suis cocher palefrenier. Ouais.
7: Quand vous dites pour l'attelage, c'est les calèches qu'on peut voir à Megève, par exemple?
8: Exactement, c'est ça.
7: Donc, les chevaux, quand ils sont pas attelés, on les voit ici, sur les hauteurs de Megève?
8: Ouais, c'est ça. Nous, on en a à l'Alpette, comme là en face, en haut de la côte 2000. On en a aussi au Mont d'Arbois, là, juste derrière. Et puis, après, au fur et à mesure de la saison, on les fait descendre petit à petit. Puis là, ils atteignent leur point le plus bas sur Megève. Puis après, on les change de département et puis voilà.
7: Donc là, ils montent dans le bus?
8: C'est ça, ouais. Ils montent dans le bus, là, genre en mètre 4. Là, après, j'ai mon patron qui va arriver. Il va prendre le reste et puis après, on va prendre un camion et une remorque. Puis on y charge tout dedans, puis lui, il part cet après-midi.
7: Et là, ils partent où, hein, en résidence d'hiver?
8: Ils partent dans l'Allier, ceux-là. Ils partent dans l'Allier. Ils ont des gros champs de plusieurs hectares où c'est qu'ils ont du foin, des abris pour eux, de l'eau à volonté, puis voilà.
7: L'Allier, donc en Auvergne, si je ne m'abuse, il fait pas beaucoup plus chaud qu'ici l'hiver.
8: Non, il fait pas beaucoup plus chaud, mais par contre, ils auront plus d'herbe qu'ici, on va dire. Ils auront moins de neige, ils auront un peu plus de foin, un peu plus d'eau, parce que nous, ici, c'est qu'on est met tout de suite dans la neige. Et puis nous, on n'a pas assez de foin pour tous les nourrir l'hiver, donc on préfère les mettre en pension. C'est beaucoup plus agréable pour eux. Et puis bah, pour nous, l'hiver, on a déjà bien assez de boulot comme ça, donc au moins ils sont un peu tranquilles aussi de leur côté.
7: Alors justement, vous faites quoi l'hiver si vous n'avez plus de chevaux?
8: Alors c'est pas qu'on en a plus, c'est qu'on en a moins. Toute la partie élevage en fait part tout en pension. Et en fait l'hiver, nous on fait énormément de calèches sur Megève. On a des grosses calèches qui montent jusqu'à 12 personnes. C'est qu'on fait les fondus en calèche en soirée ou midi, et on fait juste des balades en calèche.
7: Bon, vous, j'imagine que le cheval c'est une passion, on fait pas ce métier là par hasard.
8: Mon grand-père était déjà éleveur de chevaux. Là maintenant je bosse chez un ami de mon grand-père. Puis voilà, après on fait ça par passion. De toute façon c'est pas par l'argent qu'on va le faire, hein, comme dans tout métier agricole.
7: Même à Megève.
8: Même à Megève, l'agricole ça reste l'agricole, à Megève ou pas.
7: Je peux vous demander votre prénom?
8: Moi c'est Mathieu, moi.
7: Et c'est quoi le dernier petit bonheur de Mathieu, s'il vous plaît?
8: Mon dernier petit bonheur, c'est d'avoir fait un galop sur les crêtes de la côte 2000 en plein été avec le soleil couchant. Et ça, je pense que je m'en souviendrai jusqu'à ma mort.
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9: Et Olivier, ce matin, retourne à l'école primaire aujourd'hui.
0: Eh oui, et pour y trouver du gaga. Mais blette, mais blé, je voudrais aujourd'hui vous parler du mémoire de Judith Boucher, réalisé l'an dernier à l'université Jean Monnet de Saint-Étienne, et qui s'intéresse à une question rarement étudiée. Comment le parler stéphanois, le gaga, circule encore aujourd'hui dans les écoles primaires, et dans quelle mesure le parler des enseignants influence le parler des élèves? Son travail porte sur toutes les classes de l'école primaire, en milieu urbain comme en milieu rural. Judith a formulé trois hypothèses. Premièrement, le gaga serait peu utilisé par les enseignants en situation d'enseignement. Deuxièmement, lorsque les enseignants l'utilisent, les élèves auraient tendance à le reprendre. Et troisièmement, le gaga serait plus présent dans les écoles rurales que dans les écoles urbaines. Pour répondre à ces questions, elle a observé des classes, mené des entretiens avec les enseignants et avec les élèves, et elle a mené des observations dans les temps informels à l'école. Son analyse porte à la fois sur le vocabulaire gaga et sur des structures spécifiques comme le pronom neutre Y, employé comme complément direct, j'y ai fait, l'inversion des pronoms personnels après un impératif, donne-moi-le au lieu de donne-le-moi, ce qui nous vient du patois, hein, puisque Pierre Duplay écrivait déjà en 1896, à l'inverse du français, quand un verbe à l'impératif a deux pronoms pour complément, l'un direct, l'autre indirect, c'est ce dernier qui s'énonce en premier. Exemple en patois, by my loo. Et puis aussi la formation d'adjectifs à partir de participes passés. Il est trempe de chaud, ses joues sont enfles, la reloge est arrête. Donc qu'en est-il des résultats du travail de Judith? Les observations révèlent une situation un peu plus nuancée que ce qu'elle attendait. Très surprenant, 54% des enseignants utilisent au moins une fois un régionalisme en cours au cours des séances observées. Un élève sur 6 emploie spontanément un mot ou une expression gaga lors des entretiens. Et dans les classes, un régionalisme apparaît dans 20% des situations que Judith observe. Il semblerait donc que le gaga soit encore bien présent dans nos écoles. Mais quels sont les mots, les expressions, les tournures qui ressortent le plus, ou plutôt qui ressortent le mieux? Un peu de patience les amis, la suite c'est pour bientôt.
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1: On part en Vendée ce matin à Bouin, tout près de Beauvoir-sur-Mer et Noirmoutier. Voici François, conteur d'histoire depuis 1987. Il transforme chaque balade en un voyage dans l'imaginaire. Il fait naître des histoires qui touchent petits et grands, mêlant tradition locale et émotion. Une passion présente depuis très longtemps pour François.
2: Ça vient de très loin, ça vient de ma grand-mère qui racontait des histoires à mon papa et de mon papa qui nous racontait des histoires quand on était petit. Notamment une histoire que ma grand-mère lui racontait, l'histoire de Jean sans peur. C'est l'histoire d'un petit garçon qui part de chez lui et qui rencontre le diable.
1: Oh
2: ouais. C'est la première histoire que j'ai racontée devant un public. Et en fait, c'est là que j'ai réalisé que j'avais un don pour le conte.
1: Ça se sent, le fait d'avoir ce don pour raconter les histoires, c'est parce que c'est pas donné à tout le monde.
2: Alors pour moi c'est donné à tout le monde, mais c'est une passion et puis c'est un plaisir d'emmener des gens juste avec l'imaginaire, avec très peu de décors et juste avec les mots. Alors moi j'adore les mots, j'attache énormément d'importance aux mots, à leur sens, et quand j'invente une histoire, et ben je choisis mes mots avec beaucoup de rigueur.
1: On est d'accord, c'est votre métier, François.
2: Alors c'est mon métier, c'est devenu mon métier un peu après. Donc moi j'ai eu un parcours où j'ai vécu une vingtaine d'années à la montagne, du côté de Bourg-Saint-Maurice, et j'étais gardien de refuge. Ben, je racontais des histoires au refuge aux gens, le soir, à la veillée. Et ils remontaient au refuge pour que je raconte mes histoires de colporteur d'histoires.
1: Quelle émotion justement vous recherchez à travers vos histoires, vous ?
2: Le rire, la joie. Et aussi, un des grands messages, c'est dire qu'on peut toujours se relever. Que dans chaque épreuve de la vie, on peut trouver quelque chose qui va nous faire rebondir.
1: Alors, elle est où la part de vérité là-dedans ?
2: Alors, dans le conte, il y a toujours de la vérité. D'abord, la première vérité, c'est le vocabulaire.
1: Ouais.
2: L'autre vérité, c'est que, effectivement, dans la vie, on peut toujours s'en sortir. S'émerveiller de quelque chose, même quand on pense que tout est fini, qu'il n'y a plus d'espoir. Qu'il y ait plein de vie, même dans un lieu qui est quand même assez rigoureux.
1: Comment la Vendée vous inspire, vous, pour vos histoires ?
2: Ah ben, la Vendée, c'est mes origines, c'est ma famille, c'est mes oncles et tantes chez qui je suis allé beaucoup en vacances, c'est les bisous de mes grands-mères. Quand, après 20 ans en Savoie, je suis revenu en Vendée, je suis allé boire un café sur la route, et là, j'ai entendu l'accent. Un accent vendéen qui est très maternel, qui est très affectueux, qui est très affectif.
1: Comment vous imaginez votre avenir, tout simplement, François ?
2: 56 ans, j'ai encore une trentaine d'années à travailler.
1: Ouais, vous êtes un jeune homme.
2: Voilà, je pense qu'à 90 ans, ben, j'aurai la barbe encore un peu plus blanche, les cheveux tout blancs, mais je pense que je continuerai à faire des balades comptées au port du Bec, au port des Champs, à la Couplace, etc. Parce que c'est pas un métier facile où on gagne des millions, ça c'est un choix. Et par contre, ben, c'est toujours le bonheur de faire rêver les gens, de les faire rire, énormément rire.
1: François, c'est un personnage attachant et généreux. Avec lui, une simple promenade devient moment hors du temps.
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3: Victor Hugo est venu à Reims à plusieurs reprises, et notamment lors du sacre de Charles X, le 29 mai 1825. Charles X qui a succédé à son frère, Louis XVIII, quelques mois plus tôt, en octobre 1824. Depuis 10 ans, en fait, les Bourbons ont retrouvé le trône après la chute de Napoléon et l'entrée dans la période dite de la Restauration. Louis XVIII n'avait pas souhaité renouer avec la tradition du sacre. La Révolution restait présente dans les esprits, puis sa santé fragile rendait une longue cérémonie difficile pour lui. Charles X, lui, choisit l'option inverse. Le souverain entend affirmer la légitimité monarchique par un retour aux rites ancestraux. La cathédrale Notre-Dame de Reims accueille la cérémonie et c'est une véritable parade en ville. Un cortège royal avec bannières, soldats, les dignitaires du royaume et les membres de la famille royale qui composent donc cette procession spectaculaire. Parmi les invités figure un jeune écrivain de 23 ans, Victor Hugo. Et il est invité officiellement à cet événement car il ne cache pas son penchant royaliste. Mais il n'est pas dupe. Hein. S'il est convié au sacre royal, c'est pour en écrire tout le bien qu'il en pense. Le roi a demandé si j'étais ici. Je suis effrayé de ce qu'ils attendent de moi, précise-t-il à sa femme Adèle dans une lettre. Il en profite tout de même pour faire un peu de tourisme. Et comme tout écrivain qui se respecte, il observe et prend des notes. Il passe notamment rue de Venise et tombe sur une jeune femme dans une cour de la rue Folpen. C'est une gitane qui danse. Il poursuit sa balade dans le quartier Saint-Remy et s'arrête devant la basilique pour en faire la découverte. Il croise un petit homme d'une trentaine d'années. Il est bossu. C'est en fait le sonneur de cloche de la basilique. Tout cela inspire Victor Hugo pour l'écriture des personnages principaux de son roman Notre-Dame de Paris, publié en 1831. Le bossu sera Quasimodo et la gitane devient bohémienne sous le nom d'Esmeralda. Les héros de Notre-Dame de Paris, imaginés à Reims, c'est l'un des trésors de Champagne-Ardenne.
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4: Louis Thomas est notre invité et il a choisi l'Auvergne depuis un an déjà. Louis Thomas, l'Auvergne vous a ouvert les bras et vous êtes donc chez nous dans cette si belle région, on peut le dire. Même si la douceur du Tarn n'est pas là, la région vous plaît?
5: La région me plaît, ses saveurs aussi. Avant de venir à Clermont-Ferrand, j'avais commencé par m'acheter tous les fromages d'Auvergne pour...
4: pour être bien sûr de votre choix.
5: Ça faisait rire ma compagne. Je regardais les deux racines et des ailes sur l'Auvergne. J'essayais de m'imprégner avant d'arriver et je ne suis pas déçu.
4: Vous avez grandi dans le Tarn, dans une maison que vous appelez votre maison du bonheur et un peu auberge espagnole. Pour quelle raison?
5: Pour plusieurs raisons. Enfin, déjà le terme. Une maison où on a reçu toujours beaucoup, beaucoup de monde, des amis, déjà enfants, famille, amis de mes parents, avec des enfants qui avaient le même âge que nous, à tous jouer ensemble, construire des cabanes. Non, c'était vraiment une belle époque. Et puis ensuite, moi, j'ai pris le relais au lycée pour organiser mes premières soirées aux grandes dames de mes parents.
4: Ah oui. Ah là, ça plaisait moyennement, si je comprends bien. Peut-être trop d'amis et trop souvent à la maison.
5: Oui, mais ça va, je ne cassais rien. Je ne cassais rien ou peu de choses ou des choses trop petites pour que mes parents le remarquent.
4: Un petit malin, un petit cachotier.
5: Oui, voilà. Donc,
4: vous avez évoqué les spécialités auvergnates, en tout cas ce beau plateau de fromage que nous avons la chance d'avoir. Qu'est-ce que vous aimez manger donc ici? Qu'est-ce que vous avez découvert de notre région Auvergne?
5: Alors, moi, je connaissais le Roquefort parce qu'une partie de ma famille est véronaise. Et je dois vous avouer que je préfère le bleu d'Auvergne. Ouais, c'est beaucoup plus crémeux et je le préfère tout simplement. Ensuite, je vais régulièrement à la Régalade, lieu emblématique de Clermont-Ferrand. Effectivement, son plateau de fromage est incroyable. Entre la Fondambert et la Comtesse de Vichy, bon, c'est un peu plus haut, mais fromage et sa carte des vins aussi est exceptionnelle.
4: Mais vous ne nourrissez pas de vin et de fromage. Quel autre plat cuisiné est-ce que vous aimez?
5: Alors moi, c'est plutôt l'Italie, car j'ai beaucoup voyagé, déjà dès le lycée, et j'y vais tous les ans. Tout ce qui va être gastronomie, je suis plutôt parti sur l'Italie que sur les plats français.
4: On le disait, hein, nous sommes dans votre showroom. Vous pouvez nous décrire un peu tout ce qu'on aperçoit, en tout cas les pièces maîtresses de ce showroom?
5: Tout ce que nous avons autour de nous provient de collectionneurs amateurs du 18e siècle, que ce soit des meubles ou des peintures. C'est vraiment les grands siècles. On a vraiment une expression des grands siècles français ici. Des commodes, des secrétaires, des fauteuils Louis XV, des portraits royaux, des tapisseries. C'est vraiment une expression classique. D'ailleurs, c'est le nom de cette vente, Intérieur Classique, qui pourra, je l'espère, satisfaire les envies de Clermontois pour meubler leur intérieur.

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1: Bonjour Johan.
2: Bonjour Manu.
1: Merci de nous accueillir dans cette boutique au garage à Issoudun avec une céramique bretonne. Exactement. Que l'on peut trouver, on n'est pas à l'abri de trouver ça sur une brocante.
2: Alors on n'est pas à l'abri, en revanche là on est sur une céramique de très belle qualité. Et tu sais que moi je suis un amateur de la céramique française des années 50, en tout cas du milieu du 20e. On ne présente plus évidemment les Caprons, les Rouellans, tous ces grands céramistes qui ont fait des pièces magnifiques, qui font aujourd'hui des très gros prix. Mais aujourd'hui, dans une gamme de prix beaucoup plus inférieure, on peut se faire plaisir avec par exemple un grand plat de service comme ça. Tu vois cette couleur verte, elle est incroyable. Et figure-toi, mon cher Manu, que cette pièce vient de Bretagne. On pourrait dire qu'elle vient de Valoris, dans le sud de la France, dans les années 50.
3: On va se tromper. Brocante, vide grenier, vide maison, sur la piste du Chineur.
2: On est à Quimper, dans les manufactures de céramique de Quimper, hein, qui existent depuis la nuit des temps. Et là, on est sur une marque qui s'appelait Keraluc, qui a édité de nombreuses pièces de service, de vaisselle, des pièces qu'on peut utiliser encore aujourd'hui, évidemment, et qui amène une touche de déco un peu fantasy, un peu complètement céramique des années 50. Elle a une forme complètement atypique et surtout un travail de décor qui est vraiment de qualité superbe. On est dans des couleurs improbables, tu as vu.
1: Elle est élégante, elle est magnifique, elle est resplendissante.
2: Elle est verte, elle a trois ou quatre teintes de vert différents. C'est vrai qu'on se croirait à Valoris dans le sud, en 1950, mais on est bien en Bretagne, et ce sont des pièces aujourd'hui qui sont recherchées par les collectionneurs de céramique.
1: Du coup, le prix ?
2: Bon, ça vaut une centaine d'euros, ouais. parce qu'il y a une grosse production, donc beaucoup de pièces aujourd'hui, on peut peut-être, si on a de la chance, en dénicher une sur une brocante. On reste raisonnable et on se fait plaisir, c'est de la déco très colorée, sur une grande table dans la cuisine, c'est super.
1: C'est validé, merci Johan.
2: Merci à toi Manu.
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4: On doit faire un reportage avec les R3, Moggio Carnon, mais je ne sais pas sur quel terrain ils sont.
5: Ils vont venir là ou là-bas ?
6: Là, le terrain ici, il est allumé
4: 24 sur 24.
5: 24 sur 24.
3: Virginie et vous.
7: Il y a quelques jours, le monde du football héraultais a vécu un moment historique. Quatre clubs étaient en effet en 7e tour de la Coupe de France.
8: Le numéro que vous demandez n'est pas attribué.
7: Point P foot pour ceux qui n'y voient pas très clair. En gros, on part des professionnels de la Ligue 1, 2, 3. Ensuite, les semi-pros avec les nationales 1, 2, 3. Et les amateurs avec les régionales et départementales 1, 2, 3. La Coupe de France a cette particularité qui permet aux équipes de toutes les divisions de s'inscrire et de se rencontrer entre elles. Avoir quatre clubs à ce niveau de la compétition est donc dingue. Quelques jours avant leur élimination, je suis allée à l'entraînement des R3 de l'Union Sportive Moggio Carnon. Rendez-vous à la Plaine des Sports de Moggio, un mercredi soir, 19h. Il fait déjà bien nuit. Tous les terrains sont allumés, ça joue dans tous les sens. Arrivé sur le bord du terrain avec Mathis, le technicien du son, on tombe sur Mehdi, le directeur sportif du club. Posté juste à la sortie du vestiaire, il voit tous les joueurs arriver.
9: Bonsoir.
10: Bonsoir.
9: Bonsoir,
10: vous
9: allez bien ?
10: Bonsoir, vous aussi, merci.
9: Je suis super bien, le jeune, il dispose de bonsoir.
11: Ah, moi, il le sort.
9: Ah, wesh.
11: Ce que je leur dis souvent, il y a des gens qui préparent la buvette, qui préparent celui. Quand vous finissez le match, première chose que vous faites, vous allez leur dire bonjour, vous mangez un morceau, vous dites bonjour à tout le monde. Là, le respect, c'est...
7: Tout en regardant les joueurs faire des jongles et des passes en attendant le coach, je demande à Mehdi depuis combien de temps il est au club.
11: Moi, je suis resté pendant 30 ans à Van Nagel.
7: Ah.
11: Après, je suis parti dans un gros club à Palavas, R1, tout ça. Là. J'ai fait 2 ans, puis après, ceux qui sont venus me chercher ici. Après, la politique d'ici ne m'a pas plu, je suis reparti. Après, ils sont revenus me rechercher.
7: La politique a changé ou quoi ?
11: Ouais.
7: Ah oui, d'accord. Et c'est quoi le boulot d'un directeur sportif ?
11: Toute la coordination des éducateurs, des joueurs. Quand il y a un problème, au lieu de se prendre le chou avec l'entraîneur, de venir me rencontrer, discuter.
7: D'accord.
11: Faire les planifications des matchs à l'extérieur quand on se déplace, tout gérer, tout.
7: Ah oui, c'est un sacré boulot.
11: Ah oui.
7: Et ça, c'est du bénévolat ?
11: On me paye mes frais d'essence.
7: Oui, d'accord.
11: Mais après, je j'attends pas ça pour vivre.
7: Oui, d'accord.
11: Moi j'ai un boulot. Hein.
7: Vous faites quoi dans la vie ?
11: Je suis responsable de maintenance dans une grosse société, Van Nagel.
7: Et donc le foot, ça a toujours été votre truc ?
11: Ah, toujours, toujours.
7: Vous avez toujours fait deux métiers tout le temps ?
11: Ah oui, moi le foot c'était... J'y jouais, j'entraînais.
4: Il n'y a jamais eu de truc de quand je serai grand, je serai Zidane.
11: Les Zidane, il y en a, on croit tout le monde les Zidane, mais il n'y en a pas beaucoup. Hein. Oui. Après, il y a des regrets, bien sûr, parce que nous, quand à notre époque, on avait les copains, et quand tu avais tes copains, tu restais avec tes copains. J'aurais pu partir ailleurs, hein. je dis la vérité, j'aurais pu partir ailleurs. Mais quand les copains du village et tout, bon, après, c'est des choix qu'on a fait de la vie. Hein. Bon.
4: Et les copains, ils sont toujours là?
11: Oui, je les vois toujours.
4: Ah, bah alors ça valait la peine, peut-être.
11: Alors, mon collègue, c'est. Non, mais c'est cool, ça vous plaît.
7: On ne sait pas si Mehdi aurait été un grand joueur pro, mais comme directeur sportif du club amateur de Mauguio-Carnon, il fait l'unanimité.
11: Bonsoir.
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6: Nous sommes en mai 1970, le 17 précisément, un dimanche ensoleillé et non un lundi au soleil. Et Claude François roule à vive allure, pressé de rejoindre Nîmes. Il s'écoute un live d'Elvis Presley.
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13: Dans la voiture, il y a huit haut-parleurs tout autour, donc vraiment, j'étais entouré par le son, j'adore ça.
6: Quand soudain, son pneu éclate à hauteur de baie d'Arride. À l'époque, le chanteur raconte son accident dans une interview fascinante tirée de l'émission de radio Bande à part que Lina a archivée.
13: Quand la roue a explosé, l'arrière s'est présenté vers l'avant et la gauche de la voiture se soulevait pour faire les tonneaux. Je me suis donc retrouvé de face à l'autoroute, donc de nouveau, et là j'ai ralenti. Dès que c'est représenté de nouveau en tonneau, j'ai réaccéléré ainsi de suite jusqu'à peut-être 100-110 à l'heure. Alors mes bras étaient mous pour conduire la voiture, et elle s'est arrêtée nette. Le retour m'a projeté la tête dans le volant.
6: Sa voiture traverse les quatre voies de l'autoroute et finit sa course dans un fossé de l'autre côté de l'autoroute A7. Conscient mais sonné, l'artiste est un miraculé. Nous sommes alors 8 ans avant l'épisode de la baignoire fatale. Il n'aura qu'un nez cassé, nécessitant par la suite une rhinoplastie.
13: C'est pas le cartilage qui s'est cassé, mais l'os entre les deux yeux. Alors là, quand j'ai vu ça, j'ai donné un coup de poing dans le miroir, j'ai donné des coups de poing partout, j'ai piqué ma crise de... J'ai pas de chance.
6: Claude François sortira 2 ans plus tard, le lundi au soleil.

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1: L'atelier Fernand Robert, le temple du chapeau en Sarthe, un atelier d'excellence qui fournit les plus grandes marques de luxe. Mais comment ça fonctionne? Quelle machine et quel savoir-faire? Je vais vous emmener dans les coulisses d'un atelier de fabrication de chapeaux. Aujourd'hui, j'ai testé pour vous les ateliers Fernand Robert. Direction le 36 rue de Carnac à Coulaines. J'arrive sur un petit parking et j'ouvre les portes de l'atelier. Une femme m'accueille.
2: Bonjour, bienvenue aux ateliers Fernand Robert.
1: C'est Axelle Jarosset, la directrice des lieux. Elle est en charge de l'atelier depuis 5 ans, mais c'est une histoire de plus de 120 ans qu'elle a pour mission d'entretenir et de continuer de développer.
2: Oui, absolument. Vous êtes ici dans un atelier de modistes où on fabrique des chapeaux grâce à des machines qui sont elles-mêmes centenaires, avec lesquelles on travaille le feutre, la paille et puis différents matériaux naturels pour notre client locale et internationale. On a même travaillé pour le roi du Maroc, vous voyez, donc c'est la princesse de Thaïlande.
1: Et bien souvent, c'est surtout pour les cérémonies de mariage que l'atelier travaille avec des clients de Paris, d'Angers, de Tours, qui viennent directement sur place pour ça. Mais autrement, l'atelier s'active aussi dans des domaines bien variés, cinéma, palace, spectacle, mode de luxe ou encore cirque, tout est possible.
2: On a ici 350 moules de formes différentes, dans des tailles différentes.
1: Et avec une variété de matières, feutres ou pailles, de toutes les couleurs et toutes les qualités.
2: Tellement de sortes de chapeaux que tout le monde peut y trouver son compte.
1: Des chapeaux qui passent d'abord tous par la main et les machines de Xavier David, le chapelier, ces fameuses machines de 1905 qu'il a appris à dompter sur le terrain. Des belles machines, encore joliment entretenues et peintes de verte, avec un système mécanique qui est encore aujourd'hui inégalé. Le moule chauffe par en haut et par en bas, au gaz. On place le feutre au milieu et c'est parti.
3: Et par un jeu de pédale, je peux bloquer le feu.
1: Après cette étape du moulage, Xavier taille et nettoie avant de passer le relais à ses collègues de la couture, à la main et à la machine. La dernière étape, c'est Mirella qui s'en charge. Elle gère toutes les finitions.
4: Donc je commence avec préparation d'extérieur, les nœuds, le galon, l'intérieur, toute la finition, c'est moi. Je fais tout, et même le dressage.
1: Une rigueur et un savoir-faire reconnus par le cinéma, puisqu'on peut voir sur grand écran nos chapeaux sartois.
2: C'est vraiment une fierté pour nous, comme quand on a vu dans le film Astérix, par exemple, donc pour les petits chapeaux chinois. Ils sortent de l'atelier, donc c'est vrai qu'on est tous allés au cinéma pour aller voir le film.
1: Alors si le monde du chapeau vous intéresse et que vous voulez profiter de la qualité à prix réduit, sachez que c'est possible.
2: Oui, tout à fait. On ouvre les portes de notre atelier du lundi au jeudi pour la clientèle locale, donc les gens qui veulent venir acheter un chapeau, ou ça peut être aussi un béret, un bonnet.
1: Ou chapeau de mariage, vous pouvez en tout cas soit venir sur place, ou faire des demandes particulières si vous le souhaitez également par téléphone. Dans tous les cas, les ateliers Fernand Robert ont encore de beaux jours devant eux, et sans conteste, c'est un savoir-faire testé et approuvé par ICI MEN.
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5: Ouais, ça c'est un truc que je fais souvent. Alors c'est marrant parce que je le fais un tout petit peu moins parce que je vieillis. C'est des bateaux très violents, les bateaux de course. C'est les IMOCA, les bateaux du Vendée Globe. C'est des bateaux qui tapent vraiment très très très très fort. Je me suis cassé le dos une fois. J'ai cassé mes caméras plein de fois. Je suis reparti l'année dernière sur Tara, sur la goélette Tara. Donc là c'est plus cool, c'est plus smooth.
6: C'était improbable aussi de croiser tous les gens que t'as pu croiser avec Tara.
5: Ouais, je fais pas une liste, mais oui, ça va de Thomas Pesquet. Je sais même plus. Je pourrais pas te dire, mais le dernier film sur lequel j'ai bossé, il sort bientôt d'ailleurs. Il s'appelle Mata. C'était avec Mélanie Laurent.
6: Et tu faisais quoi sur ce film?
5: Là, c'était de la photographie de plateau. Photographie de plateau et making-of, ça, c'est un truc que j'aime beaucoup parce que un tournage, c'est compliqué, c'est éprouvant, c'est 6 semaines de travail intense. Et quand on est à ce poste, en fait, on est mobile, on fait ce qu'on veut, on se balade et ça rejoint mon amour du documentaire.
6: On va revenir sur le fait de naviguer parce que tu as participé à différentes courses, tu as navigué avec des grands skippers, des marins pêcheurs, des sauveteurs de la SNSM. Comment on filme en mer?
5: Sur les bateaux de pêche et sur des gros bateaux, c'est très facile. Et sur les IMOCA ou les ultimes, c'est la guerre. C'est vraiment, on est à genoux, on est malade, on se cogne partout. Et là, j'avais fait la face nette avec Jérémy Bayou et Franck Camas sur un IMOCA. On utilise 1% des rushs parce que le reste, ça bouge et c'est pas cadré, quoi.
6: Le gars qui est dans le chaos total, quoi.
5: Ouais, puis les bateaux sont fermés, ils vont vite, ils sautent, ils volent, enfin tout ce qu'on veut. Et par contre, il y a un truc qui est très très chouette et très formateur là-dedans, c'est que quand on revient à terre, et ben, tout paraît facile. On appuie sur un bouton, ça fait un café, on a des toilettes normales et quand on cadre, ben, c'est cadré. Donc c'est une très très bonne école, c'est une sorte de mini-service militaire express.
6: Comment est-ce que tu pourrais la décrire, justement, la mer, toi? Ça t'a appris des choses sur elle de la filmer?
5: Et ben, en fait, c'est même pas que ça m'a appris des choses, c'est que moi je suis né à Cherbourg, j'ai grandi à l'école de voile de Cherbourg, j'ai fait l'optimiste du 420 en compétition. J'ai même été champion de basse Normandie en 93 d'optimiste. J'ai toujours fait du bateau. Quand je suis allé habiter à Paris, quand j'étais prof, j'ai acheté une péniche parce qu'il me fallait de l'eau autour de moi. J'ai tout fait pour revenir à Cherbourg et ça, c'est un attachement qui est vraiment profond. Et moi, le Cotentin, on parle de presqu'île, mais je le vois comme une île en fait. Et j'ai toujours été passionné par les îles. J'avais un bateau dans le port que j'ai vendu il y a pas longtemps parce que j'avais plus le temps d'en faire et que je naviguais beaucoup trop sur les autres bateaux. Quand je rentrais, j'avais pas envie de faire du bateau. C'est toujours un truc d'aller vers Aurigny, Guernesey-Cerc. Il y a un petit côté passionnant, là, comme les Robinson ou la série Lost, tout ce genre de choses. Et donc, moi, le Cotentin, je le vois vraiment comme une île, pas comme une presqu'île, un lieu de retraite. C'est pour ça que j'ai jamais fait le choix d'habiter à Paris, ce serait plus facile hein, pour plein de choses. Mais je préfère vivre ici et prendre le train pour aller travailler que l'inverse, que travailler à Paris et prendre le train pour aller me reposer au bord de la mer. En fait, quand on a grandi ici, on est né ici, c'est pas quelque chose qui fait partie du décor, c'est le décor.
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1: Arnaud Fromage est avec nous chaque matin, c'est l'heure de la nécessaire minute comtoise. Mon cher Arnaud, bonjour.
8: Bonjour.
1: Du côté des radars, il y a des petites surprises, on donne vraiment des drôles de noms aux choses, parfois, chez nous en Franche-Comté.
8: Oui, et en voici un nouvel exemple. Alors, petite mise en situation, vous êtes en voiture, vous venez de Belfort et vous roulez en direction de la chapelle sous Rougemont. Bref, vous êtes sur la départementale 83, vous passez de nez avant d'arriver à Rop. Là, vous passez devant la mairie, sur l'avenue Charles de Gaulle, il y a Céline Coiffure, mais vous continuez. La petite patte d'oie à la Vermenoncourt, vous restez sur la route principale et vous avancez encore un petit peu. Il y a les jolies maisons typiques là sur le côté et c'est là, dans le virage, qu'il faut freiner tout simplement parce qu'il y a un radar.
1: Bon, bah, pas mal la petite balade là autour de Belfort, je vois pas vraiment où vous voulez en venir, Arnaud.
8: Eh bien, exactement à cet endroit précis, là, sous le radar, en face de la boîte aux lettres. Parce que ce n'est pas n'importe quel radar, c'est celui qui est surnommé le radar Johnny Hallyday. Mais alors, pourquoi allez-vous me demander maintenant que j'ai réussi à capter votre attention?
1: Eh bien oui, pourquoi le radar de Johnny Hallyday, Arnaud? Oui.
8: Pour comprendre, il faut remonter à février 1970. L'idole des jeunes a donné la veille un concert à Strasbourg et doit se rendre à Besançon. 3000 personnes l'y attendent et il est 18h passé. Dans la DS Palace Citroën, qui roule à fond parce que, années 70, il y a donc Johnny Hallyday et Sylvie Vartan, mais aussi Mickey Jones, le guitariste de Johnny, Jean Ponce, son manager, et Sacha Rulle, son secrétaire. On est en février, il fait nuit, il fait froid, il y a du verglas et ça roule vite, bref, Johnny perd le contrôle de sa voiture. Il glisse et se retrouve dans le fossé. Alors il parvient à reprendre le contrôle de son véhicule, parce que ne l'oublions pas, Johnny Hallyday est un pilote, mais malheureusement, il y a un bloc de béton qui bloque le fossé et la voiture finit par s'y écraser. À bord, Johnny et son guitariste n'ont rien, mais son secrétaire et son manager sont blessés. Sylvie Vartan, elle, a carrément traversé le pare-brise, elle a le visage en sang. En 1970, la ceinture de sécurité est censée être obligatoire, mais dans les faits, personne ne la met vraiment. Les voisins viennent au secours des blessés, alors au départ, ils avouent ne pas vraiment avoir reconnu Johnny et Sylvie Vartan parce qu'ils sont sous le choc, et les blessés sont conduits à l'hôpital de Belfort. Johnny s'empare du téléphone d'un riverain pour annoncer qu'il n'y aura pas de concert à Besançon ce soir-là. Sylvie Vartan, elle, s'exile quelques mois à New York dans une clinique de chirurgie esthétique où elle subira des dizaines d'opérations de reconstruction pour effacer les traces de l'accident. Alors voilà pour la petite histoire. Et c'est donc dans ce même virage, toujours à la sortie de Rop et toujours aussi dangereux, qu'a été installé en 2019 un radar, le radar Johnny Hallyday, pour nous rappeler que, star ou pas, il ne faudrait pas oublier de...

0: Johnny Hallyday, voilà, on sait désormais où il est grâce à vous, Arnaud Fromage, pour la nécessaire minute comptoise. Vous menez les enquêtes dans tous les sens et vous nous faites revivre avec un superbe podcast La vie incroyable de Paul-Émile Victor, un jurassien qui, pour sa première expérience et sa première expédition, est parti au Groenland. On a entendu le premier épisode jeudi, à partir de 10h. Et le numéro 2 est déjà disponible en ce moment sur l'application ICI, ICI. Vous allez véritablement découvrir ce qu'a enduré l'équipe autour de Paul-Émile Victor, une équipée qui a été véritablement sans danger, mais ô combien importante pour l'avancée de la science. Un podcast passionnant avec vous, mon cher Arnaud Fromage. Je vous dis à demain.
1: À demain.
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1: Bonjour.
2: Bonjour.
1: Alors, on m'a dit de venir vous voir pour découvrir un peu votre métier. Vous êtes vidéaste, c'est ça?
2: C'est exactement ça. Je suis vidéaste à Poitiers, aux alentours, et France et au-delà.
1: Alors, il y a les caméras classique, j'ai envie de dire celle que tout le monde voit, tout le monde visualise, imagine. Mais aujourd'hui, ce qui marche aussi, c'est les drones.
2: Exactement, parce qu'effectivement, j'ai la chance d'être aussi télépilote de drone professionnel. Et aujourd'hui, on va pouvoir peut-être regarder quelque chose, ça peut être chouette. Donc, effectivement.
1: C'est compliqué à contrôler, à piloter un drone.
2: Alors, aujourd'hui, avec toutes les aides qu'on a, oui et non. Dans la mesure où, quand on fait ça, moi je fais ça très souvent, donc non, ça va. Mais quand on débute, c'est assez intuitif, parce que bah, y a beaucoup d'aides au pilotage. Et effectivement, quand on est dans la bonne réglementation et qu'on vole bien, bah non, en fait, c'est assez facile, c'est des joysticks. Hein. Je sais pas si vous jouez aux jeux vidéo, c'est un peu comme un jeu vidéo, donc c'est vraiment sympa quoi.
1: Si je pose la question, c'est parce que du coup je vais vouloir essayer forcément. On est dans le jardin et on peut pas voler trop, il y a des réglementations mais...
2: Exactement, mais là on est vraiment autorisé à voler parce que moi je suis dans une zone complètement ouverte, donc on est ce qu'on appelle en catégorie ouverte, et donc il y a aucun souci ici pour voler, tout va bien.
1: Trop bien, eh ben allez on y va.
2: On va le faire décoller, donc il est en train de récupérer notre signal GPS pour pouvoir voler correctement. Hop là. C'est très facile. Pour vous montrer, on a en fait deux joysticks. On a un joystick qui va gérer l'altitude, donc au bas. Ouais. Et là, le même joystick qui va faire le lacet, donc droite et gauche. Et donc là, on va avoir ce qu'on appelle le tangage, donc pour aller vers l'avant, pour aller vers l'arrière et pour aller sur les côtés. Voilà.
1: C'est l'image est parfaitement fixe, c'est incroyable.
2: Effectivement, l'image est très fixe parce que là, on est sur un drone gimbal, donc il est lui stabilisé. En fait, quand on se met ici,

0: Donc là, c'est un joujou à combien ça?
1: Alors, celui-là, c'est un petit joujou, on va dire. C'est un joujou à 1600, 1700 euros. Mais j'ai une autre grosse machine qui aujourd'hui est adaptée pour la réglementation. Et là, on est plus aux abords de 5000 euros, 6000 euros.
0: Bon, s'il n'y avait pas la réglementation, il pourrait monter à combien?
1: Alors, s'il n'y avait pas la réglementation, on imagine qu'on pourrait aller jusqu'à du 500 mètres d'altitude, 600 mètres.
0: Bon, pas assez encore pour atteindre la station spatiale.
1: Alors, non, pas assez pour atteindre la station spatiale. Et heureusement, parce que vu la vitesse qui passe, ça serait compliqué pour eux. Pas encore, mais peut-être, c'est ça l'innovation dont vous parliez. Ça se trouve, ça sera ça. Pour aller dans la station spatiale en drone.
0: Voilà ce que je vais créer. C'est ça l'idée.
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3: Dans la rue du Port, il y a la grotte du Puy-de-Dôme. Et oh, petit jeu de mots, allons tailler la bavette 2 minutes avec un tailleur de pierres précieuses.
4: Poussez, poussez.
3: Ça y est, j'ai réussi. Un peu archaïque cette porte. Enfin,
5: elle
3: arrive.
5: Surprend tellement de gens qu'elle me rassure vis-à-vis de certains voleurs, par exemple.
3: Ah ben déjà, pour vous voler, vous, faut trouver comment marche la porte.
5: Exactement.
3: Et j'imagine que quand vous voyez quelqu'un qui ressemblerait à un voleur, vous lui dites pas pousser.
5: Ben, je me débrouille pour le dissuader.
3: Oh, mais qu'est-ce que c'est que ça? Mais qu'est-ce que c'est que cet engin?
5: Ça, c'est ce qu'utilisent les CRS, c'est le flashball.
3: Ah, c'est un flashball? Je suis venu tailler le bout de gras avec vous, mais je pensais pas être accueilli par un flashball.
5: Moi, c'est pas tellement le bout de gras que je taille, c'est surtout mes petits cailloux.
3: Qu'est-ce que vous taillez comme cailloux?
5: Tout. Toutes les pierres, à partir du moment où elles ont un intérêt bijoutier. Alors, ça peut être des pierres sans aucune valeur. Je travaille notamment pour une dame qui va à la pêche dans l'Allier. Enfin, dans l'Allier, pas le département.
3: Dans la rivière.
5: Dans la rivière.
3: Et qu'est-ce qu'elle pêche?
5: Eh ben, elle pêche de temps en temps des galets dont la couleur lui plaît. Et elle me fait faire du polissage sur des galets qui n'ont aucune valeur, mais qui lui plaisent, par exemple. Et puis, part du principe que je suis l'ébéniste du caillou. On travaille dans des matières nobles, le bois c'est noble, la pierre c'est noble, voilà. Et puis après, il y a le respect des styles, il y a le respect du goût de ces dames qui veulent telle couleur dans telle matière, mais dans telle forme et telle dimension.
3: Enfin, elles sont pas un peu pénibles?
5: Si, beaucoup. Mais on essaie de les satisfaire quand même. J'ai une jeune fille qui m'a amené du corail de Corse et elle m'a demandé de sculpter le zizi de son copain dans le corail. Ça surprend quand on vous fait la demande.
3: Eh ben, ça veut dire que dans votre vie, vous aurez fait des zizi.
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6: Oh, ce vin là, il est ben trop bon pour la modurer.
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